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0: Moi, j'ai essayé d'oublier au plus vite tous ces suppôts de l'ordre. Non, pas zitoire, non, les suppôts. tu me laisses un peu parler ?
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0: L'arcette, c'est un short de foot sur la tête.
1: Ouais.
0: Un bon pas de def bien plissé, en velours marron de préférence, mais bon, en acrylique, ça ira. Mmh. Chemise col pelata, bien pointue.
1: Ouais.
0: Des sunglasses au diamètre illimité. Une bonne choule bien frisée qu'on achète au marché le matin. Et dans la 12,

0: J'ai pas encore les pieds dans le trou, mais ça vient, bon Dieu. Tu te rends pas compte que ça vient? Et plus ça vient, plus je m'aperçois que j'ai pas eu ma ration d'imprévu. Et j'en redemande. T'entends? J'en redemande!
1: L'imprévu? Qu'est-ce que ça veut dire?
0: Rien, c'est les idées d'un autre monde. Et puis ne parlons plus de ça, va.
1: Parce que tu sais, si ça te manquait vraiment, si tu pensais trop, tu pourrais, je sais pas moi, reprendre un peu de vin au repas, un demi-verre.
0: Un demi-verre. Dis-toi bien que si quelque chose devait me manquer, ce serait plus le vin. Ce serait l'ivresse.

0: Il est 4h à Grosville, 23h à Ushuaïa.
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0: 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Je ne sais pas si je suis celui qui pense ou bien une pensée quelconque. 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Les crabes sont fatigués désormais des cadavres de cris lointains amassés devant leur grotte inclinée. Ils les tirent en défiant les enfants avec les fils de fer et les épuisettes, capables de rester des heures et des heures sous le soleil et de refuser les gâteaux et des pastèques seulement pour appâter un crabe, les poursuivre, les percer, les regarder mourir. 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Les parasols se renferment comme des méduses, tandis que je m'assois pour faire converser mon dos avec l'horizon. Je l'entends toujours parler, mon dos, mais je ne le vois jamais, comme toi. 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

0: Il est 6h à Bilbao, 5h à Belfast.
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0: Ça va être naturel, tranquille, décontracté, comme une illustration en fait de vous, un peu sublimée, on peut dire, c'est ça. Et puis vous découvrez l'endroit, vous dites qu'est-ce que c'est que cet endroit-là, que je ne connais point. Alors comme ça, tel que vous êtes, vous regardez en l'air, mettons, juste avec vos yeux, comme ça, comme si vous aviez quelque chose, ouais, très bien, parfait, ça c'est très très beau, et vous nous regardez. Voilà, très bien, puis alors là, comme vous voyez, comme d'hab, c'est formidable.
1: 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Je jette un coup d'œil au grand jour, c'est le temps des mortes eaux, de la dépression tout court. Je vois les grandes algues sèches affaissées, d'épaisses langues de feutre recroquevillées, sur le sable plat, entre les rochers, comme il fait chaud, c'est à crever. 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Et moi je veux bien nager dans ces constructions enthousiastes et complètes.

précise que tout passage en dehors du cadre défini par l'Iran ne bénéficiera pas des garanties sécurisées.

0: Facebook aussi manifeste.
1: Et quand bien même, les compensations annoncées sont très maigres comparées à ce qui a été perdu. Tout cela doit cesser. Les Kenyans ont le droit de manifester pacifiquement et ce droit doit être protégé.
2: 1101 victimes identifiées par la Commission nationale kenyane des droits de l'homme seront indemnisées dans les prochains mois. Gaëlle Alex, Nairobi, RFI.
3: Il est 7h11 à Paris, en France. La bataille au centre se poursuit, Julien, à moins d'un an de la présidentielle.
4: Édouard Philippe ou Gabriel Attal, lequel de ces deux anciens premiers ministres portera les couleurs du camp macroniste en 2027? Les deux mènent campagne, tambour battant. Et hier soir, Édouard Philippe s'est livré à l'exercice des réunions d'appartement. Il l'avait déjà mis à l'épreuve pour se faire réélire à la mairie du Havre et a choisi de lancer pour la présidentielle un format nouveau, une réunion d'appartements XXL en visio. Objectif affiché, 1 000 000 d'appartements connectés dans toute la France. Valérie Gasse était à Paris, dans le 16e arrondissement, avec des participants.
5: Ça pourrait être une réunion entre amis, mais c'est une réunion politique. L'hôte du jour est la co-déléguée Horizon de Paris. Elle a convié une quinzaine de personnes à venir chez elle pour écouter Édouard Philippe. Lui est au Havre, dans le bureau de son appartement, et à 20h, il apparaît. Chemise blanche, col ouvert, manches remontées, sur l'écran de l'ordinateur installé au milieu du salon devant plusieurs rangées de sièges, et tout de suite, il joue la carte de la convivialité.
6: Et j'espère que vous avez pensé aux bières ou...
5: Lui-même d'ailleurs boit une gorgée de bière à la bouteille. Une modératrice donne les règles du jeu, un QR code apparaît à l'écran pour poser des questions. La première...
7: Qu'est-ce que la politique vous a coûté personnellement?
6: Ma barbe, mes poils, mes sourcils.
5: On sent la sensibilité du sujet. Pour celui dont on a beaucoup commenté le changement physique, jouer la sincérité, fendre l'armure et faire quelques confidences, c'est l'objectif. Quand a-t-il pensé à devenir président? Après Matignon, précisément.
6: En fait, j'ai décidé en août 2021.
5: Comment veut-il être président?
8: La fonction présidentielle, c'est incarner la France, c'est rassembler les Français et c'est commander.
5: La conclusion est détendue.
8: Alors moi, je vais vous dire un truc assez clairement, je vais aller prendre une douche.
5: Pour l'hôte de la réunion, mission accomplie.
9: Ça permet également de voir le vrai visage d'Edouard.
5: Emmanuel Macron avait fait la grande marche. Édouard Philippe fait des réunions d'appartements en visio. À chacun son style.
4: Valérie Gasse.
3: Et puis la Coupe du Monde de football se poursuit.
4: Et le tableau des 16e de finale se précise à l'issue des matchs de la nuit. Bonjour Esteban Mirales.
10: Bonjour Julien, bonjour à tous.
4: Ce sont déjà plusieurs très belles affiches qui se dessinent.
10: Et oui, pour la Côte d'Ivoire, avec leur qualification historique, les éléphants, victoire 2-0 contre Curaçao, les Ivoiriens, deuxième de leur groupe, affronteront ou la France ou la Norvège en 16e de finale. Et puis les Pays-Bas, peur d'une triste Tunisie, 3-1. Finaliste.

0: justice. Voilà, témoignage à écouter dans le dossier du journal de qui s'est rendu sur place. Le Venezuela aussi, un peu plus de 24 heures après 235 morts.
1: Nous sommes parvenus à quitter notre immeuble hier. Il n'y reste plus personne. À côté, c'est pleinement démoli, avec des gens qui sont enterrés vivants.
0: Un reportage à écouter dans le prochain journal international. Dans un peu moins d'une heure, on retrouvera aussi notre correspondante sur place dans deux heures. Et puis de la joie tout de même dans ce RFI matin, celle au moins des supporters ivoiriens après la qualification de la Côte d'Ivoire pour les 16e de finale du Mondial de football.
2: Ça fait maintenant notre 4e participation au Mondial et c'est la première fois que nous sortons de la première phase. C'est une immense joie pour nous, hein. Donc on va profiter de cet instant festif. Merci aux éléphants pour la joie qu'ils nous apportent.
0: La qualification historique après la victoire de la Côte d'Ivoire 2-0 contre Curaçao. On vous donnera évidemment tous les derniers résultats de cette Coupe du Monde tout au long de la matinée. Rendez-vous dans une petite demi-heure. Mais d'abord, le maire de Moscou annonce qu'au moins 47 drones se dirigeant vers la capitale russe ont été abattus. 660 drones au total cette nuit sur la Russie. Les attaques ukrainiennes se multiplient ces dernières semaines et elles visent particulièrement les infrastructures énergétiques et militaires, notamment, je viens de vous le dire, en Crimée. Et évidemment, ces frappes ukrainiennes, elles n'échappent pas aussi à la guerre informationnelle. Bonjour Grégory Genevrier.
3: Bonjour Clotilde.
0: Sur les réseaux sociaux, vous avez repéré de nombreuses images mensongères autour de ces attaques.
3: À commencer par cette vidéo censée montrer un drone de reconnaissance ukrainien volant plusieurs minutes au-dessus du pont de Kerch. Cet ouvrage reliant la Crimée annexée à la Russie est à la fois symbolique et stratégique pour l'armée russe. Attaqué à plusieurs reprises par l'Ukraine depuis le début de la guerre, le pont a sa propre bulle de protection navale et aérienne. Voir un drone survoler tranquillement la zone sans être inquiété par la défense anti-aérienne semble donc assez peu crédible.
0: Est-ce qu'on sait d'où provient exactement cette vidéo ?
3: Eh bien oui, grâce à une recherche par image inversée, nous avons retrouvé sa trace sur YouTube. Ce clip a été publié par un média local le 3 juillet 2021, soit avant le début de l'invasion à grande échelle de l'Ukraine. Cela explique donc pourquoi le drone vole librement et pourquoi on ne voit pas les nombreuses installations de défense navale mises en place par les Russes autour de ce pont routier et ferroviaire.
0: Alors concrètement, Grégory, quel est l'objectif de cet infox ?
3: Le but, c'est d'alimenter la peur côté russe. Cette vidéo s'inscrit dans la guerre psychologique menée par les deux camps sur les réseaux sociaux. Sur le terrain, les Ukrainiens frappent méthodiquement les infrastructures énergétiques et logistiques russes. Sur le front numérique, certains comptes de propagande agitent la menace à coups d'images authentiques, mais aussi parfois sorties de leur contexte. Le président ukrainien Volodymyr Zelensky a affirmé mercredi que les autorités russes venaient de renforcer leur défense anti-aérienne près du pont de Kerch.
0: Mais c'est une guerre des récits dans laquelle la Russie n'est pas en reste non plus.
3: Non, bien au contraire, en réponse à la multiplication des frappes ukrainiennes, la propagande russe s'affaire à détourner l'attention en allumant des contre-feux, souvent à coups d'infox. Dernier exemple en date avec cette vidéo montrant une vaste explosion en pleine ville. La légende parle à tort d'une attaque aérienne russe qui aurait causé la mort du président ukrainien Volodymyr Zelensky.
0: Oui, sauf que là aussi, vérification faite, eh bien tout est faux.
3: Absolument tout. Sur la forme d'abord, cette vidéo, vue près d'un million de fois, n'a rien à voir avec l'Ukraine. Filmée en août 2015, elle montre l'explosion d'un entrepôt industriel dans la ville de Tianjin, en Chine. Ce n'est pas la première fois que ce clip est sorti de son contexte. Et puis sur le fond, Volodymyr Zelensky n'est pas mort. Le président ukrainien s'est félicité hier des frappes qui ont endommagé un nouveau dépôt de carburant dans la région russe de Krasnodar. Les frappes se poursuivent, la guerre de l'information aussi.
0: Les dessous de l'infox avec Grégory Genevrier. En France, ce sera lundi à Brest, dans l'ouest du pays. 12 personnes vont être jugées après l'attaque d'un bar. Attaque attribuée à l'extrême droite. Les violences de la part de groupuscules radicaux se développent en Bretagne, alors que la région vote pourtant traditionnellement plutôt modérée. Mais les agressions et les violences racistes, antisémites, islamophobes y sont de plus en plus courantes. Et donc, c'est particulièrement le cas à Brest. Le compagnon d'un député de la France Insoumise a été attaqué en août dernier, des tags nationalistes ont été aperçus sur des murs et parfois des expéditions punitives se déroulent en plein centre-ville, comme lors de l'attaque du café de la plage qui fera donc l'objet de ce procès lundi. Reportage de Marius Lafont.
4: Il y avait du verre pillé partout, des tables éparpillées dans tous les sens.
5: Nous sommes devant la terrasse du Café de la Plage, en plein centre de Brest. Devanture rouge, bardée d'affiches, le lieu est plutôt à gauche. Ce soir de septembre 2025, Erwan buvait un verre juste à côté.
4: On allait juste partir de ce bar-là pour aller ailleurs.
5: Mais soudain, une vingtaine de personnes cagoulées ont débarqué.
4: Il y en a un premier groupe qui a gazé la terrasse. Et après, en fait, ils sont rués sur eux et ils ont tabassé tout le monde. Sur les vidéos, tu vois des gens avec des battes de baseball ou des espèces de barres en métal. Assez vite, en fait, les gens du bar en fait se regroupent pour les faire dégager, quoi. Voilà, il y avait des gens qui avaient reçu des gaz lacrymaux, des gens qui étaient blessés, qui avaient des contusions au visage. Ça rend très concret la poussée de l'extrême droite en France.
5: Brest et Natio, le slogan a résonné pendant l'expédition punitive. Une signature de l'extrême droite pour Olivier Cuzon, le vice-président de la Ligue des droits de l'homme de Brest.
6: Autour du stade de foot, on s'est rendu compte qu'il y avait un petit club, mais manifestement, c'est pas que des supporters de foot, ils sont aussi d'une idéologie bien précise.
5: Selon lui, il y a une question de contexte politique. Aux législatives de 2024, le vote pour le Rassemblement national a progressé de près de 10 points dans les 4 départements bretons.
6: La face institutionnelle, à savoir le Rassemblement national, donne une forme d'immunité à ces groupuscules au point d'aller venir casser la gueule des personnes racisées ou des personnes qui affichaient ostensiblement leur attachement à la communauté LGBT.
7: Vous avez quel retour, vous, des autres antennes de la LDH? Est-ce qu'ils vivent des situations similaires? Comment ça se passe?
6: Clairement, à Rennes, ça fait longtemps qu'il y a une extrême droite violente et radicale autour de la faculté en particulier. À Lorient, on a des groupes militaires qui, à plusieurs reprises, se sont organisés en milices, faut dire comme ça, et qui en ville chassaient pour vouloir aider prétendument les forces de police pour rétablir l'ordre après le meurtre de Naël. On s'est cru à l'abri longtemps de cette extrême droite violente et on découvre un peu des choses dont on a évidemment entendu parler quand on se tient un peu au courant des informations en France. C'est pas des choses nouvelles, mais en Bretagne, c'est nouveau.
5: Des partis de gauche et des syndicats sont aussi visés. Au local de Solidaire 29, ces deux syndicalistes sortent d'un tiroir des stickers. Ils les ont retrouvés collés sur leur porte.
8: Donc c'est marqué zone nationaliste.
9: Zone nationaliste, ouais. Avec la fleur de lys et la croix celtique.
5: Locaux tagués, serrures bouchées, manifestations perturbées. Ces derniers mois, les menaces se multiplient contre le syndicat.
9: Moi, je dis toujours que je n'ai pas peur. Une attaque comme celle du Café de la Plage, elle est assez spectaculaire et pour moi, c'est un peu terroriste. Et en fait, ils ne nous empêcheront pas de parler, ils ne nous empêcheront pas de sortir, ils ne nous empêcheront pas de militer et de défendre les valeurs qu'on a chevillées au corps.
10: J'ai une crainte, il ne faut surtout pas que Brest se transforme comme Lyon. Lyon, c'est depuis des années un laboratoire de l'extrême droite. D'emprise de l'extrême droite sur le vieux centre-ville de Lyon, c'est vraiment dur. Les agressions, je ne sais pas combien il y en a à Lyon, mais ça fait des années qu'il y en a. Il faut faire plus attention quand on organise des trucs publics. Il est hors de question que Brest devienne une zone nation, comme ils disent.
5: Devant le Café de la Plage, la terrasse a été nettoyée, le verre pilé a été balayé. Mais les actions d'extrême droite ne se sont pas calmées. Des tags nationalistes ont été découverts mercredi 22 avril sur les murs d'un lycée de la ville.
0: Et ce reportage, vous pouvez le retrouver sur notre site internet RFI.fr.
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0: En France, l'actualité, c'est aussi toujours la canicule, évidemment, et ses conséquences sur les infrastructures, d'abord, comme le relève La Croix, qui pointe d'abord la fragilité du réseau électrique, puis l'arrêt de 3 centrales nucléaires, alors que climatisation et ventilateurs font grimper la consommation d'électricité. Le journal catholique qui revient aussi sur les restrictions de vitesse, voire les trains supprimés, entre le risque de dilatation des rails et la vulnérabilité des caténaires, ces câbles qui sont au-dessus des voies. Selon SNCF Réseau, les aléas climatiques représentent depuis 10 ans 5 à 10 10% des irrégularités sur le réseau ferroviaire. Les médias évoquent aussi tous les conséquences de cette canicule sur le système de santé. La situation devient particulièrement compliquée en Île-de-France, résume Libération. 25 arrêts cardiaques recensés à Paris mercredi contre moins de 10 habituellement. C'est toujours après 3-4 jours de canicule qu'on voit ces effets catastrophiques. On est en train de les vivre, témoigne le patron du SAMU parisien dans Libération. L'un de ses confrères assure attendre donc les nuits fraîches avec impatience, même si le journal prévient, la tension va rester forte sur le système de santé et le pic des hospitalisations attendu la semaine prochaine devrait voir s'alourdir le bilan humain de cette vague de chaleur déjà historique. Et puis de son côté, Le Monde analyse le double tremblement de terre qui a touché le Venezuela faisant au moins 235 morts selon un dernier bilan. Le journal français a contacté par téléphone le président de la société vénézuélienne de géologues. Il explique notamment auprès du Monde que 80% de la population au Venezuela vit au-dessus des failles transoccurrentes les plus actives, c'est-à-dire des plaques tectoniques qui se touchent et qui coulissent entre elles. Toutes les grandes villes sont construites à la limite de deux plaques. Comme les séismes sont relativement peu fréquents, les gens ont tendance à oublier que le Venezuela est un pays sismique, ce qui est un facteur de vulnérabilité supplémentaire. Voilà ce qu'observe Feliciano De Santis, dont l'interview est donc à lire en entier sur le site internet du journal Le Monde.
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0: Et on va aussi revenir dans RFI Matin sur ce double séisme au cours de la journée. Mais la suite pour l'instant, c'est l'actualité africaine dans quelques minutes, juste après ce titre. Ondas d'Omar, c'est signé Nou Généa et Gabriel Prado. Et c'est

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1: 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Je prends un billet de 500 balles. Hein, je vais vous dire, je suis taxé à 574%. Hein, je vais vous dire ce qui me reste. C'est bien que ça, c'est illégal ce que je vais faire. Là.
2: C'est illégal, oui.
1: C'est illégal, mais je vais le faire. Je suis mon fou en tour, je n'ai rien à cirer, je serai au moins en régime. Voilà, je vais vous dire ce qui me reste. J'arrêterai à 74%. Il ne faut quand même pas déconner. Hein. Parce que ça, c'est pas pour les pauvres. Hein, c'est pour le nucléaire et tout le...
2: Vous vous rendez compte que vous provoquez beaucoup de monde?
1: C'est mon pognon. Voilà.

0: مولانا ستان مرحبا.
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2: Il est 8h à Paris, 2h de moins en temps universel. Merci d'écouter RFI. L'actualité internationale, bonjour Gaëtan Plenet.
3: Bonjour Clotilde, bonjour à tous.
2: Dans un instant, on part dans l'une des villes les plus dévastées par le double séisme au Venezuela.
4: Guayra, près de Caracas, des dizaines de grands immeubles se sont effondrés. Les victimes sont nombreuses, reportage à suivre. On va parler aussi de l'opération d'évacuation suspendue dans le détroit d'Ormuz après une attaque contre un navire. On vous présentera le dossier qui suivra dans le prochain journal international consacré à la Crimée, annexée par la Russie et qui subit de plus en plus les attaques ukrainiennes. Et puis les pénuries qui s'en enchaîne à Tombouctou, au Mali, la canicule qui continue de sévir en Europe et notamment en France. La France où le groupe Total Energy vient justement d'être condamné dans un important procès climatique. Et puis la Côte d'Ivoire qui sauve sa peau et se qualifie pour les 16e de finale de la Coupe du Monde masculine de football.
2: 235 morts, bilan très provisoire au Venezuela.
4: Déjà parce qu'il y a plus de 1500 blessés à l'état de santé incertain, mais aussi parce qu'il y a des disparus bloqués sous les décombres des immeubles qui n'ont pas résisté au double séisme de mercredi. Une telle puissance lors d'un tremblement de terre n'avait pas été observée depuis plus d'un siècle dans ce pays. L'état d'urgence a été décrété. La ville de Guayra, à quelques petits kilomètres de Caracas, fait partie des plus touchées. Certaines zones sont entièrement détruites. Désolation, horreur, notre correspondante s'est rendue là-bas, reportage.
5: La ville de La Guayra est en deuil. Une cinquantaine d'immeubles de plus de 10 étages s'est effondrée et des centaines sont affectées. Les murs éventrés, déformés, des bâtiments désormais invivables et dangereux. Francelis a devant elle le corps de son beau-père, allongé comme en équilibre sur des débris, couvert pudiquement d'un drap.
6: Nous sommes parvenus à quitter notre immeuble hier. Il n'y reste plus personne à l'heure qu'il est. Mais les tours à côté sont complètement démolies avec des gens qui y sont enterrés vivants.
5: Sur le tas de décombres, ils sont trois, à peine, sans matériel, pas de casque. Ce ne sont pas des secouristes, mais de simples habitants qui cherchent leurs proches. Une jeune femme raconte qu'elle aussi, elle a dû fouiller les débris.
7: Nous sommes livrés à nous-mêmes. Nous ne recevons aucun soutien. Nous avons dû nous débrouiller et sortir seules nos familles de sous les décombres.
5: Malgré l'ampleur de la catastrophe, les secours ont trop tardé. Hier, à peine quelques ambulances sillonnaient les rues de la ville. Si l'aide internationale est en route, la liste des victimes ne cesse de s'allonger.
4: Alice Campagnol est pour retrouver toutes les dernières informations sur ce double séisme. Notre live est en cours sur RFI.fr.
2: Il va falloir mettre en place un système de vérification nucléaire très poussé en Iran.
4: Et dès que possible, ajoute Raphaël Grossi, le patron de l'Agence internationale de l'énergie atomique, alors que des discussions sont en cours pour permettre un règlement durable du conflit. Mais pas à n'importe quel prix, préviennent les États-Unis, qui s'inquiètent notamment d'éventuels frais de passage que l'Iran voudrait imposer dans le détroit d'Ormuz. Détroit où sont toujours bloqués 600 navires. Une opération d'évacuation avait été lancée il y a quelques jours, mais elle a été suspendue après une attaque contre un cargo près de ce point de passage. Malgré cette incertitude sur le détroit d'Ormuz et plus largement sur l'accord de paix signé il y a quelques jours, le chef de la diplomatie américaine Marco Rubio s'est rendu cette semaine dans les pays du Golfe, alliés de Washington, pour tenter de les rassurer. Des pays qui n'attendent pas les Américains pour réfléchir à l'avenir de leur région, Nicolas Falaise.
8: C'est un diplomate d'une pétromonarchie du Golfe qui nous le confirme. Les pays de la région préparent un dialogue avec l'Iran. La République islamique pourrait être conviée dans les prochaines semaines par les 6 États du Conseil de coopération du Golfe, probablement en Arabie Saoudite, invitation ouverte à d'autres pays de la région tels que l'Irak ou la Jordanie. Oui, il y aura des reproches, reconnaît cette source diplomatique qui insiste sur l'absolue nécessité de ce dialogue régional. L'enjeu est de repenser le voisinage entre la République islamique et ses voisins de la rive arabe du Golfe, alliés des Occidentaux, des monarchies qui ont subi la riposte de l'Iran lorsque ce dernier a été attaqué par les États-Unis et Israël. Ébranlés par cette guerre voulue par Donald Trump, les pays du Golfe constatent que ce dernier négocie désormais un accord avec l'Iran, revirement d'une administration imprévisible, ce qui a de quoi inciter les États de la région à chercher la voie de l'apaisement entre voisins sans forcément passer par Washington.
4: Les États-Unis qui annoncent que la 5e session de pourparlers entre Israël et le Liban, cette fois, et qui devait s'achever hier, va finalement se poursuivre aujourd'hui. Le tout alors que l'armée israélienne a à nouveau frappé le sud du Liban hier, malgré malgré le cessez-le-feu censé être en vigueur, 3 personnes ont été tuées.
2: La Russie dit avoir abattu 660 drones ukrainiens cette nuit au-dessus de Moscou et de plusieurs autres régions du pays.
4: C'est l'un des bilans les plus élevés depuis le début de la guerre et il témoigne de l'intensification des frappes ukrainiennes ces derniers mois. Alors parmi les zones visées cette nuit, la Crimée annexée par Moscou, notre correspondante en Russie, Anis El-Jabri, a pu se rendre non loin de la péninsule à Annaba, sur les rives de la mer Noire. Là-bas aussi, le bruit des bombes résonne de plus en plus et les habitants commencent à sérieusement s'interroger sur les raisons d'une guerre qui dure. Alors, notre correspondante, donc Anis El-Jabri, a pu se rendre pas très loin, je vous le disais, de la Crimée à Annaba, notamment pour avoir un peu la vie de la population face à cette guerre qui se poursuit depuis plus de 4 ans, avec des difficultés, notamment pour avoir du carburant en Crimée, ce qui fait que les gens de Crimée vont dans ces zones près de la péninsule pour tenter de trouver du carburant avec de longues files d'attente près des stations-service. Il y a une exaspération qui monte un petit peu du côté de cette ville. Alors malheureusement, on ne retrouve pas le son que je vous promettais, mais ne vous inquiétez pas, ce sera notre dossier du jour dans le journal de 9h, heure de Paris, avec Anissa El-Jabri qui nous racontera donc les conséquences de cette guerre en Crimée où la vente de carburant est désormais suspendu. Du carburant qui manque aussi à Tombouctou, au Mali, et ce n'est pas la seule chose qui manque là-bas. Depuis quelques jours, la ville est maintenant confrontée à des pénuries en eau et en électricité, David Bachet.
3: Il fait plus de 40 degrés et nous sommes sans eau ni électricité depuis mardi, résume dans une colère froide un habitant de Tombouctou. La centrale thermique est à l'arrêt, empêchant de faire fonctionner les infrastructures publiques de distribution d'électricité et d'eau. La ville dispose de quelques forages, ils sont pris d'assaut. Les femmes doivent faire le rang pendant des heures et marcher loin avec leurs seaux, déplore un habitant. Les conditions d'hygiène sont exécrables, s'en porte un autre. Sollicité par RFI, ni le gouvernorat ni la délégation spéciale, qui tient lieu d'équipe municipale en l'absence d'élection, n'ont souhaité commenter. Mais les nombreux tombouxiens interrogés sont unanimes. Tout est lié à la pénurie de carburant, conséquence de l'embargo décrété par les djihadistes du Jnim lié à Al-Qaïda, qui pénalise en premier lieu les populations civiles. Depuis un mois, les stations-service de Tombouctou sont à sec. Jusqu'ici, la ville était encore approvisionnée par le marché noir, explique un notable. Les commerçants allaient chercher l'essence en Algérie, mais beaucoup ne partent plus parce qu'ils ont peur des frappes de drones de l'armée. Résultat, même au marché noir, l'essence se fait rare et le litre se vend 3 fois plus cher que le prix réglementé. Les gens marchent et les gens souffrent, témoignent encore plusieurs tombouxiens. Nous sommes démoralisés.
4: Et la ville de Tombouctou organise à partir de ce matin une campagne spéciale de distribution d'eau potable afin, selon les termes officiels, de soulager les difficultés rencontrées par les habitants.
2: 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Une telle canicule n'aurait pas été possible sans changement climatique.
4: Un coupable désigné dans une étude du World Weather Attribution, alors que le thermomètre continue de s'affoler en Europe de l'Ouest. En France, la vigilance rouge commence à être levée tout doucement, progressivement. Reste quand même des chaleurs écrasantes qui poussent les parents à s'adapter alors que des écoles ont dû fermer leurs portes. Mais que faire alors des enfants? Eh bien, certains n'ont pas le choix que de suivre maman ou papa au bureau, quand les employeurs l'acceptent en tout cas. Reportage dans l'Est de Paris, Alexis Bédu.
9: On est chez Tutélaire Mutuelle, dehors c'est la fournaise, mais ici c'est bien climatisé et des enfants de tous âges se sont installés dans les bureaux.
10: Je suis en train de réviser mon grand oral de terminale que j'ai la semaine prochaine.
9: On est mieux ici qu'à la maison ?
10: Ah oui, oui, bien mieux. Parce qu'à la maison, vraiment, j'arrivais pas du tout à réviser.
9: Ah mais oui, voilà, c'est ça. Bah oui, vous êtes sortie de conseil d'administration.
11: C'est ça. Journée très spéciale, effectivement, mais comme toute la semaine, j'ai l'impression.
9: Vous avez amené vos 3 enfants.
11: Tout à fait. Il fait bien meilleur que chez nous, puisque c'est pas tout à fait tenable. Il a bien fallu trouver des solutions. Donc le papa a géré lundi, mardi et mercredi, et je me charge du jeudi et du vendredi.
9: Bonjour, tu t'appelles comment ?
12: Tali. L'école, elle est fermée toute la semaine. Il faisait trop chaud, du coup, la semaine prochaine, normalement, ça devrait reprendre.
11: Je trouve dramatique qu'on n'ait pas mis en place des solutions d'anticipation. Il est illusoire de penser que je suis en capacité de télétravailler chez moi sous 40 degrés avec 3 enfants à gérer, c'est pas possible. C'est un peu désolant que ça fasse porter aux entreprises une responsabilité qui ne devrait pas relever de la leur.
9: Le directeur général de Tutélaire, c'est Jean-Marc Ossibal.
13: On est clairement dans le traitement de l'urgence. Hein. On fait face là à quelque chose qui est un impensé. Bah, il faut bien que certains assument les responsabilités d'une société défaillante.
9: Et donc ici, l'accueil se prolongera aussi longtemps que durera la canicule pour faire face à l'urgence.
4: Et cette annonce, il y a quelques minutes, de EDF, le géant français de l'électricité. Il débloque 80 millions d'euros pour équiper rapidement les écoles qui en sont encore dépourvues de solutions de rafraîchissement.
2: En France toujours, et c'est tout un symbole, en pleine canicule, le groupe Total Énergie a été condamné hier par le tribunal judiciaire de Paris.
4: Pour non-respect de son devoir de vigilance climatique, alors que depuis 2017, les grandes entreprises françaises doivent avoir un plan censé empêcher notamment les atteintes environnementales. Alors concrètement, ça veut dire que la justice reconnaît le rôle joué par Total dans la crise climatique et reproche au géant pétro-gazier qui était poursuivi par un collectif d'ONG et par la ville de Paris de ne pas en faire assez pour limiter son impact, Jeanne Richard.
14: Victoire pour les plaignants, le tribunal estime que les risques climatiques doivent bien figurer dans les plans de vigilance des grandes entreprises françaises. C'est une première et les juges demandent en plus à Total de prendre en compte dans son plan de vigilance les émissions de gaz à effet de serre liées à tous les hydrocarbures que produit et vend la multinationale, explique Justine Ripoll de l'ONG Notre Affaire à Tous.
15: À l'inverse de ce que Total soutenait au tribunal, en disant qu'ils n'étaient responsables des émissions que de leurs installations pétro-gazières ou les émissions liées par exemple au voyage de leurs collaborateurs, les juges ont été très clairs. Total a aussi des obligations de vigilance climatique qui concernent les émissions liées à l'utilisation de ces produits. Donc ça veut dire quand les gens utilisent l'essence dans leur voiture, etc., c'est aussi une responsabilité totale de réduire ces émissions-là.
14: Cela représente 90% des émissions de Total Energy, qui est le sixième producteur mondial de pétrole et de gaz.
15: Cette victoire, on appelle aussi à ce qu'elle ait des conséquences plus larges que juste pour Total Energy. Toutes les entreprises françaises soumises à la loi, la décision, elle est claire pour elles aussi.
14: Les ONG demandaient aussi aux juges d'obliger Total à baisser sa production d'hydrocarbures et à cesser tout nouveau forage. Mais cette fois, ils ne se prononcent pas et laissent la multinationale choisir comment elle compte réduire son impact climatique.
4: Et dans un communiqué, Total dit prendre acte de la décision du tribunal, se félicitant de ne pas être obligé de renoncer à de nouveaux projets de forage ni de baisser sa production de pétrole et de gaz. L'entreprise ne dit pas si elle va faire appel, mais elle affirme qu'elle va examiner les suites à donner à la décision du tribunal.
2: Et puis la Coupe du monde masculine de football continue.
4: Et l'aventure aussi pour les Ivoiriens. Ils seront bien au rendez-vous des 16e de finale après leur victoire 2-0 contre Curaçao pour leur dernier match de poule. Un doublé signé Nicolas Pépé, élu homme du match.
16: De la joie et de la fierté. C'est la première fois dans notre histoire qu'on se qualifie pour les phases finales. Maintenant, voilà, c'est un travail de tout le monde, du staff, de tout le monde. Et je pense que voilà, on est récompensé de notre travail. Parce que je mets deux buts, mais c'est deux buts où voilà, je suis servi sur un plateau par mes coéquipiers. Donc je pense que voilà, ce trophée est aussi collectif. Ben, on ne se fixe aucune limite. Voilà, je pense qu'on a un gros potentiel. Maintenant, c'est des matchs à élimination directe. Il faudra se concentrer sur la France ou la Norvège. Donc je pense qu'on verra comment ça va se passer, mais en tout cas on se fixe aucune limite.
4: Nicolas Pépé et les Ivoiriens en 16e de finale. Je pourrais aussi vous parler de la nouvelle déconvenue tunisienne ou de la qualification de l'Australie et des Pays-Bas, mais je ne le ferai pas. Le journal de la Coupe du Monde tout de suite.
2: On enchaîne, merci beaucoup Gaëtan Plenet.
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2: Effectivement, on va faire le point sur tous les résultats et on va commencer avec vous Babacar.
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0: Ce samedi 27 juin, Montagnac va vibrer au rythme de l'événement Le Cap del Jovens, un rendez-vous qui met la jeunesse à l'honneur et qui rassemble habitants, associations et acteurs locaux autour d'un moment de partage et de convivialité. Chantal Cabanac, bonjour.
1: Bonjour.
0: Vous êtes adjointe aux festivités pour la mairie de Montagnac. Vous êtes accompagnée de Ghislaine Bonnefoy. Bonjour.
2: Bonjour.
0: Conseillère municipale, déléguée aux festivités et à la culture. Et avec moi dans cette interview, Wendy Prunac. Bonjour.
3: Bonjour tout le monde.
0: Wendy qui va poser les questions également avec moi. Alors tout d'abord, première question, Wendy.
3: Eh bien, vous venez nous parler de l'événement Le Cap del Jovens. Qu'est-ce que c'est pour les auditeurs qui ne savent pas ?
1: C'est une fête populaire emblématique de Montagnac qui met à l'honneur les traditions occitanes, les jeux, les olympiades, les fêtes de village. Et elle est étroitement liée au feu de la Saint-Jean.
3: Et le nom lui-même, si on le traduit, le Cap del Jovens,
1: littéralement,
3: qu'est-ce que ça signifie ?
1: Cap del Jovens, c'est la tête de la jeunesse. En clair, c'est le chef de la jeunesse qui va être élu et va accompagner le village tout au long de l'année.
3: Donc le Cap del Jovens élu devient un acteur de la commune pendant un an. Qu'est-ce qu'il fait ? Il est représentant de la jeunesse, mais sur quoi il va être convié ? Sur quoi on va l'attendre ?
1: Il va être auprès de Monsieur le maire à chaque cérémonie, événement local.
0: Quels sont les objectifs pour cette nouvelle édition ? C'est un petit peu comme les années précédentes, c'est ça ?
1: En fait, nous avons essayé de faire perdurer la tradition en apportant tant soit peu une petite nouveauté, mais effectivement, le délai était restreint cette année. Donc, effectivement, nous sommes dans notre 9e édition. L'année prochaine sera la 10e édition. Nous essaierons de faire encore mieux.
0: Et pourquoi c'est important pour la commune de soutenir un tel événement dédié à la jeunesse ?
1: C'est important pour mettre la jeunesse au cœur du village, au centre d'intérêt du village et ainsi les faire contribuer aux valeurs et aux traditions, leur apprendre nos traditions.
0: Alors, juste avant de présenter le programme de cette journée, donc demain, le Cap des Jovens, ce samedi 27 et dimanche 28 juin, j'ai une petite surprise pour vous. On se met dans l'ambiance ?
1: Allez.
0: On y va. Vous avez reconnu ? C'est la musique de la chèvre de Montagnac, l'animal totémique.

0: Alors Chantal et Ghislaine, la journée de samedi débute par des expositions, c'est ça ?
1: Exposition de fêtes montagnacoises. Là, nous, carrément, nous allons mettre des photos de toutes les fêtes montagnacoises.
0: Et ce sera à quelle heure ?
1: Alors, ce sera à 10h30. Cette exposition se fera à l'office de tourisme et pourra donc montrer toutes les photos concernant les fêtes de Montagnac.
0: Qu'est-ce qui se passe ensuite ?
1: Ensuite, nous aurons, avec certaines associations, une manifestation auprès de, avec notre cabrette d'ailleurs, auprès de l'Oustalet, pour aller présenter nos chants, nos danses et notre cabrette à nos aînés.
0: À nos aînés, oui.
2: La cabrette qui est l'animal totémique donc de Montagnac.
1: De Montagnac. Si
0: ça fait partie également de la tradition d'aller voir les aînés pour leur rendre visite et puis égayer ce lieu. Pour dire qu'on est là, on ne les oublie pas, et ils participent aussi à cette grande fête.
1: Absolument, et ils apprécient énormément. Il faut parler de la jeunesse, mais ne pas oublier nos aînés.
0: Ensuite, on part direction l'esplanade des Platanes.
3: Oui, alors sur l'esplanade des Platanes, il y aura des Jeux Olympiques libres, c'est-à-dire que tout le système qui a été mis en place pour les Olympiadas sera mis à disposition pendant cette petite heure pour les enfants, et ou pas d'ailleurs, pour essayer ces Jeux de façon libre. Ensuite, il y aura une cérémonie d'ouverture avec une course avec la flamme. La course du Cap del Jovens qui partira de l'esplanade et qui ira jusqu'à la mairie. Oui. Et ensuite, à 14h45, il y aura le jeté de la clé de la ville de Monsieur le maire.
0: Et là, on change de lieu.
3: On change de lieu qui sera place Émile Combes, donc depuis la mairie.
0: Qu'est-ce que c'est exactement le jeté des clés de la ville ? Comment ça se passe ?
1: Alors, le jeté de clé de la ville, c'est l'ouverture des fêtes. Monsieur le maire jette le clé de la ville et un enfant réceptionne cette clé.
0: Ça veut dire qu'on va demander à tous les enfants de la commune de venir à cet endroit précis et d'attraper la clé.
1: Ouais. Absolument. Et l'enfant qui réceptionne la clé est élu maire de la journée et reçoit une écharpe floquée à son effigie donc, pour la journée. Et c'est cette même enfant qui va remettre le soir, nous en parlerons juste après, l'écharpe au gagnant des Olympiadas.
0: Donc rendez-vous à 14h45 pour le jeté de la clé de la ville. Ça se passe devant la mairie, donc place Émile Combes. Ensuite, qu'est-ce qu'on fait ?
1: Ensuite, à 15h, nous avons le début des Olympiadas. Alors, ce sont des jeux qui se déroulent sur l'esplanade haute avec toutes sortes d'animations. Et effectivement, plusieurs équipes se rencontrent. Et puis, il y a une équipe gagnante. Il y a un gagnant dans l'équipe qui est de Vielle, le Cap del Jovens.
0: Et il y a eu des inscriptions au préalable, donc c'était au service éducation jeunesse, pour les personnes qui voulaient participer et qui sont inscrites pour ces Olympiades.
1: Les inscriptions se font en mairie et peuvent se faire sur place au dernier moment, mais de préférence en mairie.
0: On peut donc aussi venir au dernier moment s'inscrire
1: absolument,
0: directement.
1: Absolument.
2: Et pour la suite, qu'est-ce qui se passe donc, dans la soirée de samedi soir ?
1: Donc, effectivement, je viens de dire, le jeune qui a gagné les Olympiadas reçoit une écharpe. Alors, ça va se passer à nouveau devant la mairie. Nous allons accompagner les enfants jusqu'à une estrade devant la mairie pour la remise donc, des prix. Cette année, tous les enfants participants auront un prix, auront
0: un petit cadeau.
1: Un petit cadeau, ouais. Voilà. Et c'est donc le petit maire du jour qui remettra, comme je l'ai dit précédemment, l'écharpe au Cap des Jovens. Et ensuite, les animaux totémiques vont arriver. Je vais laisser la parole à Ghislaine.
0: Alors là, il y a les animaux totémiques qui arrivent. Allez, on les attend, on y va.
3: Les animaux totémiques, ouais. Tiennent une place très importante dans le département et particulièrement à Montagnac avec la cabrette. Alors, cette année, d'autres animaux totémiques vont nous rejoindre. Le sanglier de Villevérac, le cèf de Servian et le bouc de Paulan. J'aimerais bien quand même raconter un petit peu l'histoire de la légende de la chèvre de Montagnac, pour ceux qui ne la connaissent pas encore. L'histoire dit que vers 1200, la femme du consul souffre d'un mal étrange, incurable. Arrive alors dans le village un homme vêtu de haillons et accompagné d'une jolie chèvre blanche, la cabra en occitan. L'homme, intrigué par sa constante bonne humeur, est santé. Il raconte qu'il a un secret pour rester dans cet état. Le lait de sa chèvre est magique et guérit de tous les maux. Le consul lui promet alors une forte récompense s'il parvient à guérir sa femme. C'est ainsi que la chèvre est cédée, à condition qu'elle soit uniquement nourrie de serments et de raisins pour conserver les pouvoirs miraculeux de son lait. En 1815, on relate une danse de la chèvre lors de la venue du duc d'Angoulême qui a perpétué cette tradition.
0: Alors, on rappelle l'horaire, hein, c'est 18h30 pour l'arrivée des animaux totémiques. Alors, vous avez parlé aussi de la présence du cerf, de Servian. Ben, on a aussi la musique. Hein. Ah oui. Voilà, ça sera donc ce samedi 18h30.
3: Alors, ils démarreront de la maison des associations pour remonter en traversant l'esplanade haute et arriver jusqu'à la mairie, où ils effectueront la danse du Tchibalet.
2: Un apéritif musical sera organisé juste avant le repas et le défilé et le feu de la Saint-Jean, donc en soirée ce samedi.
1: Voilà, donc les animaux totémiques, après leur danse, reviendront sur l'esplanade où certainement ils referont un petit peu la danse du Tchibalet. Ensuite, nous aurons un apéritif musical offert par la municipalité, animé donc par la Banda Sagana, donc qui nous accompagne chaque année.
2: Soirée musicale, donc.
1: Soirée musicale, suivie d'un repas occitan. Voilà, cette année, ce sera la rouille de sèche. Là également, il faudra de préférence réserver les billets auprès de la mairie, afin que ce soit plus simple en organisation. Et ensuite, il y aura le défilé, donc la cabrette, les animaux totémiques, accompagnés par la Banda Sagana. Il y aura un défilé qui partira donc de l'esplanade jusque... la maison des associations est derrière au Sky Park pour le feu de la Saint-Jean,
3: où les animaux totémiques ainsi que la population danseront autour du feu.
0: Et puis cet événement se poursuit ce dimanche 28 juin, c'est ça ?
1: Alors le 28 juin, il y aura comme chaque année le loto occitan
2: sur l'esplanade des platanes.
0: Alors
2: sur
0: ce sera bilingue alors, hein, ce sera alors, français occitan.
1: Alors nous allons essayer d'avoir une personne qui nous dise les chiffres en occitan. Vraisemblablement, nous l'aurons. Voilà.
0: On peut noter également, est-ce qu'il y a des associations qui sont mobilisées sur cet événement alors, déjà, il y a la mairie, les services techniques. Qui est-ce qu'on peut citer également qui participe à Total c'est dans le cadre de Total Festum.
1: Oui, alors effectivement, nous souhaitons mettre à l'honneur les associations très impliquées dans cette manifestation, chaque année d'ailleurs. Elles nous créent des costumes, elles nous fabriquent des petits gâteaux. Et il s'agit donc de l'association Soleillado, l'association Culture Gourmande et également l'Âge Vermeil. Ce sont des associations. Alors, quand même, l'atelier théâtre, le service jeunesse, il y a énormément de services et d'associations qui nous accompagnent, qui nous aident vraiment.
3: Sans oublier Totems, qui gère la cablette.
1: Hein. Oui, l'Urbat, Cototems.
3: L'Urbat, qu'il y en a tellement, en fait.
1: Oui, oui, oui.
0: Ghislaine et Chantal, quel message vous souhaiteriez adresser aux habitants et aux jeunes avant ces festivités ?
1: Je souhaiterais rappeler à notre population, des jeunes, mais également les nouveaux Montagnacois, on ne les oublie pas, que c'est une fête populaire qui s'inscrit totalement dans le cadre de Total Festum. Et il s'agit de faire perdurer, comme on l'a déjà dit, toutes nos valeurs, toutes nos traditions. Et puis, c'est un moment important de la vie des Montagnacois.
0: Quelques infos pratiques avant de se quitter. On donne, vous êtes présent sur les réseaux sociaux, c'est ça ? On peut donner également un site internet ?
3: Oui, alors le site internet, c'est de laville-montagnac.fr.
0: Et les réseaux sociaux aussi ?
1: Et les réseaux sociaux, et également notre service communication effectue des bandes de son qui passent sur le marché du village régulièrement, toutes les 15 minutes, pour parler également de notre fête.
0: Nous arrivons au terme de ce magazine. Est-ce que vous avez quelque chose à rajouter ?
1: Personnellement, je souhaite que la population se réunisse autour de nous et autour de cette cabrette pour que nous ayons une belle journée.
3: Et personnellement, j'aimerais rajouter que nous aimerions que tous nos jeunes se souviennent de toutes ces traditions qui ont fait vibrer notre jeunesse à nous, qui est déjà lointaine et qui est tellement belle.
0: Merci à toutes les deux. Merci Wendy. Je vous souhaite une très belle journée.
1: Merci.

0: Il est 8h45, la suite des programmes avec le coup de griffe du Major.
1: Alors, mes chers éditeurs, c'est la fin. Enfin, c'est pas la fin du monde. Quoique... Non, je vous rassure, mes chers auditeurs, c'est seulement la fin des griffes du Majeur. Enfin, pour cette saison qui nous a fait parcourir 2 années en enjambant de septembre 2025 à juin 2026. Alors, mes chers auditeurs, traditionnellement, je vous propose quelques extraits des dites griffes de cette année radiophonique. En septembre 2025, je vous avais prévenu. C'est la rentrée, le vernissage, la reprise. Votre dévoué Major reprend du service sur RPH. Le Major, me direz-vous, mes chers auditeurs, de la première heure, pourrait faire valoir ses droits à la retraite quand même. Enfin, la retraite radiophonique. Après presque 30 ans de chronique, qui ne sont pas des billets doux, je crois, j'attends toujours cette lettre de fin de mission et je n'arrive pas à envoyer celle de démission. C'est donc un Major senior qui est désormais sur les ondes. Mais pour ce personnage, ce n'est pas l'âge de la sagesse ni de la compromission d'ailleurs. Je pense d'ailleurs, mes chers auditeurs, que 70 griffes après, enfin, cette saison, 70 griffes, pour l'ensemble, il faut compter environ 2800. Bon, vous avez compris que l'âge ne faisait rien à la volonté de dénoncer les puissants et leurs valets, notamment médiatiques. Ainsi, en novembre, je vous disais, c'est un appel surgi au détour d'une session de scrolling sur Instagram. Maintenant que tout le monde semble d'accord pour s'indigner pour une poupée, trouvons le courage d'agir pour les vrais enfants. Merci pour eux. Le post était publié sur la page du journaliste et auteur Adrien Borne, très engagé sur le sujet des violences faites aux enfants. Comme une piqûre de rappel, il appuyait là où ça faisait mal. Comment se fait-il qu'un gouvernement, qu'un paysage médiatique, sache réagir si promptement et sans, en s'engageant, par exemple, à contrôler 200 000 colis. Lorsque le site d'ultra fashion chinois Shein commercialisait en France des poupées sexuelles en format de petite fille. Alors, ce même gouvernement, ces mêmes médias, ils ne voient pas un problème structurel, le problème des violences sexuelles sur les enfants. En février, mes chers auditeurs, quand il ne

0: Samedi 25 avril 2026, vers 20h36, à Washington, lorsque des coups de feu ont été entendus, alors que se tenait le dîner des correspondants de presse à la présidence des USA, Donald Trump et J.D. Vance ont été évacués par des hommes des services secrets. Un homme de 31 ans, quant à lui, a été interpellé. Emmanuel Macron, notre président chéri, a dénoncé une attaque inacceptable et a apporté son soutien au président des États-Unis. Métiériste donc, en effet, en 10 ans, Donald Trump a déjà fait l'objet de plusieurs tentatives d'assassinat plus ou moins grotesques ou des fois presque réussies. Donc, parlons de l'autre métier à risque. Depuis le début 2026, 6 nouveaux journalistes ont été tués. 21 ont été pris en otage. 475 sont toujours détenus et 135 ont tout simplement, mes chers auditeurs, disparu. Près de la moitié des journalistes tués ces 12 derniers mois l'ont été à Gaza, sous le feu des forces armées israéliennes. Mais en Ukraine aussi, l'armée russe continue de cibler les reporters nationaux et internationaux. Quant au Soudan, il est impossible également sur le terrain de commenter ce qui se passe. Au Mexique, c'est le crime organisé qui est responsable d'une recrudescence alarmante des meurtres des journalistes en 2025. Au mois de mai, un peu en avance sur la Coupe du Monde qui se déroule actuellement, de football, Coupe du Monde de football, je m'en demandais en votre charmante compagnie si un sportif de haut niveau pouvait avoir des opinions et surtout le dire publiquement. Alors évidemment, il faut revenir sur cette affaire qui a embrasé les médias, surtout ceux inféodés à l'extrême droite, hein, c'est-à-dire énormément de médias dans notre pays désormais, où la pluralité de l'information n'est plus du tout ce qu'elle avait été. Bon, revenons à l'affaire. Donc, s'il s'agit du capitaine de l'équipe de France, de Babal Ronde, qui se joue surtout avec les pieds, d'où son nom, football, qui a osé parler avec son cerveau. Faut pas. Enfin, pour conclure, une épitaphe pour un grand homme, un vrai humble et un si savant à la fois. C'était il y a peu de temps, nous étions au début de juin 2026, et je vous disais, Edgar Morin est décédé. C'était le 29 mai 2026 et il avait plus de 100 ans. Mais qui était-il ? Celui qui avait choisi d'ailleurs Montpellier pour y vivre avec Saba, son épouse. Il était alors devenu, pour les habitants du quartier de la Camourgue, une figure familière, abordable, sympathique. Edgar Morin a traversé de nombreuses années et les lumières du XXIe siècle avec une lucidité rarement prise en défaut. Ses premiers engagements, mes chers auditeurs, d'hommes libres, furent au moment de la guerre d'Espagne, alors qu'il avait seulement 15 ans. Né en 1921, ancien résistant, ensuite communiste, le sociologue et philosophe a construit une méthodologie pour tenter de comprendre nos sociétés complexes, faites d'interactions entre l'individu, le social, les écosystèmes et la production de représentations culturelles dans une perspective transdisciplinaire. Ah, évidemment, c'est un peu plus compliqué qu'un débat sur CNews. Voilà, pour moi, c'est le clap de fin et peut-être à l'année prochaine. En tout cas, je vous salue bien bas, votre dévoué major.
1: Il a sorti son scandique pour...

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2: Et à la une, RFI au plus près de la Crimée annexée en 2014 par Moscou et frappée aujourd'hui par l'Ukraine qui veut l'isoler du territoire russe. Sur place, les ventes de carburant sont suspendues, les déplacements sont limités et on fait le point sur la situation dans un instant avec notre correspondante en Russie de retour du terrain. Dans ce journal également, la Cour suprême qui valide la révocation par le gouvernement Trump du statut de protection des Haïtiens et des Syriens aux États-Unis. La canicule en France et le cauchemar des détenus français dans des prisons surpeuplées sous une chaleur écrasante. Et puis Charles de Gaulle sur les écrans pour la deuxième fois en moins d'un mois. Le deuxième volet du biopic consacré au général sort aujourd'hui dans l'Hexagone.
1: 660 drones ukrainiens abattus cette nuit par la Russie.
2: Et l'une des attaques les plus importantes menées par Kiev sur le territoire russe depuis le début de la guerre, à l'image des frappes ukrainiennes qui s'intensifient notamment sur la Crimée, annexée depuis 2014. Les bombardements s'y sont intensifiés ces derniers jours. Kiev affirme vouloir isoler la péninsule de la Russie. Et RFI vous emmène ce matin au plus près de la Crimée, de plus en plus coupée du monde. Les ventes de carburant suspendues, les voies d'entrée de sorties limitées, les coupures d'électricité qui se généralisent. Bonjour Anissa El-Jabri.
3: Bonjour.
2: Ce que vous avez vu sur le terrain montre à quel point les liaisons Crimée-Russie sont aujourd'hui sous pression.
3: Oui, certaines sont même hors d'usage et on ne sait pas pour combien de temps. C'est le cas de la liaison par ferry entre Kerch dans la péninsule de Crimée et la Russie dans ses frontières internationalement reconnues. Le port ferry côté Crimée à Kerch a été rendu inutilisable par les frappes de Kiev dans la nuit de samedi à dimanche dernier, le trafic totalement suspendu. Alors je suis allée faire un tour sur la route qui mène au port ferry côté russe. Eh bien, elle est aujourd'hui totalement vide. C'est un axe fantôme. On y croise juste des voitures des forces de l'ordre et notamment la police militaire. Aujourd'hui, l'axe majoritairement utilisé, c'est celui du pont de Kerch. Il est, vous l'imaginez bien, sous surveillance et protection renforcée. À sa sortie, on croisait encore il y a deux jours des cars d'enfants et d'adolescents tout les deux heures, les autorités ont annoncé l'évacuation de toutes les colonies de vacances de la péninsule. Ici, on fait très attention à se montrer évasif sur la situation sécuritaire sur place. On sait que ça peut mener au commissariat. En revanche, selon des témoignages que j'ai recueillis, cela fait plusieurs jours que Sébastopol est visé par des attaques et subit des coupures d'électricité. L'ampleur de la crise du carburant sur la péninsule, elle, se voit à l'œil nu. Côté russe, avec des files d'attente, parfois jusqu'à une centaine de véhicules venus de Crimée dans les stations-service jusque dans l'arrière-pays. Interrogé vers 11h30 du matin, on pouvait croiser des Criméens visiblement épuisés et tendus hier.
4: Nous ne sommes vraiment pas contents de tout ce qu'il se passe et nous sommes épuisés. Nous sommes là depuis 4h du matin et comme vous voyez, nous n'avons toujours pas pu faire le plein. Quand on est arrivé à cette station-service, les camions-citernes étaient en train de remplir les réserves de carburant et forcément, la vente a été suspendue. C'est pour ça que la file d'attente est tellement longue.
3: Les stations-service qui sont juste à l'entrée et à la sortie du pont de Kerch ont limité les ventes à 30 litres et les caissières gardent les numéros d'immatriculation des véhicules servis pour éviter les petits malins qui se replaceraient dans la file d'attente. C'est donc la course à faire le tour de toutes les stations-service de la région. Pour certains, ce type d'aller-retour pour faire le plein prend 24 heures et c'est nécessaire deux fois par semaine.
2: Anissa, il y a un autre trajet Russie-Crimée, c'est la route qui passe au nord par les territoires annexés, Mariupol et Mélitopol. Cette route est devenue très dangereuse, à portée d'attaques de drones de l'Ukraine, Kiev qui ne s'en prive pas. Et là aussi, ça a des conséquences très concrètes sur l'approvisionnement de la Crimée.
3: Voilà la très forte dégradation de la sécurité sur cet axe. Elle se constate avec un chiffre, l'explosion de la rémunération pour les chauffeurs-livreurs qui empruntent cette route. Le mois dernier encore, pour le transport d'une cargaison somme toute basique, matériel de construction ou nourriture, un chauffeur était rémunéré en moyenne maximum 80 000 roubles, environ 1 000 euros au cours actuel. Aujourd'hui, c'est 400 000, 5 fois plus en quelques semaines. Et encore ce salaire, ils sont nombreux à le refuser. Enfin, pour le transport de carburant, au vu des risques encourus, ça a toujours été une cargaison très ciblée. Le prix a toujours été plus élevé. Mais là aussi, en quelques semaines, il a explosé. En mai dernier, le trajet se payait entre 120 et 180 000 roubles. Il est aujourd'hui à 800 000, 10 000 euros. Le salaire de la peur, en somme. À Rostov, le point de départ de cette route, ville QG du haut commandement russe pour la guerre en Ukraine. On signale aussi un prix élevé du carburant, le double du prix moyen de référence.
2: Anissaël Jabri, de retour de reportage au plus près de la Crimée, de plus en plus isolée par les frappes ukrainiennes. Notre dossier du matin à retrouver sur RFI.fr.
1: Aux États-Unis, plus d'un million de personnes dans l'incertitude depuis hier.
2: Ceux qui vivaient ou vivent encore en toute légalité dans le pays sous le parapluie du TPS, le statut de protection temporaire, créé en 1990 pour les ressortissants de pays dangereux. Hier, la Cour suprême, dominée par les conservateurs, s'est rangée aux côtés de l'administration Trump, en l'autorisant à révoquer le TPS dont bénéficiaient 350 000 Haïtiens et 6 000 Syriens. Les 6 juges conservateurs de la plus haute juridiction du pays considèrent dans leur décision que les juges qui avaient bloqué cette révocation n'étaient pas habilités à le faire. La décision pourrait faire date et permettre au gouvernement d'outrepasser d'autres contentieux pour révoquer le TPS d'autres nationalités. Les ressortissants de l'Afghanistan, de l'Éthiopie, du Cameroun, du Yémen pourraient notamment être concernés. Mais c'est donc bien les Syriens et les Haïtiens qui se retrouvent dès aujourd'hui menacés d'une expulsion immédiate. Vincent Souriau a pu joindre pour RFI l'avocat de la communauté haïtienne qui avait lui-même porté ce cas devant la Cour suprême.
5: C'est une catastrophe, dit-il. Il est atterré, dépité Andrew Tauber, pour tous les Haïtiens qui bénéficiaient jusqu'ici du TPS et qui vont risquer leur vie s'ils sont renvoyés en Haïti.
6: La décision de la Cour suprême va entraîner la mort de personnes innocentes qui vont mourir sous le coup de la violence, qui vont mourir de maladie ou qui vont mourir de faim. Et ce n'est pas seulement un jour tragique pour les Haïtiens récipiendaires du TPS, mais pour tous ceux qui sont convaincus que les immigrants font partie des plus grands atouts de l'Amérique.
5: L'un des principaux arguments des plaignants, mis au point par Andrew Tauber et son équipe, c'est que la suppression du TPS constituait une discrimination raciale envers les Haïtiens installés aux États-Unis, et il a beaucoup de mal à encaisser la réponse de la Cour suprême.
6: Les propos ignobles que le président employait vis-à-vis des Haïtiens, qu'ils mangeraient les chiens et les chats des Américains, qu'ils empoisonneraient le sang des Américains, qu'ils seraient tous porteurs du sida. La Cour a estimé que ces propos n'étaient pas ouvertement racistes et n'y a pas vu de problème. Et si là, la Cour ne trouve pas de racisme, je ne vois pas où ils vont en trouver. I don't know where
5: they're going to find racism. La seule option qui reste à la communauté haïtienne pour sauver le TPS, c'est que le Congrès vote une loi en ce sens. Mais Andrew Tauber n'y croit pas du tout. Comment voulez-vous, dit-il, que Donald Trump contresigne un texte à l'opposé de son projet politique? Vincent Souriau, Washington RFI.
1: La Cour suprême américaine qui a aussi porté hier, Julien, un coup dur à la lutte pour l'environnement.
2: En tranchant dans une autre décision en faveur du groupe Bayer et de sa filiale Monsanto, 7 des 9 juges de la Cour ont estimé que l'entreprise ne pouvait pas être tenu responsable de l'absence d'avertissement sur le risque de cancer lié à l'utilisation du Roundup, le désherbant le plus vendu au monde, considéré comme un cancérogène probable depuis 2015 par l'OMS et interdit par exemple en France depuis fin 2018 pour les usages domestiques. La décision de la Cour suprême pourrait rendre caduques des dizaines de milliers de plaintes contre Bayer, qui s'en félicite. Son action s'est envolée de plus de 19% à la bourse de Francfort après l'annonce.
1: Envolée environnementale, justement. Une conséquence du réchauffement climatique qui épuise aujourd'hui des corps de plus de 100 millions d'Européens.
2: 101 millions d'habitants du continent exposés hier à des températures excédant les 35 degrés. Ils étaient plus de 50 millions en France, où ce matin encore 61 départements restent en vigilance rouge à la canicule. Une vague de chaleur qui exacerbe, comme à chacune d'entre elles, les inégalités sociales. Et c'est particulièrement vrai dans les prisons, des cellules de 9 mètres carrés, sans volets ni rideaux, avec des toilettes et à 40 degrés. C'est la réalité des détenus français, Laurence Théo.
7: La surpopulation carcérale est une souffrance quotidienne pour les détenus. Avec les fortes chaleurs, la situation est insoutenable pour eux. En témoigne Odile Maki, elle est responsable du pôle enquête de l'Observatoire international des prisons.
8: On a énormément d'appels en ce moment de personnes qui craignent pour leur vie, enfin qui disent « Madame, je vais mourir » parce que on connaît la situation des prisons françaises et la surpopulation. Donc le cas le plus fréquent, c'est 3 personnes dans 9 mètres carrés. Donc déjà ça, je pense que ça permet de bien décrire la chose. En plus de ça, il y a des lits superposés. Donc ça veut dire la personne qui est au-dessus, c'est absolument intenable.
7: Cellules surchauffées, bâtiments mal ventilés, cours de promenade minérale sans un arbre, douches limitées et souvent défectueuses.
8: Il y a des réglages sur les douches, on ne peut pas régler soi-même à la main la douche, la douche est brûlante.
7: L'administration pénitentiaire a déclenché un plan canicule, mais il est difficile à mettre en œuvre, selon Odile Maki, qui donne un exemple.
8: Il est prévu de donner un accès plus fréquent à la douche que les trois fois par semaine réglementaires. Il faudrait plus de personnel pour pouvoir conduire les personnes à la douche, donc c'est inapplicable.
7: Le taux d'occupation dans les prisons françaises atteint désormais 140%.
2: Laurence Théo, alors qu'en France, 90 000 personnes sont aujourd'hui détenues dans les établissements pénitentiaires. La contrôleuse des lieux de privation de liberté évoquait dans son rapport annuel au mois de mai une situation catastrophique et une déficience de l'État. En bref, au Venezuela, le bilan du double séisme de mercredi qui s'alourdit, au moins 235 morts et plus de 4 300 blessés. Selon le dernier pointage officiel, de nombreux disparus restent ensevelis sous les décombres. La solidarité internationale s'organise. Un haut responsable militaire américain est arrivé à l'instant à Caracas. On retrouve notre correspondante sur place juste après ce journal.
1: En attendant, au Soudan du Sud, un pas de plus vers la scission du pays.
2: Une monnaie frappée par les forces de soutien rapide du général Hemeti. C'est l'agence Reuters qui révèle que de nouveaux billets de monnaie soudanaise circulent depuis peu dans les zones contrôlées par les FSR. Ils ont installé à Niala leur gouvernement parallèle autoproclamé et c'est déjà là qu'ils avaient annoncé avant cela la création d'une banque centrale, d'une police ou encore d'un corps de fonctionnaires propre à leur administration. Ouda Ibrahim.
9: Le gouvernement de Niala cherche depuis un an à assumer son rôle en gérant administrativement les vastes territoires sous son contrôle. C'est lui qui rétribue les fonctionnaires ainsi que les combattants des FSR. Les nouvelles livres en circulation depuis peu ressemblent presque à l'identique aux billets soudanais d'avant-guerre. Leur origine n'est pas déterminée, mais ces billets portent la signature de Hussein Yahya Jangol, gouverneur de la Banque centrale du Soudan avant la guerre. Il a été nommé à la tête de la nouvelle banque centrale dirigée par Ta'sis peu avant l'apparition de ces billets. Le premier ministre de Ta'sis, Mohamed Hassan Taïchi, a déclaré que les autorités continuaient de reconnaître les livres émises avant juin 2024, mais a refusé de commenter l'origine de nouveaux billets. Ces dispositifs visent, selon lui, à préserver la stabilité économique et à répondre aux besoins des citoyens et des marchés. La valeur de la livre soudanaise s'est effondrée depuis le début de la guerre. Cette dépression, ces dernières semaines, à plus de 5000 livres pour 1 dollar contre moins de 600 avant le conflit.
2: Ouda Ibrahim.
1: L'actualité ce matin, Julien, c'est aussi évidemment la Coupe du Monde qui se poursuit et le tableau des 16e de finale qui commence à se dessiner.
2: Après la qualification historique de la Côte d'Ivoire pour la toute première fois hier soir, victoire 2-0 face à Curaçao, le Japon a rejoint le Brésil en 16e de finale après son match nul 1 partout contre la Suède. Les Pays-Bas affronteront le Maroc après s'être imposé 3 buts à 1 contre la Tunisie. L'Équateur franchit aussi les phases de poule après sa surprenante victoire 2 buts à 1 contre l'Allemagne. Deux matchs à suivre en direct sur RFI aujourd'hui. Si vous nous écoutez en Afrique, Norvège-France et Sénégal-Irak. 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
1: Et puis ceux qui vivent en France, eh bien ils pourront aller faire la canicule au cinéma.
2: Et rien n'est trop beau pour le général de Gaulle, puisqu'une fois n'est pas coutume, le deuxième volet du biopic, le film biographique qui lui est consacré, sort aujourd'hui plutôt que mercredi prochain. Après la bataille de Gaulle sortie il y a un mois, J'écris ton nom continue de retracer le parcours de Charles de Gaulle pendant la Seconde Guerre mondiale. Sophie Torlotin.
10: J'incarne tout ce que les Américains détestent. Je suis faible et je tiens tête.
11: Ainsi parle Charles de Gaulle, incarné par Simon Abkarian. À ce général indocile qui dit représenter la France libre alors qu'elle est sous occupation allemande, les Américains, présidés par Franklin Roosevelt, préfèrent un autre haut gradé, le général Giraud. Bien que désavoué par le régime collaborationniste de Vichy, Giraud est entouré de fonctionnaires qui se sont compromis avec l'Allemagne nazie. Ce deuxième film montre un de Gaulle fin politique qui va réussir à prendre l'ascendant sur son rival. Le rapport de force finit par lui être favorable grâce aux efforts conjugués de Jean Moulin, chef de la résistance française, et de Philippe Leclerc avec ses troupes en Libye.
12: Si nous ne nous imposons pas sur le terrain, il n'y aura pas de France.
11: Le premier volet du diptyque avait heureusement surpris par son humour et sa tendresse envers un De Gaulle croqué en Don Quichotte ne manquant pas de panache. Ce deuxième film se révèle plus directement épique avec des scènes de bataille spectaculaires. Voilà de quoi attirer les spectateurs alors que le premier opus n'a pas remporté le succès massif escompté pour rentabiliser un budget de 80 millions d'euros.
2: Sophie Torlotin
1: et Julien Coquelrem pour le journal. Merci beaucoup.

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je suis 63 ans et je pense que je suis encore 25, 21 ans. 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

0: C'est un petit pas pour un homme et un bond de géant pour l'humanité.
1: Un petit pas pour un homme, un bond de géant pour l'humanité. Nous sommes le 21 juillet 1969, il est 2h56 GMT.
2: Now here's a message from the Foreign Office for all British nationals in and around Kuwait. Do not go to Kuwait under any circumstances. All foreign nationals in Kuwait have been advised to stay at home or in their hotels. That's the end of that message from the Foreign Office.
3: D'abord, on pouvait pas le croire. Moi, je regardais CNN et j'ai vu le deuxième avion qui est arrivé. On nous demande d'évacuer le building immédiatement parce qu'ils craignent une attaque sur les Nations Unies elles-mêmes. Il y a tellement, vous pouvez même pas imaginer la panique. Il a vu, il comprenait pas ce qui se passait, l'avion percutait la tour.
4: Une image, vous le disiez au début de ce journal, hallucinante. On n'aurait jamais pensé voir ça un jour.
5: Deux avions et l'Amérique.
6: May God bless the victims, their families, and America.

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2: Or donc, nous arrivons en fin d'une saison radiophonique. Et pour aborder ce 156e opus d'album d'histoire, je vais vous emmener juste un tout petit peu en arrière. Alors l'avantage, c'est que tous les auditeurs et les auditrices étaient forcément nés, mis à part quelques nourrissons venant à peine de débarquer sur cette planète pas franchement hospitalière. Bon courage à eux, les nourrissons, qui connaîtront peut-être le 22e siècle. Enfin, si la dite planète le veut bien et ne les étouffe pas d'ici là. Alors, court retour sur notre passé encore présent. Une année radiophonique sera la limite de ce parcours. Mais vous verrez, la mémoire s'effrite si vite que certains événements vous sembleront, comme à moi, déjà vraiment de l'histoire ancienne. Même certains personnages sembleront avoir dépassé la date de péremption. Alors je vous emmènerai entre septembre 2025 et aujourd'hui juin 2026, à travers quelques récits extraits d'articles parus dans ma partenaire fidèle, la revue Politis, belle rebelle de la presse indépendante, toujours debout depuis 1988, eh oui, et tant de tempêtes traversées, merci à elle. Pour illustrer mes propos, un artiste complet que si vous ne le connaissez pas, vous allez découvrir avec, je l'espère, l'envie d'en écouter beaucoup plus et même d'aller le voir, pourquoi pas, en concert, par exemple le 16 août prochain au kiosque à Carnon. Il réside près de chez nous, du côté de Béziers, et il se présente lui-même comme un auteur, compositeur, chanteur et arrangeur en Occitanie. Marc Evea, puisqu'il s'agit de lui, va nous accompagner pendant une heure avec de trop courts extraits de son magnifique doom album qui s'appelle Optimist Live et qui est sorti récemment, c'était en mai 2024. En route donc avec lui et avec vous pour ce nouvel album d'histoire.

Eh bien voilà, donc on a introduit avec Marc Evea cette émission. Je crois que cet album a été enregistré aussi pas loin de chez nous, du côté de Montpellier, je pense. Alors, commençons un peu à faire notre petit tour du côté du mois de septembre de l'an dernier, puisque j'ai dit qu'on allait parcourir septembre 2005 jusqu'à maintenant. C'est l'histoire d'un homme qui ne fait que chuter depuis 3 ans. Un homme dont la cote de popularité n'a jamais été aussi basse depuis 8 ans. Un chef de l'État qui, élection après élection, se prend raclée sur raclée. Un président de la République qui voit ses premiers ministres être censurés un par un. Le mec, au fur et à mesure de sa chute, se répète sans cesse pour se rassurer, jusqu'ici, tout va bien. Même après la débâcle du gouvernement de François Bayrou, on prend les mêmes et on recommence. Sébastien Lecornu, le voilà. Les mêmes éléments de langage, recyclés un petit peu peut-être, la fin d'un négociateur, qui s'est parlé avec tout le monde, Monsieur Macron, il parle aussi, et avec donc un nouveau Premier ministre qui a l'air formidable. Un homme qui saurait faire des compromis, dit-on de lui, pas Macron, hein, Lecornu. Jongler entre les envies de Bruno Retailleau et d'Olivier Faure. Vous voyez, pour faire un peu des grands écarts, quoi. Et même, jusqu'à Marine Le Pen, avec qui le nouveau Premier ministre n'hésite pas d'ailleurs à aller dîner, plus ou moins discrètement, ou secrètement. Jusqu'ici, donc, tout va bien. Voilà, tout va bien. Prendre son temps, près d'un mois va séparer la nomination de l'homme qui a 39 ans, fidèle parmi les fidèles d'Emmanuel Macron, de son discours de politique générale. C'est pas grave. Alors d'abord, le discours avait été annoncé pour le 2 octobre 2025, puis reporté peut-être au 6, peut-être au 7, peut-être à la 5-linglin. Alors évidemment, les éléments de langage sont déjà prêts. On sait ce qu'il va dire. Alors, on vous le livre en avant, si vous voulez. Il va nous parler de rupture. Rupture. Pour l'instant, ce temps se résume à un long monologue. Des personnes reçues à Matignon. C'est-à-dire qu'il reçoit à peu près tout le monde. D'ailleurs, il n'existe pas, Monsieur Lecornu. Mais c'est lui qui parle, c'est lui qui dit. Les autres, ils viennent dire bonjour. Alors, il a reçu notamment Sophie Binet de la CGT, qui est ressortie un peu furieuse, je crois. Olivier Faure, un de ses grands alliés, pardon. Marine Tondelier, etc., etc. Alors, ils rentrent à Matignon, pardon, ils exposent leurs demandes. Et Lecornu, lui, ne bronche pas, opine, dit très bien, on comprend tout ça après, ce que vous avez envie de nous dire, mais on va se débrouiller pour pas le faire, mais ça, faut pas vous le dire trop vite. Parce qu'il sait que le temps joue en sa faveur. Plus tard arriveront ses choix, puis il sera facile de mobiliser l'urgence pour le pays. Mais oui, vous rappelez, il faut voter un budget, comme tous les ans, et il n'y en a pas. Donc, pour le budget 2026, là, on est quand même déjà en septembre, il faut sérieusement y songer. Donc, on va recevoir tout le monde, on va faire des concertations personnelles, les concertations pour soi-même, et puis on va essayer d'éviter, comme les prédécesseurs, de se servir tout le temps du 49-3, parce que ça commence à la passer un peu mal, disons, dans l'opinion publique. Parce que le 49-3, c'est pas très populaire quand même. On a beau dire, on a beau faire, le citoyen se dit, je vais aux élections, je mets ma participation, j'élis des députés. Alors, ils sont ce qu'ils sont, hein, mais enfin, on les élus, c'est comme ça, c'est nous qui choisissons quand même, même s'il y a beaucoup qui ne vont pas voter, n'est-ce pas, hein? C'est sûr. Bon, enfin, disons, allez, grosso modo, il y a 60% des Français qui vont voter, qui est pour les députés, ils choisissent la seule qu'ils pensent être bon pour leur coin de France. Et puis après, on les met dans un hémicycle et on leur dit, vous allez discuter de lois et vous allez surtout
surtout voter un budget pour la France. Et puis au bout du compte, à la fin, 49-3, tous aux abris. Donc ben, le problème, il est vraiment là, c'est que la démocratie avec les 49-3, ça fait un peu bizarre. Mais on n'est pas à cela près. Alors si vous voulez bien, on est parti de ce mois de septembre, on va continuer dans cette année radiophonique, mais on va revenir d'abord, après avoir entendu Dur comme fer, on va aller me désapper les idées, toujours de notre invité d'honneur, Marc Evea, avec son album Optimiste.

Eh bien, si vous voulez bien, rapidement, avant de continuer notre parcours de l'année, je vais vous parler un peu de Marc Evea. Le plus simple, c'est d'aller sur son site, et là, vous en saurez beaucoup plus. Donc, cet auteur, compositeur, pianiste, chanteur et arrangeur. Alors, il a commencé très tôt la musique, dans une famille, je crois, de musiciens, puisque dès l'âge de 6 ans, on l'a mis au piano. Et il a été au conservatoire à Paris. Donc, c'est pas rien. Et il a obtenu des récompenses, d'ailleurs, dès l'âge de 11 ans. Et il obtint notamment une première médaille à la au prestigieux concours national de piano de Madeleine de Valamalette. Voilà. Et il grandit, donc, vous avez compris, dans une famille de musiciens entre classique, mais aussi le jazz. Et très tôt, ce qui va l'intéresser, c'est la composition et l'écriture de textes. C'est donc un touche-à-tout avec une base solide de formation musicale. Alors, Marc Evea développe une énergie débordante. Alors, vous pouvez le voir sur scène d'ailleurs, et vous entendez donc cet album, qui est un album live, qui s'appelle Optimis, et ça fait partie, je crois, de son ADN, la scène. Alors, il a travaillé avec quand même beaucoup de gens, quand même, ce Marc Evea. On peut notamment citer qu'il a participé au Francopholis de La Rochelle, au Printemps de Bourges, au Festival international de jazz de Montreux. Et il a fait des premières parties d'artistes bien connus, prestigieux, comme la première partie de Charlie-Élie Couture, de Liane Folly, de Michel Jonas. On le retrouve un peu d'ailleurs dans ce qu'il fait, ce son jazzy et funky un peu. Et puis il a fait aussi, première de partie, de Didier Lockwood, le célèbre violoniste international, ainsi que de Jeff Beck. Voilà, donc ça vous donne une idée du personnage. Alors, il travaille pas tout seul, il a travaillé avec des gens, il a un groupe, etc. Mais le plus simple, vous allez vous taper marc.eva.com et là vous aurez tout ce qu'il fait, tout ce qu'il fait. Et notamment donc les concerts. Je l'ai annoncé dès le départ, 16 août à Carnon, et puis il sera aussi en novembre du côté de Béziers dans le cadre de Festi Chanson. Bon, revenons maintenant à cette année. Alors là, on est au mois de fin octobre et on va parler du bilan très provisoire du côté de Gaza. C'est original. Pas plus que le 7 octobre 2023 ne fut le début de l'histoire, le 13 octobre 2025 n'en sera pas la fin. Peut-être est-ce une page qui se tourne dans ce livre trop lourd relatant cette guerre coloniale, vieille d'au moins 7 décennies. Et oui, c'est pas commencé la guerre en octobre 2023, nous sommes bien d'accord. Ça fait bien longtemps que ça dure. Mais le bonheur immense des familles israéliennes et palestiniennes retrouvant leurs proches ne nous dit rien de la suite. Hein, ça n'efface pas tout. Tout juste à cet instant, l'intime s'est émancipé de l'histoire. Mais, une partie du territoire palestinien est anéantie. L'autre, la Cisjordanie, ouverte plus que jamais à la colonisation, à la violence, eh ben, va très mal aussi. Ce n'est pas un nouveau récit qui se construit, comme on essaye de nous faire croire. C'est le même qui se perpétue. Donald Trump et Benjamin Netanyahu ont dit aux Palestiniens: voyez ce qu'il en coûte de se révolter. Une fois le message passé, au prix, entre parenthèses, de plus de 67 000 morts, de toute une société dévastée, de milliers d'enfants mutilés, les dirigeants israéliens peuvent reprendre le fil de leur histoire coloniale, inaugurée donc en avril 1948. J'insiste. En avril 1948, c'est pas maintenant les problèmes qu'on découvrirait les problèmes. Parce que les Arabes ont appelé la Nakba, la catastrophe qui avait poussé 700 000 Palestiniens à l'exil. Le discours de Donald Trump devant un parterre de chefs d'État au garde-à-vous tenait de l'ardoise magique à la Trump. On efface le génocide et on reprend comme avant. À Gaza, on va gouverner un champ de ruines, mais c'est pas grave, on sait reconstruire.
en présence ou non de ses habitants d'ailleurs, dont on se demande comment ils vont survivre. Bon, ben ça c'est une question annexe. Et puis, quant à la Cisjordanie, eh ben, le feu vert de la colonisation est plus que jamais donné. Voilà, voilà l'année 2025, en cette fin d'année, ben, on tourne en rond à Gaza et les nouveaux maîtres du monde ne sont pas très fréquentables. Nous allons revenir avec Marc Evea pour une nouvelle chanson, « D'état de raison », ça s'appelle. C'est fou, mais...

Alors, Marc nous dit qu'on scie la branche sur laquelle on est assis. Eh bien, c'est ce qu'on fait un peu dans ce monde en 2025-2026. Il s'appelait Tom, Lucas, Constant, Lorenzo, Mathis. Ils avaient respectivement 18, 17, 18, 15 et 19 ans. Leur point commun, leur jeunesse évidemment, qui a été fauchée par un accident du travail, alors qu'ils étaient en intérim, en apprentissage, en stage, en CDD, pendant l'été. Et cette liste est loin d'être exhaustive, vous en doutez bien. Entre 2020 et 2024, 140 jeunes de moins de 25 ans sont morts à la suite d'un accident de travail. Vous entendez bien? Et souvent, par ces temps de canicule, on peut penser à ces gens qui travaillent dans des conditions effroyables, sur les chantiers, dans les travaux publics, etc., etc. C'est le mort au travail, c'est un sujet un peu tabou dans notre pays. Et pourtant, vous voyez bien, ça existe. Alors ces chiffres d'ailleurs sont minorés, car ils intègrent uniquement les salariés du régime général. Hein, vous avez bien compris, on ne tient pas compte de tout le monde. Et puis, bien entendu, vous en doutez, on ne tient pas compte des travailleurs clandestins, ça c'est sûr et certain, ou des travailleurs au noir, ça c'est pas dans les statistiques. Hein. Alors venons dans un secteur, notamment ceux du secteur agricole. Eh bien, justement, le secteur agricole ne figure pas dans les statistiques, puisqu'il ne fait pas partie du régime général de la sécurité sociale. Alors, dans ce secteur, alors que celui-ci est très à risque pour les jeunes, on peut lire des tas de commentaires sur des jeunes qui se sont blessés, mutilés, et hélas, parfois même qui sont morts au travail, hein. De manière générale, les jeunes travailleurs et particulièrement les apprentis connaissent des risques professionnels de plus en plus accrus. Selon l'Institut national de recherche et de sécurité, l'INRES, leur fréquence est 2,5 fois plus élevée chez les moins de 25 ans que pour les restes des salariés. C'est normal, ce sont des jeunes, ils sont en train de se former, ils n'ont pas tous les bons gestes, ils ne connaissent pas tous les métiers. Et puis souvent, on les met au travail. Au travail, on leur fait couper des arbres, parfois sans surveillance, etc., etc. On leur fait manipuler des machines dangereuses. Mais parce que c'est rentable, évidemment, les apprentis, vous en doutez bien. Alors le sujet est tel qu'il devient préoccupant, au point que le quatrième plan santé au travail du ministère du Travail place la réduction de la mortalité des jeunes au travail comme un objectif prioritaire. Ah, ça y est, c'est bien. Maintenant, c'est une priorité que les jeunes ne meurent pas quand ils vont travailler et qu'ils ont 18 ans ou 16 ans et qu'ils sont apprentis. C'est bien, c'est bien. Alors, c'est toujours pareil. Pourquoi ? C'est parce qu'il y a un manque de formation et il n'y a pas assez d'encadrement pour le... Et puis pas assez de contrôle aussi, bien entendu. L'inspection du travail est en crise, vous le savez. Alors, les risques restent bien sûr très importants. Et les drames continuent et continueront, hélas, inexorablement. Je crois que c'est un plan, comme vous savez, dans nos gouvernements successifs de Macron, il y a toujours, c'est l'année de, l'année du réchauffement climatique, l'année de je ne sais pas quoi, ce que vous voulez, c'est l'année de. Eh bien, on pourrait peut-être faire la priorité, l'année des morts de ces jeunes au travail, et puis de façon générale, des morts autour du travail. Parce qu'il y en a des morts. Il y a aussi beaucoup de gens qui meurent en allant travailler. Ça fait quand même partie des accidents du travail, figurez-vous. Eh bien, c'est un vieux pieu, puisque avec nos gouvernements successifs pendant Emmanuel Macron, on aime bien les effets d'annonce, mais on aime moins, beaucoup moins, les solutions qui coûtent de l'argent et qui ne rapportent pas assez de gros sous à certains actionnaires. On retourne avec Marc, si vous voulez bien.

venez d'entendre une chanson qui s'appelle Le Saharien. Nous sommes toujours en compagnie donc de Marc Evea pour son double album réalisé en public qui s'appelle, comment s'appelle-t-il, Optimiste. Il faut rester optimiste, hein, n'est-ce pas, hein, de façon générale, quand on fait une rétrospective de l'actualité de cette année radiophonique. Le Trumpisme. Alors là, on est au début de l'année 2026. Un racisme comme réponse à la crise sociale. Deux jours après la première élection de Donald Trump, c'était en janvier 2016, il y a une éternité, Alain Badiou avait forgé un drôle d'oxymore. Vous savez, l'oxymore, c'est quand on associe deux mots qui normalement ne doivent pas être ensemble. Un silence étouffant et énorme, beaucoup de bruit. Fascisme démocratique. Là aussi, c'est un oxymore. Fascisme démocratique. Le philosophe, puisque c'est un philosophe, donc Alain Badoui, avait vu juste. À mi-chemin du second mandat, alors maintenant, on est donc en janvier 2026, mi-chemin du second mandat, on en est bien là, avec sa milice fédérale qui traque les migrants. On en est bien là. Ils tabassent au hasard, ou plus exactement à la couleur de peau surtout, hein. Et ils s'arrogent le droit de vie ou de mort sur tout citoyen récalcitrant. Même blanc, on l'a vu, comme récemment encore à Minneapolis. L'ICE, puisqu'on parle de cette police, acronyme de cette police très spéciale, a quelques parentés avec les SA d'Ernst Röhm dans l'Allemagne des années 30, ne trouvez-vous pas? Et la démocratie, où est-elle? Elle est là, à la manière de Trump, chaotique. Après tout, le président états-unien a été élu, démocratiquement. Il est protégé par un système judiciaire qui s'est révélé étonnamment fragile, couronné en son sommet par une cour suprême, toute à sa dévotion. Eh oui, donc il ne risque pas grand-chose, il ne risque pas grand-chose. Et Badiou complétait son analyse d'un portrait très ressemblant du nouveau président. La vulgarité débridée, la relation pathologique aux femmes et l'exercice calculé du droit de dire publiquement des choses inacceptables pour une large proportion de l'humanité. Trump confirme tous les jours ses quelques traits acerbes mais justes. Mais la personnalité de Trump, son côté uberois, n'est-elle pas simplement un piège? Vous savez, comme quand il y a des clowns qui sont là, qui gesticulent dans tous les sens, on dit « Oh, c'est pas grave, c'est des clowns ». Mais c'est peut-être plus grave que ça. On le dit fou, ou tout du moins imprévisible, irrationnel, erratique. De là à déduire qu'il n'a pas du tout d'idéologie, ce serait une erreur. S'il est incapable d'énoncer lui-même un discours construit, on l'a vu à de nombreuses reprises, c'est incohérent, ça part dans tous les sens. Il a dans son ombre des idéologues qui font le travail et qui ont assemblé différents courants ayant en commun d'avoir peur des évolutions démographiques de la société. Trump a l'intelligence de les choisir en conformité avec ce qu'il croit intuitivement et surtout ce qu'il croit sa base, populaire blanche, religieuse et conservatrice. Eh oui, c'est un clown, mais c'est un clown dangereux, si vous voulez mon opinion. Mais j'ai pas le droit de le donner. Bon, voilà. Allez, on va continuer à survoler cette année radiophonique, la 2025-2026, et on retourne en compagnie de Marc Evea.

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1: Eh ben voilà, ça s'appelle le métier d'optimisme. Donc c'est aussi le titre de ce double CD, Optimiste. Alors, ce métier d'optimisme, ben, donc, il faut être courageux pour le pratiquer par les temps qui courent. Hein, la culture étant bien secouée, me semble-t-il. Justement, parlons-en. Nous sommes au mois de, je ne veux pas dire de bêtises, nous sommes au mois d'avril. Avril, donc, de cette année 2026. Il y a une petite chronique, toujours dans la revue Politis, vous avez compris, signée Christophe Kantchev. Et c'est intitulé « Les alliés de Bolloré ». Telle une pieuvre tentaculaire, Vincent Bolloré étend son emprise. Alors cette fois-ci, c'est sur les éditions Grasset. Mais d'emblée, un point d'histoire est nécessaire. Novembre 2023, un groupe du milliardaire Vivendi prend le contrôle de Lagardère Publishing, numéro 1 de l'édition en France avec Hachette, le célèbre Hachette Livre. Dans son escarcelle tombent aussi de nombreuses maisons, comme Grasset justement, mais aussi Fayard, Stock, Latte, Calman-Lévy, Armand Collin, Larousse. Vous voyez à peu près ce qui tombe en une seule fois là, dans l'escarcelle. Dès lors, au vu de ses pratiques avec les médias qu'il a rachetés, une menace de redressement idéologique plane sur toutes ces sociétés. Pourquoi en serait-il autrement d'ailleurs? Pourquoi l'industriel catholique ne profiterait-il pas du prestige dont jouissent ces maisons pour prolonger son offensive politique? Puis la fascination de Fayard a lieu avec pour étendard Éric Zemmour et son éditrice Lise Boel, désormais PDG de cette maison. C'est désormais au tour de Grasset après Fayard. On imagine l'angoisse qui doit être de mise aujourd'hui chez Calman-Lévy, chez Stock. C'est quoi la suite? Quelle qu'en soit la raison, le départ forcé d'Olivier Nora, le PDG de Grasset depuis 2000, et éditeur très apprécié, non seulement laisse les salariés de la maison dans une situation peu enviable, mais est synonyme d'une complète dénaturation de cette maison historique, Grasset. Alors son remplacement par un sbire du milliardaire, ne connaissant rien à ce métier, en est donc la préfiguration. Conséquence, plus de 240 auteurs et autrices signent une lettre de départ. C'est un acte fort, inédit, qui n'est pas sans audace. La clause de conscience à laquelle les journalistes peuvent avoir recours en cas de changement d'actionnaire n'existe pas dans l'édition. Il met en péril l'existence même de leurs livres publiés chez Grasset. Leurs homologues ayant voulu quitter Fayard en savent quelque chose, étant donné les règles régissant les contrats établis entre éditeurs et auteurs, très en défaveur des seconds. Il leur est très difficile de récupérer leurs droits. C'est quand même extraordinaire. Les droits appartiennent souvent à la maison d'édition. Donc c'est très très très compliqué ce qui est en train de se passer, et puis c'est surtout un désastre au niveau de la concentration des pouvoirs dans le domaine culturel. Alors, il n'y a pas que ces news d'ailleurs qu'on estime que Vincent Bolloré maintenant a une passion pour les belles lettres. Le milliardaire n'a aucune considération pour les œuvres de l'esprit, sinon sous forme d'objets de propagande. C'est tragique du point de vue de l'édition. Grasset a occupé une place de choix dans la littérature française, surtout par le passé d'ailleurs. Mais la maison en effet a son catalogue des auteurs tels que Mauriac, Malraux, Giono, ou encore plus près de nous, Pascal Guignard. Mais la guerre culturelle et idéologique menée par Vivendi, et dont le but est l'arrivée, ne l'oublions jamais, le but est l'arrivée au pouvoir de l'extrême droite, est tout aussi mortifère que pour notre démocratie. Il faut réagir. Et puis c'est pas que là, c'est pas que l'édition, c'est la culture de façon générale qui est en péril dans notre beau pays, soi-disant le pays des Lumières, n'est-ce pas? Alors on va demander à Marc Evéa de nous accompagner une fois, encore une fois, pour cet album d'histoire, le dernier de la série de la saison septembre 2025, juin 2026.

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1: Alors voilà, voilà, voilà, je suis mort. Non, non, non, non, peut-être pas. Mais c'est le titre de la chanson. Cet album, donc live, Optimiste, a été enregistré pas dans une seule salle. Il a été enregistré dans plusieurs salles de notre belle région, hein, entre Béziers, Montpellier, Palavas. Ça a été donc lors de différents spectacles de l'artiste. Revenons à cette année radiophonique. Alors, il y a eu aussi des élections municipales qui se sont déroulées, vous êtes au courant, hein, voilà. Et puis, il y a eu quelques surprises. Il y a eu d'autres, beaucoup moins de surprises, hein, soyons clairs. Par exemple, chez nous, à Béziers, rien n'a changé. À Montpellier, rien n'a changé. Par exemple, hein, c'est un exemple. Mais il y a eu des quelques surprises, et notamment du côté de la banlieue parisienne, où il y a eu une sorte de cataclysme avec l'élection de Baïli Bagayoko. Beaucoup de présentateurs à la télévision ne savent pas prononcer ce nom, d'accord. Le nom de n'importe comment, mais bon, c'est comme ça. Et donc, Baïli Bagayoko, et qui était conseiller municipal de la ville de Saint-Denis depuis 2001, adjoint au maire communiste à deux reprises, ancien aussi entraîneur d'équipe de basket, enfin quelqu'un de très très impliqué dans la ville. Et donc, le voilà, qui en mars 2026 est élu maire de Saint-Denis, dès le premier tour, avec 50,77% des voix exprimées. Il va aussi remporter la présidence de la communauté d'agglomération Plaine Commune, face à un socialiste d'ailleurs, maire de Saint-Ouen. Alors voilà, voilà, c'est un personnage. Alors il n'est plus au Parti communiste, il est passé à LFI, et c'est un cataclysme, et c'est surtout un cataclysme, je dirais, médiatique. Hein. Dans les médias dont on parlait là avec M. Bolloré, c'est la panique. Alors on l'a interrogé, je vais le citer, hein. Ces derniers mois, vous avez été présenté comme une figure d'espoir, mais aussi comme un ennemi de la République, avec parfois un harcèlement raciste. Alors, quel regard portez-vous aujourd'hui sur votre relation avec les médias ? Voilà ce qu'il répond dans ce long interview qu'il a accordé à Politis. Ce qui m'arrive est arrivé à beaucoup de personnes, mais cela vient confirmer ce que nous savons. Le racisme est de plus en plus assumé. Les médias Bolloré confirment ce phénomène. C'est pourquoi nous demandons tout simplement la fermeture de ces news. Cela renvoie à la responsabilité de l'ARCOM et donc de l'État. Il faut clairement nommer les choses, car cela s'exerce à l'encontre des héritiers et des héritières de l'immigration. On ne va pas perdre notre temps avec ça. On a autre chose à faire. Mais quand même, les médias ont un rôle important et dangereux dans la séquence politique actuelle et à venir. Dans un contexte de progression énorme, ne l'oublions pas, de l'extrême droite en France et aussi en Europe et aussi dans le monde, amplifiée par les réseaux sociaux. Si cela doit arriver, on se dirige vers une catastrophe. Au niveau de LFI, nous portons un discours, je le pense, assez clair sur la critique des médias et sur le racisme. Et oui, le racisme, vous savez, comme disait donc cet élu, maintenant c'est décomplexé. Hein. Je ne sais pas si vous avez écouté ou vous avez eu des extraits de ce qui se dit sur les plateaux de télévision, mais c'est vraiment inimaginable. Le racisme est condamné par la loi. Eh ben non, c'est pas grave. Alors maintenant, ils font un peu plus attention. Il y a certains termes qu'on n'emploie pas, ou off, pas l'antenne. Fais attention de pas prononcer des mots qui pourraient être jugés comme une injure raciste. Mais le fond, il reste le même. Hein. Le fond, il reste le même. Et avec cette élection de ce maire à Saint-Denis, je crois que là, ça a été un festival. Un festival, ça a été repris dans des tas d'endroits. Des tas d'endroits. Pas d'ailleurs qu'à CNews, hein, soyons clairs. Hein. Il y a eu beaucoup de... Il y a eu un étonnement, comme si le fait d'avoir une couleur de peau noire était incompatible avec être maire d'une ville importante en France. Comme si c'était incompatible. C'est absolument délirant. Délirant, il n'y a pas d'autre mot. Délirant, ce qui nous arrive. Alors, avant de terminer avec une chanson qu'on va mettre en entier, hein, parce que quand même, c'est quand même plus, mieux d'écouter les chansons en entier, et je m'en excuse, mais c'est parce que c'est le format de cette, c'est le format de cette, cette émission. Je ne peux pas mettre les chansons en entier, ou alors il y aurait...

être nul en mathématiques. Donc, ça fait 90 ans. Alors, le Front populaire incarne en France la victoire du peuple. Du peuple, vraiment, et du peuple de gauche. Ces mobilisations et des avancées sociales sans aucun précédent. Mais c'est aussi le moment, il y a tout juste 90 ans, où les débats politiques des nationaux ne peuvent plus ignorer les questions internationales. Face à la montée des fascismes, en Europe surtout, les gauches du monde entier ont réagi. Et oui, 1936. Il y a 90 ans, début mai, la coalition de gauche française, Parti communiste française, section française de l'Internationale ouvrière, et les radicaux remportent une large majorité aux élections législatives avec un programme du reste d'ailleurs, soyons clairs, plutôt modéré. Hein. Faut pas s'imaginer que le programme était révolutionnaire. Hein. Poussée par les bases militantes, cette alliance est née d'un sursaut face à la montée de l'extrême droite factieuse qui avait tenté de renverser le régime républicain lors de manifestations émeutières, notamment celle du 6 février 1934 devant la Chambre des députés. Ne fous plus la mémoire, comme je dis, c'est important de se rappeler de ces choses-là. Près d'un siècle plus tard, les analogies avec la situation politique actuelle semblent d'ailleurs nombreuses. En effet, même si les frontières étaient bien plus étanches qu'aujourd'hui, et les vies politiques étroitement limitées aux cadres nationaux, 1936 apparaît comme une des premières dates où les affrontements idéologiques acquièrent une dimension internationale. On peut penser à la guerre d'Espagne, par exemple, la guerre civile. De nombreux étrangers sont venus grossir les rangs des républicains. Donc, c'est important de se souvenir de 1936, notamment pour les acquis sociaux, pour tout ce qui en a découlé et qui va, après la guerre de 39-45, déboucher sur les grandes avancées à nouveau au niveau sécurité sociale, par exemple. Hein. Il est important de réfléchir et de se remettre dans ce contexte historique et puis d'écouter les historiens aussi parler de cette époque. Je vous conseille vivement et ne pas écouter les présentateurs de talk show qui connaissent tout mais qui connaissent rien en fait. Hein. Quand ils parlent de l'histoire, des fois, mais c'est calamiteux. Ils s'autoproclament spécialistes de l'entre-deux-guerres, par exemple, des années 30. Il y en a qui sont spécialistes des années 30. Il y en a des spécialistes universitaires qui vous raconteront ces années-là beaucoup mieux que sur les plateaux télévisions. Mais il faut aller vite maintenant, on est moderne. Il faut aller vite, il faut simplifier. Et blanc, noir, rouge, bon, il ne faut pas aller trop loin, il ne faut pas chercher loin. Eh bien écoutez, si vous voulez bien, on va arriver à la fin de cette émission. Et à la fin de cette émission, je vous ai promis, et quand je promets quelque chose en général, j'essaye de le tenir. Et merci à Radio Pedero hein, et Axel qui est derrière sa console en train de suer parce que figurez-vous, il fait un peu chaud dans les studios. Hein, c'est l'époque qui vaut ça. Mais à part ça, il n'y a pas de réchauffement climatique. Attention, hein. C'est pas vrai. C'est une invention de je sais pas qui, mais c'est une invention. Bon, alors donc il fait un peu chaud, donc on va pouvoir libérer le technicien et on va terminer avec la chanson. Donc je vous avais dit qu'on mettrait en entier. Donc merci encore à Marc Evea pour m'avoir participé à cette émission avec son double album Optimiste et Nos liens de chant.

0: Les amis du bonjour, le bonjour, les amis du bonsoir, le bonsoir, vous écoutez l'émission On ne vient pas à Bédarieux par hasard, cette émission sur Radio Pays d'Hérault, RPH Sud, tous les vendredis à 11h, rediffusion le dimanche à 15h, cette émission pour vous la présenter. J'ai avec moi Mel, comme d'habitude,
1: salut.
0: Et salut Mel et Victor,
2: salut,
0: et moi-même bien sûr Thierry.
1: Salut Thierry.
0: Salut les cocos. Allez, et pour cette émission, c'est quoi le menu? Qu'est-ce qu'on retrouve?
2: Bah déjà, il y aura pas mal de choses. Il y aura la chronique Éclat de Sagesse présentée par Vanessa.
0: Oui, et aujourd'hui, Vanessa vous parle de l'eau et le feu alchimique.
1: Les éléments.
0: Et puisqu'on parle des chroniques, Mel, tu as aussi la tienne que tu présentes aujourd'hui.
1: La chronique inutile de Mel. Et aujourd'hui, on va parler de fun facts chez les animaux.
0: De quoi?
1: D'idées et savoirs inutiles sur les animaux.
0: Oui, mais t'as dit fun quoi fact. Comment tu dis fun fact?
1: Fun fact.
0: Fun fact.
2: C'est des faits fun, quoi.
0: Ok. Oui,
2: fun fact.
0: D'accord, plein de richesses et plein de surprises pour cette émission. Je n'avais pas oublié, bien sûr, l'interview de la semaine. Notre invité, c'est le contrebassiste René Pignatelli qui sera avec nous. Il ne vient pas parler de la contrebasse, il vient nous parler de jazz parce qu'il s'occupe, il fait partie des organisateurs du festival Jazz Orb qui a commencé comme festival et qui va durer jusqu'au 5 juillet. Ça se passe à Bédarieux, mais ça se passe aussi à Érépuant, au Bousquet d'Orbe. Il y aura beaucoup de concerts, il y aura beaucoup d'animations. Tout ça au nom du jazz. On en parle dans quelques instants. Et bien sûr, dans cette émission, nos coups de cœur musicaux, il y en a. Et bah, je te propose de commencer directement par le tien, mon cher Victor.
2: Alors oui, mon coup de cœur de cette semaine, c'est un morceau de Gil Evans.
0: Grand monsieur.
2: Grand monsieur. C'était un pianiste de big band, compositeur, arrangeur et même chef d'orchestre canadien. Il a joué avec les plus grands, comme Miles Davis, Jerry Mulligan, pour ne citer qu'eux. Il aura été aussi un innovateur important dans différents courants, comme le cool jazz, le jazz modal ou le free jazz. Et le morceau que nous allons écouter, il s'appelle Las Vegas Tango. Il provient de l'album The Individualism of Gil Evans, qui est paru en 1964. On y retrouve aussi des arrangements dans cet album de Miles Davis, ainsi que plein d'autres jazzmen et d'autres musiciens très connus, dont je n'ai pas les noms.
0: Miles Davis, par exemple. Le jazz, on le retrouve partout, même à Bédarieux.

0: C'était Las Vegas Tango de Jill Evans.
1: Carrément.
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1: Et on en profite pour retrouver la chronique de Mel, mais je ne me rappelle jamais de son nom, c'est...
3: La chronique inutile.
1: Mais ça m'énerve un petit peu parce que c'est pas inutile, ça se place dans les repas pour ne rien dire.
3: Ouais, mais il faudrait peut-être y trouver un nom à cette chronique.
1: Il faut se trouver un nom quand même.
3: On va réfléchir à ça.
1: La chronique inutile, mais pas que, il n'est pas seulement...
3: La chronique bouche-trou.
1: Ouais, non, faut la mettre un peu en avant, cette chronique.
3: Mais elle est très vieille, j'en suis très sûre.
1: Voilà, ça se discute dans les soirées, dans les soirées mondaines.
3: C'était une soirée bouche-trou à la base, une soirée.
1: On va pas rebondir sur les...
0: Rien à dire.
1: Si ça, elle a passé un bon week-end. Ok, d'accord. Donc, cette semaine, on va parler de quoi? Allez, sois sérieux.
3: Alors, cette semaine, dans la chronique inutile, nous allons parler animaux, parce que on aime nos amis les bêtes et que c'est toujours marrant d'avoir des fun facts chez les animaux. Du coup, est-ce que vous saviez, messieurs, que les wombats, vous savez, ces petits marsupiaux trop mignons, là, vous voyez à quoi ça ressemble, des wombats?
0: C'est en Australie, non?
3: Ouais, c'est un genre, ça sourit et tout, c'est trop mignon. Enfin bref, les wombats, ça fait des crottes carrées. C'est pratique, ils veulent jouer au dé.
0: Tu peux les empiler après, c'est chouette.
3: Ouais, mais c'est, voilà, c'est fou, hein. C'est le seul animal du règne animal à faire des crottes carrées.
1: T'es sûr, hein? On vérifie plus, hein, t'es...
3: je te dis des faits avérés. Ça fait des crottes carrées.
1: Ce que ça veut dire quoi?
3: Je vais pas te faire une image.
1: Non, mais ça veut dire qu'il a un anus carré, quoi.
3: Ouais.
1: D'accord, ok. Et il y a Victor, pour ceux qui ne voient pas, qui me montre des photos de
0: crottes de wombats.
1: Ok.
3: D'accord. C'est fou, hein?
1: C'est pas mal. Je pense que tu le balances dans ta chronique, dans la soirée, juste à la péricube.
3: C'est clair. Vous voulez des crottes de wombat?
1: D'accord.
3: Ok. Alors, figurez-vous que certains concombres de mer se défendent, vous savez comment? En expulsant leurs organes sur les autres. Et le pire de tout ça...
1: Pardon?
3: En expulsant leurs organes. Ça vomit son cœur ou j'en sais rien quoi et hop. Et le pire, c'est que ça se régénère. Vous imaginez si quelqu'un, si nous aussi ça fonctionnait, genre quelqu'un nous fait chier, hop, je te balance ma vessie par la gueule et ensuite...
1: T'en as une autre qui repousse derrière.
3: Exactement, ça, c'est incroyable quand même.
1: Il y a Victor qui est en train de vérifier.
0: Non.
3: Mais voilà, regarde les concours.
1: On n'est pas un de ces quatre, les auditrices, auditeurs qui nous appellent en disant, vous nous avez pris pour des... Non.
3: C'est totalement faux, les concombres de merde n'expulsent pas leur vessie sur la gueule des gens. Si.
1: On te fait confiance.
3: À fond. Alors... Figurez-vous que les vaches ont des meilleurs amis.
1: Ont des meilleurs amis.
3: Ouais, les BFF n'ont qu'à bien se tenir. Elles peuvent se développer des liens forts et stress si jamais elles sont séparées. Elles ont des meilleurs amis.
1: Vas-y, Victor,
3: rien à dire.
0: Je savais pas. Non, mais c'est pour ça que les produits laitiers sont nos meilleurs amis aussi.
3: Non. Les produits laitiers. Bon, bref.
1: Je comprends rien.
3: Mais aussi une autre info. Les vaches ont un accent. Vous imaginez, elles meuglent différemment selon la région. Imaginez une vache de Marseille.
1: Les vaches suisses.
3: C'est incroyable quand même. Voilà. Et les oiseaux également.
1: D'accord.
3: Voilà. Selon un petit peu comme nous l'accent, elles meuglent différemment. Qu'est-ce que je peux vous dire de plus? Les manchots demandent en mariage leur partenaire avec un caillou. À qui aura le plus gros caillou?
0: J'ai pas tout compris.
1: Non,
3: les
1: non.
3: Manchots, les manchots, ouais. Vous savez, les manchots, notamment les manchots empereurs.
0: Oh, oui.
3: Voilà, Happy Feet et tout ça, vous connaissez ça? Ouais.
1: On y est? Sûr, qui ne connaît
3: merci,
1: pas Happy Feet, hein.
3: Merci. Eh bien, les manchots, ça demande leur partenaire en mariage avec un caillou.
0: C'est mignon. Ouais.
3: Mais c'est magnifique. Ouais, c'est la dot.
1: Elle est radin.
3: C'est à qui aura le plus gros
1: celui
3: caillou.
1: Qui a un grand caillou. Remarque, il n'y a peut-être pas beaucoup de cailloux là-bas. Allez, vas-y, je suis sûr que tu en as d'autres.
3: Oui, tout à fait. Alors, figurez-vous que le cochon, tout le monde sait ce que c'est qu'un cochon.
1: Oui, à quatre pattes, là. Oui,
3: tout à fait. Et c'est bon, en plus.
1: Tout est bon dans le cochon.
3: Figurez-vous que le cochon, il ne peut pas voir le ciel. Pourquoi?
1: Il n'y a pas la télé.
3: non, parce que il ne peut pas lever la tête. En fait, il est incapable de lever la tête trop haut et du coup, il peut pas regarder le ciel. Faudrait qu'il se mette sur le dos.
1: D'accord.
3: Et oui, ouais, bah, là,
1: ça doit leur arriver des fois.
3: Certainement. Mais avant
0: pour
3: soirée...
0: les éventrer, oui, il faut les mettre sur le dos.
3: Oh, c'est vrai.
1: t'es en forme, toi.
3: Allez, autre fun fact.
1: Fun pour fact, toi. Oui, j'aime bien ça.
3: Pour toi, Thierry.
1: Ça me plaît.
3: Autre fun fact. Figurez-vous, messieurs, que le paon, vous savez, le paon, là, ce très bel oiseau, ouais. Il fait souvent le beau. Il fait souvent la roue. Eh bien, figurez-vous que de faire le beau comme ça devant les gonzesses, devant les pannes, eh bien, c'est très énergivore pour lui. Il est obligé d'aller se reposer derrière ça. Voilà.
0: On petite, dit les pannes. Les pannes pour les
3: ouais,
0: femelles.
3: Et pour les bébés, c'est les panons. Les panneaux. Pain.
1: T'es sûr de ce que tu balances là.
3: Panneaux, ouais.
1: On veut pas avoir
3: ouais.
1: Des.
3: Les panneaux, je suis sûr. La panne, je suis moins
0: est-ce
3: sûr.
0: Que ça leur arrive d'avoir des pannes, les pans, avec les pannes. Ça doit arriver.
1: Les pannes, les panneaux.
3: Devant des panneaux.
0: Devant les panneaux.
3: Ah. Ouais. Trop de panneaux, tu le panneaux. Bref, voilà. Et pour rester un petit peu dans l'excitation des animaux, ah. Parce qu'on était sur ça, hein, là, en mais, soi, le pan.
1: D'accord, j'avais pas vu.
3: Le beau de.
1: Moi, je voyais dans la séduction, mais je voyais pas l'excitation.
3: Eh bien, on va parler d'excitation. Figurez-vous que les hyènes, vous savez, ça rit des hyènes.
1: Ouais.
3: Eh bien, en fait, ça rit soit quand ça a peur, soit quand c'est très excité. Ça fait un peu psychopathe quand même comme rire. Hein.
1: Ouais, c'est pas, ouais. C'est pas terrible.
3: Voilà. Ouais. Si on voit une hyène rire devant un paon qui fait la roue, eh ben on saura pourquoi.
1: Ça peut être qu'elle a peur simplement.
3: Ou que ça lui fait de l'effet.
1: Peut-être. C'est tout sur les animaux.
3: C'est tout ce que j'avais pour cette semaine.
1: Eh ben merci de nous avoir fait voyager avec les animaux. Moi, je propose de continuer ce voyage, mais avec un de mes coups de cœur musique. Le projet L'Âme au Mali, celui qui est né après un voyage au Mali, c'était avec Mathieu Chédid, c'était en 2015. Une formation constituée des joueurs de Kora Toumani Diabaté, mais aussi son fils Sidiki Diabaté. Et la chanteuse Fatoumata Diawara, le groupe, il a choisi ce nom qui est l'abréviation de L'Âme au Mali. Voilà une musique qui fusionne avec un style pop, rock, chanson de Chédid à la musique malienne. Le premier album qui s'appelait L'Âme au Mali est sorti en avril 2017. C'était un véritable succès. Ils en ont sorti un deuxième album qui s'appelle L'Âme au Mali Totem. Celui-là, il est sorti l'année dernière. Et dans l'extrait qu'on vous propose, il y a également l'invité Céo Jorge, le Brésilien qu'on aime beaucoup avec une voix qu'on reconnaît un peu de partout. Pour le reste, bien sûr, Mathieu M, je ne vous le présentais pas, Mathieu Chédid, mais je voulais passer cette musique qui va très bien avec ce lendemain d'élection où on a pu voir pendant cette longue période quand même des remontées de pensées xénophobes, pour ne pas dire de pensées crades. Tout ça, ça se passait chez les rats du front qui se nourrissent aussi bien de racisme que d'inculture. Alors, quand on sait que c'est en mélangeant les différentes cultures que l'on récupère les plus grandes richesses, et cette musique en est encore ici la preuve. Yeah, yeah, yeah.

0: Vous écoutez l'émission On ne vient pas à Bédarieux par hasard et c'est l'Anomalie Totem qui était un de mes coups de cœur. On a entendu juste avant celui de Victor, il manque le tien, ton coup de cœur, Mel.
1: Tout à fait, et du coup pour cette musique, nous allons choisir une musique de Lido Pimienta, qui est une artiste, productrice, et performeuse née en Colombie et basée au Canada. Sa musique mêle électro, pop expérimental et influence traditionnelle caribéenne, avec une approche très personnelle et engagée. Son univers se distingue par des sonorités électroniques minimalistes, des percussions organiques et une voix expressive qui navigue entre douceur et intensité. Ses textes abordent souvent des thèmes comme l'identité, la féminité, le racisme ou l'héritage culturel.

0: jusqu'à la note finale, Lidopimiente, choisie par Mel.
1: Et oui.
0: Et oui, bah alors, mais alors. Et avec, on va continuer avec une expression zen, avec éclat de sagesse de Vanessa qui vous parle de l'eau et le feu. Zen attitude.

Bonjour et bienvenue dans Éclat de Sagesse, votre émission hebdomadaire qui visite des concepts mystiques et spirituels. Aujourd'hui, nous plongeons dans l'univers symbolique de l'alchimie et explorerons l'un de ses éléments centraux, le feu alchimique. L'alchimie, souvent perçue comme une quête pour transformer le plomb en or, va bien au-delà de cette image matérielle. Elle symbolise en réalité un processus de purification et de transformation de l'âme. Le feu alchimique représente cet agent de changement, une force qui consume les impuretés pour révéler l'essence pure de notre être intérieur. Comment ce feu mystique devient-il le catalyseur de notre propre transformation spirituelle? C'est ce que nous allons découvrir dans cet épisode. On pourrait résumer la pensée d'alchimistes célèbres de la Renaissance comme Paracelse ou Heinrich Kunrath, Cornelius Agrippa et d'autres, de la manière suivante. Le feu est l'âme du monde. C'est par le feu que toute matière est transformée et que l'impur est brûlé pour laisser place à la lumière. Ce feu ne détruit pas, il purifie. Ce feu ne consume pas, il éclaire. L'âme, comme le métal, doit passer par le feu pour atteindre sa véritable nature. Cela nous enseigne que le feu alchimique est à la fois une force de destruction des illusions et un outil de purification qui permet à l'âme d'atteindre sa forme la plus noble. Le feu est un des symboles les plus puissants et mystérieux de l'alchimie. Dans la pensée alchimique, chaque métal représente une phase de l'évolution spirituelle de l'homme, et le feu est le principe actif qui permet à cette transformation d'avoir lieu. En brûlant ce qui est grossier ou impur, il permet au vrai, à l'essence divine, de se révéler. C'est un processus de transmutation, de changement profond, qui s'applique non seulement aux métaux, mais aussi à l'âme humaine. Ce processus, souvent appelé la calcination, dans les textes alchimiques, correspond à une purification intense, où l'ego et les désirs terrestres sont consumés par le feu intérieur. Ce feu spirituel, loin d'être destructeur, est en fait un agent de renaissance. Il représente une invitation à abandonner ce qui nous attache à la matière, à l'illusion et à l'éphémère, pour que notre nature véritable, lumineuse et immortelle puisse émerger. Les alchimistes voyaient ce feu comme un miroir de l'âme humaine, qui pour atteindre son plein potentiel doit passer par des épreuves, des combustions internes. C'est le feu de la conscience qui éclaire les ténèbres de l'inconscient. En ce sens, le feu alchimique est une force transformatrice, une force qui nous pousse à transcender nos limites, à embrasser notre lumière intérieure et à nous aligner sur notre essence divine. Prenons maintenant un moment pour une méditation guidée sur le feu alchimique, cette force de transformation qui réside en chacun de nous. Asseyez-vous confortablement, fermez les yeux et commencez par respirer profondément en relâchant toute tension. Visualisez un feu doux et doré qui brûle devant vous. Ce feu est une source de chaleur bienveillante, mais il a également le pouvoir de purifier tout ce qui n'est pas en accord avec votre essence véritable. Imaginez que vous vous tenez devant ce feu sacré, prêt à déposer tout ce qui vous pèse, vos peurs, vos doutes, vos attachements. Avec chaque expiration, laissez ces poids se dissoudre dans les flammes. Observez comment ce feu ne détruit rien d'essentiel. Il ne fait que purifier, éclaircir, transformer. À chaque inspiration, sentez-vous devenir plus léger, plus transparent, comme si vous étiez en train de vous éveiller à votre véritable nature. Ce feu intérieur devient une lumière qui brille en vous, illuminant tout ce qui est pur, vrai et sacré. Restez un moment dans cette sensation d'être éclairé de l'intérieur, en harmonie avec cette force de transformation qui vous guide vers votre plein potentiel spirituel. Le feu alchimique nous enseigne que la transformation spirituelle est un processus intense, mais nécessaire pour accéder à notre véritable essence. C'est un appel à embrasser les épreuves et les défis, non comme des obstacles, mais comme des opportunités de purification et de croissance. Ce soir, prenez un moment pour réfléchir à la manière dont vous pouvez, dans votre propre vie, embrasser ce processus de transformation. Quels aspects de vous-même êtes-vous prêt à laisser brûler dans le feu alchimique pour révéler votre lumière intérieure? Merci d'avoir écouté cet épisode d'Éclat de Sagesse.
Que le feu alchimique de transformation continue d'éclairer votre chemin vers la sagesse. On se retrouve la semaine prochaine pour une nouvelle exploration des mystères spirituels. Je vous mets quelques références dans le lien de l'émission pour approfondir le sujet. Et je vous laisse en compagnie de la musique de Dead Combo. Que la lumière de la transformation soit avec vous.

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1: Et c'était la chronique Éclat de sagesse présentée par Vanessa. On va tout de suite passer à l'interview.
2: Oui, l'interview, et cette semaine, c'est René Pignatelli, que vous connaissez certainement dans les Hauts-Cantons. René Pignatelli, c'est un musicien, c'est un contrebassiste de jazz depuis de nombreuses années, mais en même temps, il s'occupe du festival Jazzorb. C'est la 3e édition, ça se passe à Bédarieux, mais aussi sur les Hauts-Cantons. Il est là, tout simplement, pour en parler. L'interview de cette semaine, le plaisir d'avoir avec nous pour parler du festival Jazzorb, c'est René Pignatelli. Bonjour René.
3: Salut Thierry.
2: Mais avant d'attaquer la programmation, est-ce que tu pourrais nous parler de la naissance de ce festival ? Il est né comment ?
3: Alors, il est né exactement il y a 3 ans, puisque c'est notre troisième édition. Cette année, notre 3e édition, mais Jazzorb n'est pas né il y a 3 ans. L'association existait avant, bien sûr. Elle a commencé en 2021, en plein Covid.
2: Donc, que faisait cette association en dehors de distribuer des masques ?
3: Alors, ben, cette association, on organisait un concert de jazz par mois, à intervalles. Donc, oui, une fois par mois. Le jeudi soir, la dernière semaine de chaque mois.
2: Et là, vous êtes rendu compte que cette musique, ces styles de musique différents plaisaient, pouvaient plaire et même ramenaient beaucoup de public. Hein.
3: Voilà, tout à fait. On a commencé avec une soixantaine d'adhérents. On avait déjà fait un peu de, comment dire, du bouche à oreille autour de nous. Et puis petit à petit, ben voilà, maintenant on a à peu près 170 et plus d'adhérents. Et ben, cela nous permet, grâce à la programmation annuelle, donc qui s'étend sur septembre, octobre, novembre, puis février, mars, avril, mai. Donc c'est des concerts qui sont une fois par mois, plus ce qui s'est rajouté donc, le festival au mois de juillet, début juillet.
2: On va arriver justement sur ce festival. Juste avant de se faire ce festival avec les événements, vous avez vu qu'il y avait beaucoup, ce que je disais juste avant, beaucoup de un potentiel de public qui s'y était intéressé, qui était attiré par la musique. Contrairement à ce qu'on veut faire croire, le jazz s'appelait à toutes les oreilles, s'appelait à beaucoup de monde, en fonction des styles bien sûr. Dans cette association, vous êtes nombreux, mais bien sûr, René Pignatelli, en même temps, qui est un amoureux du jazz, est en même temps un musicien de jazz, musicien qui est connu dans les régions, dans les côtés, qui trempe dans le jazz, et pas que contrebassiste. Ça peut aider pour savoir quoi proposer en même temps au public. Et justement, la programmation, tu fais partie de ceux qui ont organisé des événements.
3: Voilà, on a on va dire un petit comité à l'intérieur du bureau qui s'occupe de la programmation. Donc chacun amène ses envies, ce qu'il a écouté, ce qu'on lui a proposé. Et puis on choisit, on écoute, on regarde aussi, parce qu'il y a beaucoup de vidéos maintenant sur les groupes. Il y a pas mal de visuels, donc on écoute et puis on décide ensemble hein, ce qui va se faire pour les différentes programmations.
2: Super. Et quelles sont les surprises auxquelles nous aurons droit durant ce festival ?
3: Alors, quelles surprises ? Ben, il y a une petite surprise de taille, par exemple. Ben, il y a plusieurs surprises de taille. Une, c'est quelque chose qui ne s'était pas fait avant, lors des précédentes éditions. C'est un concert du contrebassiste donc Pierre Boussaguet, qui va se passer au Château Baldi, donc la nouvelle école de musique qui s'est ouverte cette année sur Bédarieux. Et donc ça, c'est une première, cette collaboration avec l'école de musique et puis avec un artiste de renommée internationale, puisqu'il a joué, avec Ray Brown, il a un duo avec Ray Brown. La première fois que je l'ai écouté, il était en duo avec Ray Brown. Ray Brown, c'est un monument du jazz, un monument
2: c'était
3: de la contrebasse.
2: C'est sa référence. Il a joué aussi avec Diana Krall.
3: Après, il a joué avec un tas d'artistes. Il a joué avec
2: Michel Legrand.
3: Michel Legrand pendant des années.
2: Lalo Schifrin, s'il vous plaît.
3: Voilà, Lalo Schifrin et plein d'artistes.
2: Donc c'est une référence,
3: quoi.
2: Et on l'a vu déjà parce qu'il s'est produit à Bédarieux, à la Tuilerie, et c'est un personnage qui aime partager sa passion, et donc forcément on adhère avec lui. Ce sera le premier spectacle ?
3: Alors, ça sera le premier spectacle avec Pierre Boussaga à Baldi, oui. Ce sera notre première vraie collaboration avec l'école de musique. Voilà, et on espère pouvoir continuer à collaborer avec l'école de musique.
2: Voilà, derrière tout ça, avec Jazzorb, il y a une volonté culturelle, éducative. Ça se fait, je sais que vous parlez d'ateliers, de rencontres avec des écoles, des lycées.
3: Voilà, dernièrement d'ailleurs, ce même contrebassiste est passé donc au LEP Fernand Léger pour faire un concert et une conférence, une rencontre avec les élèves. Et on a d'ailleurs aussi, je signale l'an prochain, des projets d'intervention dans les écoles aussi qui vont se mettre en place.
2: On en reparlera très prochainement.
3: Et autres, voilà.
2: Oui, restons sur le festival, sinon on va partir sur tous les côtés. En plus, avec la musique et le jazz, il y a tant à dire. Donc René Pignatelli, tu seras invité à venir en parler plus longuement dans les prochains temps. Sur le festival, si on regarde la programmation, qu'est-ce que vous pouvez nous annoncer?
3: Alors, bon, déjà, la musique, puisque c'est le principal. Hein. Donc on a ce premier spectacle le 25 juin. Ensuite, on a des concerts gratuits, un duo étonnant, Pierre Charial à l'orgue de Barbarie et Urbuli Baba à la batterie. Donc c'est un duo c'est un concert gratuit qui va se passer dans Bédarieux, sur la place Pablo Neruda. Donc c'est étonnant, quelque chose d'étonnant, parce qu'une orgue de Barbarie qui fait du jazz, ben oui, ça existe. Et justement, c'est un truc que moi, personnellement, j'ai jamais écouté et que je vais découvrir avec plaisir. Donc ça, c'est le 27 juin. Ensuite, nous avons un concert gratuit à Érépian, au musée de la Sonaille. Et là, c'est du blues, puisque pour les gens qui aiment le jazz, le blues, ça reste...
2: C'est un peu les racines.
3: C'est les racines. Donc ça, on est très sensibles à cette musique. Le 3 juillet, on a Mosaïque Jazz Quartet à la Tuilerie. On a ensuite quelque chose de vraiment très intéressant de par la proposition musicale, mais de par aussi l'engagement de ces musiciens. On a le Grand Ensemble Koa qui va venir se propose à nous avec un projet qui s'appelle le projet Résistance, qui a été créé en 2025, donc c'est quelque chose de très récent. Et ça crée un dialogue entre musique et engagement. Un tableau où les compositeurs utilisent des textes forts de figures majeures de la résistance au XXe siècle. C'est une espèce de récital, donc un récital mais aussi c'est du jazz, porté par une écriture subtile, celle d'Alfred Vilayek, et un chant, un super chant par une chanteuse qui est vraiment exceptionnelle, qui s'appelle Caroline Santis. Et avec ça, on a aussi des musiciens, un pupitre de cuivre, guitare, piano, un excellent pianiste, donc ça va être vraiment un moment exceptionnel. Nous avons ensuite Scat and Scratch, là c'est un concert qui sera gratuit, pareil à la place Pablo Neruda, et donc ça c'est un groupe de on va dire un groupe vocal, donc ça c'est des gens qui font des sons avec les mains, le corps, et qui chantent en même temps, voilà, c'est vraiment un truc très particulier et très intéressant à écouter. Nous avons ensuite Juliette Pradel Quartet, le 4 juillet. Ensuite, nous avons quelqu'un qu'on connaît quand même pas mal dans la région, Nema Quartet, toujours le 4 juillet à la Tuilerie. Donc là, c'est des compositions, c'est vraiment une musique subtile, avec de très beaux arrangements. Et puis la voix de Nema qui n'est plus à présenter, et vraiment, c'est du miel dans nos oreilles. Ensuite, ça c'est pour la musique. On a aussi, et ça c'est un truc qu'on a commencé à faire l'an dernier, c'est on a une soirée swing avec une initiation et donc des gens qui vont danser sur du jazz comme ça se faisait au départ, parce qu'au départ le jazz c'est une musique qui se dansait. Et on a un groupe qui s'appelle Umbangi Men qui va mener la danse, plus des animateurs qui vont jouer et faire danser les gens. Ce que je voulais juste préciser, c'est qu'on a la présentation du festival le samedi 13 juin à 18h à l'espace 31, 13 rue Désert à Bédarieux. Et en plus de la musique, le reste c'est aussi de la musique, mais c'est un peu différent, on a donc une rencontre autour de la mémoire du jazz en Grand Orbe, parce que le jazz existe en Grand Orbe depuis longtemps. On a une conférence sur le jazz et le métissage. On a aussi deux films qui sont programmés donc, au cinéma Jean-Claude Carrière à Bédarieux le lundi 29 juin avec le film « Autour de minuit » de Bertrand Tavernier et aussi le lendemain, dans le mardi 30 juin, « Il était une fois Michel Legrand » toujours au cinéma Jean-Claude Carrière.
2: Qui est partenaire au festival.
3: Voilà, le cinéma est partenaire, comme aussi d'autres institutions sur Bédarieux et alentour.
2: Super, donc un bon festival. Et si les personnes pour vous contacter, c'est quoi les plans les plus faciles? Il y a le site, il y a un site. Si on va sur Jazzorb.
3: Voilà, Jazzorb, on trouve facilement.
2: Dans les réseaux sociaux.
3: Voilà, on a un site. .com. Une page Facebook.
2: D'accord.
3: Un site internet.
2: Ok. Et c'est où on peut avoir la programmation, etc.
3: Il y aura les détails et tous les détails que je n'ai pas pu vous donner.
2: Si vous nous écoutez, que vous êtes intéressé par ce festival, vous voulez les contacter et vous n'y arrivez pas, vous avez fait un tour par la radio, vous nous envoyez un mail, on fera suivre, bien sûr. Donc le premier, en résumé, ce festival commencera, il y aura l'inauguration qui aura lieu donc le 13, à partir du 13 juillet, c'est ça ?
3: Ouais, c'est la présentation. Oui.
2: La présentation, et autrement, ça ira du
3: 19. À la première semaine, le premier dimanche, excusez-moi, du mois de juillet.
2: Génial. Une longue vie pour le jazz, pour ce festival dans cette année où on a fêté en même temps le centenaire de Monsieur Miles Davis et également Sonny Rollins qui nous a quittés tout dernièrement. Là, on souhaite plein de musique. Ah, je tiens à dire quand même, il y a beaucoup de dynamisme dans ce festival, dans l'équipe de Jazzorb qui travaille durement pour apporter de la musique et du plaisir aux auditrices et aux spectateurs. Mais je sais qu'ils ont toujours besoin de bras et de personnes, de volontaires pour filer des coups de main.
3: Oui, c'est toujours un appel, oui, pour les bénévoles, parce qu'on a besoin pour la communication, pour l'accueil aussi des festivaliers. Voilà, on a toujours besoin de bénévoles. Donc, si vous êtes intéressé, vous nous contactez. J'ai peut-être un numéro à vous donner. C'est celui de Jean-Claude Derdevé, qui fait partie donc, de l'association. C'est le 07 82 48 67 54. Voilà.
2: René Pignatelli, merci beaucoup encore de ce déplacement, de ces explications pour le festival. Et bon jazz, et à très très vite.
3: À très très vite. Ciao. Merci Thierry.

Et juste après l'interview de René Pignatelli sur le festival Jazz Orb 3e édition, l'enchaînement était logique, ça sera simplement avec ce grand géant du jazz, Sonny Rollins, qui a décidé de partir jouer avec les anges là-haut. Il nous a quitté cette fin du mois de mai. Il va retrouver Miles Davis, dont on fête le centenaire.

0: Le temps qui était imparti pour cette émission se termine juste pile poil top là maintenant. L'émission enregistrée, réalisée et présentée par Mel, Victor et ma pomme Thierry. Voilà, c'est fini. C'est tous les vendredis, 11h.
1: Et les dimanches à 15h.
0: Ouais, ça me fait plaisir quand tu vous rappelez des dates à fond, toujours par cœur comme ça. Pour nous, bah, on se retrouve la semaine prochaine tout simplement.
2: Tout à fait Thierry.
1: C'est ça.
0: Avec les nouvelles chroniques, avec des nouvelles histoires, pas mal de choses et de la bonne zik, et etc. Et vous, bien sûr, vous pouvez nous envoyer des mails si vous voulez que l'on invite des acteurs locaux, que l'on parle de passion, etc. Que l'on partage tout ça, vous le faites. Le mail, c'est toujours le même, c'est ondapaïs@gmail.com. Voilà, moi je vous dis à la semaine prochaine et en attendant, bonne zik dans les écoutilles.
1: Ciao.
0: Ciao à tous.

0: Il est midi sur Radio Pays d'Hérault, retrouvons tout de suite le journal de Radio France Internationale.
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2: Sophie Pouzrat.
1: Au sommaire de cette édition, le bilan provisoire monte à 235 victimes dans le double séisme qui a frappé le nord du Venezuela, dont sa capitale. Notre correspondante sur place nous raconte l'organisation des habitants pour tenter de continuer à vivre. C'est un attentat qui avait marqué l'Allemagne. L'auteur de l'attaque du marché de Noël de Magdebourg, qui avait fait 6 morts et plus de 300 blessés, condamnés à la perpétuité. À la une également, la Russie resserre encore son emprise sur les voies dissidentes en interne au début du mois de juin. Le ministère russe de la Justice a placé l'ONG OVD Info sur la liste des organisations extrémistes sans justification. Et puis la France subit toujours la vague de chaleur qui dure depuis plusieurs jours. Parmi les plus touchés, les détenus dans les prisons où la température peut grimper jusqu'à 40 degrés dans les cellules. Des immeubles effondrés, des rues jonchées de verre et de débris et des habitants qui cherchent leurs proches ou leurs voisins dans les décombres. C'est la triste scène qui se déroule au Venezuela après le double séisme extrêmement puissant qui a secoué le nord du pays, dont la capitale. Le bilan provisoire des victimes s'alourdit encore à 235 morts et les habitants s'organisent comme ils peuvent pour tenter de continuer à vivre, comme le raconte notre correspondante à Caracas, Alice Campagnol.
3: L'ambiance est très lourde à Caracas, hein, la capitale panse ses plaies, tandis que les débris jonchent toujours ces rues. Les habitants regardent avec méfiance désormais les murs de leurs immeubles et de leurs maisons. Alors après la stupeur et le chaos, la ville s'organise et des points de collecte sont apparus dans plusieurs quartiers. Médicaments, nourriture, argent liquide même, les caraqueños viennent y déposer ce qu'ils peuvent. Du côté de la Guaira, notamment, sur la côte, à quelques dizaines de kilomètres d'ici, ils sont nombreux à avoir tout perdu dans l'effondrement de leur immeuble. Le pays n'était pas préparé à une telle catastrophe et tous attendent désormais l'aide internationale qui commence peu à peu à arriver.
1: À la correspondance d'Alice Campagnol à Caracas, où un premier détachement militaire américain est arrivé avec un général des Marines à sa tête pour coordonner l'aide des États-Unis aux victimes sur place. Les États-Unis qui préviennent que l'accord avec l'Iran ne doit pas se faire à n'importe quel prix. Washington s'inquiète du risque, je cite, d'un chaos total si Téhéran rend payant le passage dans le détroit d'Ormuz. Cet accord qui a conduit à une trêve au Liban est considéré comme une déclaration de défaite d'Israël et des États-Unis par le chef du Hezbollah. Libanais. Il appelle par ailleurs ce vendredi à un retrait inconditionnel des forces israéliennes du Liban. De son côté, l'AIEA, l'Agence internationale de l'énergie atomique, estime qu'un système de vérification très poussé est nécessaire en Iran pour s'assurer que le régime ne développe pas d'armes nucléaires. C'est, on le rappelle, un dossier épineux des négociations entre Téhéran et Washington. L'auteur de l'attaque à la voiture Bélier contre le marché de Noël de Magdebourg est condamné à la prison à perpétuité, décision rendue ce vendredi par le tribunal. L'attentat, survenu dans l'est de l'Allemagne en décembre 2024, avait fait 6 morts et plus de 300 blessés. Il avait frappé le pays et en rappelait un autre en 2016, durant les fêtes à Berlin. On retrouve notre correspondant Pascal Thibault. Pascal, en pleine campagne électorale, cet acte d'un médecin saoudien vivant en Allemagne depuis 2006 avait suscité de nombreux débats politiques.
4: Oui, effectivement, on était à 2 mois des législatives de février 2025, alors que l'immigration jouait déjà un rôle important dans la campagne, avec d'autres attaques, d'autres agressions qui étaient notamment souvent mises en avant par l'extrême droite. Cette attaque qui rappelait celle de 2016 contre un autre marché de Noël à Berlin, cette fois, avait frappé l'Allemagne, évidemment. Vous évoquez le bilan très lourd, 6 morts et plus de 300 blessés, c'était énorme, après que l'accusé, un psychiatre saoudien qui vit en Allemagne depuis 2006, donc, ait foncé dans la foule avec une voiture dans la capitale de la région de Saxe-Anhalt. Ce qui était frappant durant ce procès, c'est que l'accusé n'a exprimé aucun regret devant les victimes de l'attentat ou bien leurs proches. Traumatisé à vie, il s'est plaint du matelas trop dur dans sa cellule ou de la violence des policiers. Il a présenté souvent des thèses complotistes. Et donc, le le diagnostic des psychiatres sur une personnalité narcissique, visiblement incapable de la moindre empathie, a été confirmé. La condamnation, effectivement, donc ce matin, a été à la perpétuité, avec une faute grave, ce qui signifie qu'il sera difficile d'obtenir une libération anticipée. J'évoquais les débats politiques. Ce Saoudien reprochait aux autorités allemandes de ne pas suffisamment protéger ses compatriotes qui fuyaient leur pays. Il reprochait aussi à l'Allemagne d'être trop généreuse à l'égard de réfugiés musulmans. Il avait des thèses islamophobes et puis il avait également affiché dans le passé des sympathies pour le parti d'extrême droite AFD.
1: Pascal Thibault depuis Berlin pour RFI. 60 drones ukrainiens abattus cette nuit par la Russie, l'une des attaques les plus importantes menées par Kiev sur le territoire russe depuis le début de la guerre. À l'image des frappes ukrainiennes qui s'intensifient, notamment sur la Crimée annexée depuis 2014, les bombardements s'intensifient depuis quelques jours sur les installations pétrolières et les infrastructures logistiques. Notamment, Kiev affirme vouloir isoler la péninsule de la Russie. La Russie qui resserre encore son emprise, je vous le disais en titre, sur les voies dissidentes en interne. Au début du mois de juin, le ministère russe de la Justice a placé l'ONG Ovidi Info sur la liste des organisations extrémistes sans aucune justification. Cette ONG a apporté de l'aide juridique notamment et un soutien aux prisonniers politiques et aux dissidents dans le pays. Elle est désormais bannie et tous ceux qui ont eu un contact avec cette ONG sont menacés. Julien Chavanne a pu joindre un membre de l'organisation.
2: Bien sûr, ce n'est pas la première fois que l'ONG est ciblée par le pouvoir russe, mais cette attaque est la plus brutale. Dimitri Anisimov est le porte-parole d'OVD Info.
5: C'est le coup le plus dur. La quasi-totalité de notre travail est désormais interdite en Russie.
2: L'organisation a stoppé net toutes ses opérations en Russie, ses liens avec les avocats des prisonniers politiques, toute l'aide juridique à leurs familles. En réalité, tous ceux qui ont eu affaire à l'ONG de près ou de loin sont aujourd'hui menacés.
5: En Russie, les gens ne peuvent plus nous soutenir. Ils ne peuvent pas nous appeler pour nous témoigner leur soutien. Ils ne peuvent pas diffuser publiquement nos documents, ni même afficher publiquement notre logo.
2: Le risque, ce sont des poursuites pénales devant la justice. Mais pour Dimitri Anisimov, cette nouvelle attaque est le signe d'un pouvoir à bout de souffle et qui craint sa propre population.
5: Cela nous montre que les autorités russes ne se sentent pas en position de stabilité. Des élections législatives doivent se tenir cet automne et les autorités russes sont contraintes de proférer des menaces pour amener les gens à réfléchir aux risques plutôt qu'à passer à l'action.
2: Réfugiés à l'étranger, Dimitri Anisimov et l'équipe d'OVD Info promettent de continuer avec d'autres moyens leur combat contre la répression politique en Russie.
1: Les précisions de Julien Chavanne. L'Europe souffre toujours de la canicule qui frappe le continent depuis le début de la semaine. Près de 150 millions de personnes devraient connaître des températures à au moins 35 degrés ce vendredi, dont plus de 30 millions en France. Alors face à la situation, plusieurs événements sont annulés à Paris, comme la marche des fiertés LGBT et le festival de musique Solidays. Sur la demande du préfet de police, les organisateurs des deux événements ont annoncé l'annulation de leur tenue. Les prisons ne sont pas non plus épargnées par la canicule, avec plus de 40 degrés dans une cellule de 9 mètres carrés, sans volets ni rideaux. Et avec les toilettes à l'intérieur, les détenus sont les premières victimes. Malgré le plan canicule du ministère de la Justice, des problèmes structurels demeurent dans les prisons françaises. Laurence Théo.
6: La surpopulation carcérale est une souffrance quotidienne pour les détenus. Avec les fortes chaleurs, la situation est insoutenable pour eux, en témoigne Odile Maki. Elle est responsable du pôle enquête de l'Observatoire international des prisons.
7: On a énormément d'appels en ce moment de personnes qui craignent pour leur vie, enfin qui disent « Madame, je vais mourir » parce que on connaît la situation des prisons françaises et la surpopulation. Donc le cas le plus fréquent, c'est 3 personnes dans 9 mètres carrés. Donc déjà ça, je pense que ça permet de bien décrire la chose. En plus de ça, il y a des lits superposés. Donc ça veut dire la personne qui est au-dessus, c'est absolument intenable.
6: Cellules surchauffées, bâtiments mal ventilés, cours de promenade minérale sans un arbre, douches limitées et souvent défectueuses.
7: Il y a des réglages sur les douches, on ne peut pas régler soi-même à la main la douche, la douche est brûlante.
6: L'administration pénitentiaire a déclenché un plan canicule, mais il est difficile à mettre en œuvre, selon Odile Maki, qui donne un exemple.
7: Il est prévu de donner un accès plus fréquent à la douche que les 3 fois par semaine réglementaires. Il faudrait plus de personnel pour pouvoir conduire les personnes à la douche, donc c'est inapplicable.
6: Le taux d'occupation dans les prisons françaises atteint désormais 140%.
1: Laurence Théo. Et on rappelle qu'en France, 90 000 personnes sont aujourd'hui détenues dans les établissements pénitentiaires. RFI, midi et presque 10 minutes à Paris, 10h10 en temps universel.
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11: En février 2023, deux séismes d'une violence exceptionnelle frappaient la Turquie et la Syrie, faisant des dizaines de milliers de victimes. Très rapidement, des équipes de secours venues du monde entier se sont mobilisées. Parmi elles, les bénévoles des pompiers de l'urgence internationale basée à Limoges ont déployé une équipe de 36 intervenants accompagnés de 3 chiens de recherche. Philippe Besson, président et fondateur de l'association, revient sur cette mission marquante.
12: Ça s'est produit en pleine nuit, donc on a reçu une alerte immédiate sur nos téléphones et on a un tissu maintenant de relations internationales qui est extrêmement développé. J'ai reçu par WhatsApp un message d'un Turc que je connais très bien d'une équipe de secours qui m'a dit « Venez, on a besoin de vous ». Donc pour que des Turcs disent ça, on s'est dit « Oula, c'est du lourd, c'est du sérieux ». Et effectivement, donc on a tout de suite lancé l'alerte comme on fait d'habitude. On a préparé l'équipe ici à Limoges, on a chargé le matériel, on est parti avec une partie du matériel avec nous. Et on a une autre partie du matériel qui est partie avec un organisme avec lequel on travaille qui nous a fait le transport du matériel parce qu'on a des équipements un peu particuliers, des groupes électrogènes, des batteries. Donc ça peut partir qu'en avion cargo, qu'en fret. Et arrivé sur place, on a pris contact avec les autorités locales. Donc là, c'était un peu particulier et on a été tous un peu surpris. D'habitude, on rencontre l'autorité locale chargée de l'urgence qui coordonne les secours. Il est censé nous faire un état des lieux, un bilan, nous dire où est-ce qu'il a besoin de nous, etc. Donc il m'a dit « Je te mets une escorte de police ». Bon, il m'a dit ça en anglais. « Tu pars avec ton équipe, vous allez au centre-ville de Caraman-de-Marache, il y a des vies à sauver ». Donc on est parti avec toute l'équipe au centre-ville avec une escorte de police, parce qu'il y avait un trafic pas possible, c'était vraiment une catastrophe majeure, hein, tout était par terre. On est arrivé au centre-ville, on a déchargé notre matériel, on a installé notre petite base opérationnelle, et là on a commencé à travailler. Et on avait une sollicitation considérable de la population. Ah, j'ai mon frère au téléphone, il est sous les décombres de cet immeuble-là. Ah ben, moi, j'entends un bébé qui crie de l'autre côté. Il faut qu'on ait de la méthode parce que sinon, on va jamais y arriver. Et donc, on a pris d'abord la décision de travailler sur un immeuble qui était un immeuble de 10, 12 étages qui en faisait plus que 4, qui était complètement incliné à 45 degrés. Et là, quand on a passé les chiens, le chien a marqué. Si le chien marque, c'est qu'il y a une victime vivante. Donc, on s'est dit, banco. On fonce, on est monté dans l'immeuble qui était incliné, avec les risques de réplique, donc c'était extrêmement dangereux. Et là, on a trouvé une première scène un peu difficile pour les équipes, mais bon, on n'a pas le temps d'y réfléchir. C'est qu'il y avait une dame qui était décédée, et juste à côté, qui la protégeait en quelque sorte, il y avait une jeune fille de 16 ans, vivante. On a su après que c'était sa tante qui lui a sauvé la vie. On l'a dégagée, et puis bon, on a pris des méthodes peu orthodoxes, on a pris une grue, un filin, on a mis notre barquette de sauvetage, on a conditionné la victime dedans, et puis on l'a évacuée comme ça, on l'a confiée aux secours turcs, qui se sont fait un plaisir, ils étaient très heureux de la récupérer et de l'emmener vers l'hôpital. Et donc après, on a continué de travailler dans plusieurs immeubles, il y avait beaucoup d'effondrements qu'on appelle en millefeuille, c'est-à-dire que l'immeuble s'est effondré sur lui-même, ça fait comme le gâteau, le millefeuille, donc ça fait une multicouche comme ça, où les chances de survie sont quand même assez réduites dans ces cas-là. Et on a travaillé comme ça, sur plusieurs immeubles, on a fait travailler les chiens, on était jusqu'à l'épuisement de tout le monde, pendant des jours et des jours, et on a travaillé sur un deuxième immeuble où une équipe turque nous a dit « Il nous semble qu'il y a une victime, mais on n'est pas sûr ». Bon, donc là, on a, pareil, repassé les chiens, et effectivement, le chien a marqué, donc il y avait une victime vivante qu'on a localisée, alors sous une dalle complètement inclinée, dans une espèce de boutique, pareil, avec un immeuble au-dessus qui était effondré, et on voyait que le bras pendre de la dame, une dame d'une soixantaine d'années. Donc on a mis en place toute la sécurité, on a fait un étaiement, c'est-à-dire on a soutenu en fait la dalle de manière provisoire, on va dire, parce qu'il n'y avait pas de bois pour faire des étaiements, on s'est débrouillé, on a médicalisé la victime, puis on a commencé à la dégager. Pour chaque victime, on a mis entre 8 et 10 heures pour les dégager. Mais on était super heureux parce qu'on a sauvé 2 vies là en moins de 24 heures. Et on a continué ça pendant des jours, dans d'autres quartiers de Caraman-de-Marache. Et après, on s'est éloigné à la demande des autorités locales pour aller porter secours à des blessés qui étaient à l'extérieur de la ville. Mais c'était surtout le centre-ville de Caraman-de-Marache. On a vu des mosquées effondrées, des immeubles complètement effondrés. Et curieusement, des immeubles intacts, quasiment, à côté un immeuble complètement effondré. Les conditions étaient quand même extrêmes avec la météo, c'était très très dur. Le matériel gelé à l'intérieur comme à l'extérieur. On faisait un briefing tous les jours, on essayait de faire un débriefing tous les soirs entre nous à chaque rotation d'équipe pour voir si le moral était bon, parce qu'il y a eu des scènes assez difficiles.
11: Les pompiers de l'urgence internationale, ce sont des femmes et des hommes capables d'intervenir en quelques heures au cœur des catastrophes partout dans le monde sur la simple base du bénévolat.
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0: Ce samedi 27 juin, Montagnac va vibrer au rythme de l'événement Le Cap del Jovens, un rendez-vous qui met la jeunesse à l'honneur et qui rassemble habitants, associations et acteurs locaux autour d'un moment de partage et de convivialité. Chantal Cabanac, bonjour.
1: Bonjour.
0: Vous êtes adjointe aux festivités pour la mairie de Montagnac. Vous êtes accompagnée de Ghislaine Bonnefoy. Bonjour.
2: Bonjour.
0: Conseillère municipale, déléguée aux festivités et à la culture. Et avec moi dans cette interview, Wendy Prunac. Bonjour.
3: Bonjour tout le monde.
0: Wendy qui va poser les questions également avec moi. Alors tout d'abord, première question, Wendy.
3: Eh bien, vous venez nous parler de l'événement Le Cap del Jovens. Qu'est-ce que c'est pour les auditeurs qui ne savent pas ?
1: C'est une fête populaire emblématique de Montagnac qui met à l'honneur les traditions occitanes, les jeux, les olympiades, les fêtes de village. Et elle est étroitement liée au feu de la Saint-Jean.
3: Et le nom lui-même, si on le traduit, le Cap del Jovens,
1: littéralement,
3: qu'est-ce que ça signifie ?
1: Cap del Jovens, c'est la tête de la jeunesse. En clair, c'est le chef de la jeunesse qui va être élu et va accompagner le village tout au long de l'année.
3: Donc le Cap del Jovens élu devient un acteur de la commune pendant un an. Qu'est-ce qu'il fait ? Il est représentant de la jeunesse, mais sur quoi il va être convié ? Sur quoi on va l'attendre ?
1: Il va être auprès de Monsieur le maire à chaque cérémonie, événement local.
0: Quels sont les objectifs pour cette nouvelle édition ? C'est un petit peu comme les années précédentes, c'est ça ?
1: En fait, nous avons essayé de faire perdurer la tradition en apportant tant soit peu une petite nouveauté, mais effectivement le délai était restreint cette année. Donc effectivement, nous sommes dans notre 9e édition. L'année prochaine sera la 10e édition, nous essaierons de faire encore mieux.
0: Et pourquoi c'est important pour la commune de soutenir un tel événement dédié à la jeunesse ?
1: C'est important pour mettre la jeunesse au cœur du village, au centre d'intérêt du village et ainsi les faire contribuer aux valeurs et aux traditions, leur apprendre nos traditions.
0: Alors, juste avant de présenter le programme de cette journée, donc demain, le Cap des Jovens, ce samedi 27 et dimanche 28 juin, j'ai une petite surprise pour vous. On se met dans l'ambiance ?
1: Allez.
0: On y va. Vous avez reconnu ? C'est la musique de la chèvre de Montagnac, l'animal totémique.

0: Alors, Chantal et Ghislaine, la journée de samedi débute par des expositions, c'est ça ?
1: Exposition de fêtes montagnacoises. Là, nous, carrément, nous allons mettre des photos de toutes les fêtes montagnacoises.
0: Et ce sera à quelle heure ?
1: Alors, ce sera à 10h30. Cette exposition se fera à l'office de tourisme et pourra donc montrer toutes les photos concernant les fêtes de Montagnac.
0: Qu'est-ce qui se passe ensuite ?
1: Ensuite, nous aurons, avec certaines associations, une manifestation auprès de, avec notre cabrette d'ailleurs, auprès de l'Oustalet, pour aller présenter nos chants, nos danses et notre cabrette à nos aînés.
0: À nos aînés, oui.
2: La cabrette qui est l'animal totémique donc de Montagnac.
1: De Montagnac. Si
0: ça fait partie également de la tradition d'aller voir les aînés pour leur rendre visite et puis égayer ce lieu. Pour dire qu'on est là, on ne les oublie pas et ils participent aussi à cette grande fête.
1: Absolument, ils apprécient énormément. Il faut parler de la jeunesse mais ne pas oublier nos aînés.
0: Ensuite, on part direction l'esplanade des Platanes.
3: Oui, alors sur l'esplanade des Platanes, il y aura des Jeux Olympiques libres, c'est-à-dire que tout le système qui a été mis en place pour les Olympiadas sera mis à disposition pendant cette petite heure pour les enfants, et ou pas d'ailleurs, pour essayer ces Jeux de façon libre. Ensuite, il y aura une cérémonie d'ouverture avec une course avec la flamme. La course du Cap del Jovens qui partira de l'esplanade et qui ira jusqu'à la mairie. Oui. Et ensuite, à 14h45, il y aura le jeté de la clé de la ville de Monsieur le maire.
0: Et là, on change de lieu.
3: On change de lieu qui sera place Émile Combes, donc depuis la mairie.
0: Qu'est-ce que c'est exactement le jeté des clés de la ville ? Comment ça se passe ?
1: Alors, le jeté de clé de la ville, c'est l'ouverture des fêtes. Monsieur le maire jette le clé de la ville et un enfant réceptionne cette clé.
0: Ça veut dire qu'on va demander à tous les enfants de la commune de venir à cet endroit précis et d'attraper la clé.
1: Ouais. Absolument. Et l'enfant qui réceptionne la clé est élu maire de la journée et reçoit une écharpe floquée à son effigie donc, pour la journée. Et c'est cette même enfant qui va remettre le soir, nous en parlerons juste après, l'écharpe au gagnant des Olympiadas.
0: Donc rendez-vous à 14h45 pour le jeté de la clé de la ville. Ça se passe devant la mairie, donc place Émile Combes. Ensuite, qu'est-ce qu'on fait ?
1: Ensuite, à 15h, nous avons le début des Olympiadas. Alors, ce sont des jeux qui se déroulent sur l'esplanade haute avec toutes sortes d'animations. Et effectivement, plusieurs équipes se rencontrent. Et puis, il y a une équipe gagnante. Il y a un gagnant dans l'équipe qui est de Vielle, le Cap del Jovens.
0: Et il y a eu des inscriptions au préalable, donc c'était au service éducation jeunesse, pour les personnes qui voulaient participer et qui sont inscrites pour ces Olympiades.
1: Les inscriptions se font en mairie et peuvent se faire sur place au dernier moment, mais de préférence en mairie.
0: On peut donc aussi venir au dernier moment s'inscrire
1: directement. Absolument.
2: Et pour la suite, qu'est-ce qui se passe donc, dans la soirée de samedi soir ?
1: Donc, effectivement, je viens de dire, le jeune qui a gagné les Olympiadas reçoit une écharpe. Alors, ça va se passer à nouveau devant la mairie. Nous allons accompagner les enfants jusqu'à une estrade devant la mairie pour la remise donc, des prix. Cette année, tous les enfants participants auront un prix, auront
0: un petit cadeau.
1: Un petit cadeau, ouais. Voilà. Et c'est donc le petit maire du jour qui remettra, comme je l'ai dit précédemment, l'écharpe au Cap des Jovens. Et ensuite, les animaux totémiques vont arriver. Je vais laisser la parole à Ghislaine.
0: Alors là, il y a les animaux totémiques qui arrivent. Allez, on les attend, on y va.
3: Les animaux totémiques tiennent une place très importante dans le département et particulièrement à Montagnac avec la cabrette. Alors, cette année, d'autres animaux totémiques vont nous rejoindre. Le sanglier de Villevérac, le cèf de Servian et le bouc de Paulhan. J'aimerais bien quand même raconter un petit peu l'histoire de la légende de la chèvre de Montagnac, pour ceux qui ne la connaissent pas encore. L'histoire dit que vers 1200, la femme du consul souffre d'un mal étrange, incurable. Arrive alors dans le village un homme vêtu de haillons et accompagné d'une jolie chèvre blanche, la cabra en occitan. L'homme, intrigué par sa constante bonne humeur, est santé. Il raconte qu'il a un secret pour rester dans cet état. Le lait de sa chèvre est magique et guérit de tous les maux. Le consul lui promet alors une forte récompense s'il parvient à guérir sa femme. C'est ainsi que la chèvre est cédée, à condition qu'elle soit uniquement nourrie de serments et de raisins pour conserver les pouvoirs miraculeux de son lait. En 1815, on relate une danse de la chèvre lors de la venue du duc d'Angoulême qui a perpétué cette tradition.
0: Alors, on rappelle l'horaire, hein, c'est 18h30 pour l'arrivée des animaux totémiques. Alors, vous avez parlé aussi de la présence du cerf, de Servian. Ben, on a aussi la musique. Hein. Ah oui. Voilà, ça sera donc ce samedi 18h30.
3: Alors, ils démarreront de la maison des associations pour remonter en traversant l'esplanade haute et arriver jusqu'à la mairie, où ils effectueront la danse du chibalet.
2: Un apéritif musical sera organisé juste avant le repas et le défilé et le feu de la Saint-Jean, donc en soirée ce samedi.
1: Voilà, donc les animaux totémiques, après leur danse, reviendront sur l'esplanade où certainement ils referont un petit peu la danse du chibalet. Ensuite, nous aurons un apéritif musical offert par la municipalité, animé donc par la Banda Sagana, donc qui nous accompagne chaque année.
2: Soirée musicale, donc.
1: Soirée musicale, suivie d'un repas occitan. Voilà, cette année, ce sera la rouille de sèche. Là également, il faudra de préférence réserver les billets auprès de la mairie, afin que ce soit plus simple en organisation. Et ensuite, il y aura le défilé, donc la cabrette, les animaux totémiques, accompagnés par la Banda Sagana. Il y aura un défilé qui partira donc de l'esplanade jusque... la maison des associations et derrière au Sky Park pour le feu de la Saint-Jean
3: où les animaux totémiques ainsi que la population danseront autour du feu.
0: Et puis cet événement se poursuit ce dimanche 28 juin, c'est ça ?
1: Alors le 28 juin, il y aura comme chaque année le loto occitan
2: sur l'esplanade des Platanes.
0: Alors
2: sur
0: ce sera bilingue alors, hein, ce sera alors, français occitan.
1: Alors nous allons essayer d'avoir une personne qui nous dise les chiffres en occitan. Vraisemblablement, nous l'aurons. Voilà.
0: On peut noter également, est-ce qu'il y a des associations qui sont mobilisées sur cet événement alors, déjà, il y a la mairie, les services techniques. Qui est-ce qu'on peut citer également qui participe à Total c'est dans le cadre de Total Festum.
1: Oui, alors effectivement, nous souhaitons mettre à l'honneur les associations très impliquées dans cette manifestation, chaque année d'ailleurs. Elles nous créent des costumes, elles nous fabriquent des petits gâteaux. Et il s'agit donc de l'association Soleillado, l'association Culture Gourmande et également l'Âge Vermeil. Ce sont des associations. Alors, quand même, l'atelier théâtre, le service jeunesse, il y a énormément de services et d'associations qui nous accompagnent, qui nous aident vraiment.
3: Sans oublier Totems, qui gère la cablette.
1: Hein. Oui, ouais. L'Urbat, Cototems. L'Urbat,
3: qu'il y en a tellement, en fait.
1: Oui, oui, oui.
0: Ghislaine et Chantal, quel message vous souhaiteriez adresser aux habitants et aux jeunes avant ces festivités ?
1: Je souhaiterais rappeler à notre population, des jeunes, mais également les nouveaux Montagnacois, on ne les oublie pas, que c'est une fête populaire qui s'inscrit totalement dans le cadre de Total Festum. Et il s'agit de faire perdurer, comme on l'a déjà dit, toutes nos valeurs, toutes nos traditions. Et puis, c'est un moment important de la vie des Montagnacois.
0: Quelques infos pratiques avant de se quitter. On donne, vous êtes présent sur les réseaux sociaux, c'est ça ? On peut donner également un site internet ?
3: Oui, alors le site internet, c'est de laville-montagnac.fr.
0: Et les réseaux sociaux aussi ?
1: Et les réseaux sociaux, et également notre service communication effectue des bandes de son qui passent sur le marché du village régulièrement, toutes les 15 minutes, pour parler également de notre fête.
0: Nous arrivons au terme de ce magazine. Est-ce que vous avez quelque chose à rajouter ?
1: Personnellement, je souhaite que la population se réunisse autour de nous et autour de cette cabrette pour que nous ayons une belle journée.
3: Et personnellement, j'aimerais rajouter que nous aimerions que tous nos jeunes se souviennent de toutes ces traditions qui ont fait vibrer notre jeunesse à nous, qui est déjà lointaine et qui est tellement belle.
0: Merci à toutes les deux. Merci Wendy. Je vous souhaite une très belle journée.
1: Merci.

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les Français ont une vision à la fois optimiste et raisonnable de l'an 2000. D'une manière générale, ils pensent que le pouvoir de la science et de la technique seront considérables. Les plus grands progrès souhaités sont dans l'ordre la guérison du cancer, la disparition de la guerre, la disparition du chômage.

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accompagné d'une bonne boisson sucrée, quelque chose de nourrissant, vous voyez, suffirait de traverser la rue.

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0: 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La 5e édition de la Fête de la Graine a eu lieu à Pézenas le week-end du 11 et 12 avril. Au programme de cette fête organisée par l'association Pézenas en Transition, des ateliers, stands d'associations locales, conférences gesticulées, mais aussi des tables rondes que RPH est allé enregistrer. À écouter aujourd'hui, nouvelle filière pour la prune reine Claude de Pézenas par Raphaël Colici.
1: Donc on va laisser la parole peut-être déjà à l'association, cette jeune association qui n'a pas 500 ans, hein, puisque notre président n'a pas cet âge canonique, mais on a effectivement une jeune association qui a plein d'énergie et qui va remettre en route l'ensemble de cette opération. Ouais. Eh bien, à tout de suite pour la prune Reine Claude de Pézenas.
2: Bonjour, merci Franck pour cette organisation. Voilà, je suis Michel Vicente, je suis président de la jeune association La Prune Reine Claude de Pézenas. Effectivement, jeune parce que depuis 2 ans, à partir d'une fête de la graine, on va dire, endiablée sur laquelle la table ronde parlait de la prune Reine Claude, on a décidé de monter une association pour sauvegarder donc ce fruit emblématique de Pézenas. Un fruit qui allait disparaître dans les années à venir, ça on l'avait bien compris. Donc on a décidé donc, de s'entourer de compétences pour aller rechercher ce qui se faisait sur Pézenas, en tout cas travailler sur les derniers arbres les plus vus en tout cas qu'on a pu sélectionner. On s'est entouré donc dans l'association de compétences, à l'occurrence la pépinière Pierre et Lily. Ensemble, nous sommes allés faire des prélèvements de fruits et de bois chez les vieux jardiniers de Pézenas, on les appelait comme ça. C'est ainsi qu'on a visité des arbres chez François Ravenet, également chez Paul Aliès, à la maison Baudière. Ça nous a permis donc de faire des sélections, notamment avec des prélèvements de bois. On a envoyé ça au CTIFL, au Centre Technique Interprofessionnel des Fruits et Légumes à Paris, parce qu'on voulait savoir de quelle variété on parlait à Pézenas. Hein. Il faut savoir que la variété prune Reine Claude de Pézenas était inscrite au catalogue officiel des semences jusqu'en 1954, puis après, pour des raisons qui nous échappent, elle a disparu de ce catalogue, et nous avons donc décidé de faire tout ce cheminement intéressant, coûteux aussi, mais bon, on l'a fait avec les moyens du bord, ce qui nous a permis donc de découvrir qu'on parlait de la prune Reine Claude verte ou dorée à Pézenas. Partant de là, donc, immédiatement derrière, on a eu le souci de protéger la marque pour ne pas se la faire piquer, évidemment. Nous sommes une association et nous pensons que cette association va vivre longtemps et que d'autres derrière nous prendront la suite. Voilà. Donc l'idée, c'est ça. On a ensuite intéressé les Pissénoises et les Pissénois qui voulaient bien planter chez eux des arbres prune Reine Claude. Ça a été fait. On a pu, en tout cas l'année dernière, sur la saison dernière, proposer près de 300 arbres fruitiers, à la fois des particuliers et des professionnels, parce qu'on a aussi sensibilisé les professionnels, notamment les viticulteurs qui subissent aujourd'hui une grosse pression avec la vente du vin, qui ont une obligation, nous semble-t-il, et c'est vérifié, de s'élancer dans d'autres cultures, donc autres que la vigne. Donc on a sensibilisé ces gens-là. Aujourd'hui, on peut dire qu'il y a une poignée, mais assez intéressante, de viticulteurs à Pézenas qui, en plus de la vigne, se lancent dans la production de la prune. Alors, vous ne la verrez pas cette année ni l'an prochain, puisqu'une prune, quand elle est plantée, elle va mettre, on va dire, 4-5 ans à commencer à produire. Mais sachez que d'ici 4-5 ans, on aura de quoi proposer, disons, sur le plan local, de la prune Reine Claude. Je dis sur le plan local parce que on a l'intention, la prévision d'accompagner ces producteurs-là. Il faut savoir que un produit, pour bien le vendre, eh bien, il faut déjà qu'il soit de qualité. Là-dessus, on n'a aucun doute sur le travail qui a été fait et puis l'envie de nos producteurs. Mais aussi une histoire, une belle histoire à raconter. Et je crois que l'histoire de la prune Reine Claude est quelque chose d'intéressant pour accompagner donc nos producteurs. Je vous invite demain, là j'en fais la publicité, de venir voir nous écouter à travers une pièce de théâtre, donc à 11h du matin ici dans cette même salle. Bref, donc on embarque avec nous les producteurs, les particuliers, Et ensuite, donc, on s'est attaché des services de la mairie et de la communauté d'agglo Héro-Méditerranée, du service agriculture de la communauté, de l'agglo Héro-Méditerranée qui nous suit depuis le début. Donc, on est sur le point d'avoir un terrain à Pézenas pour pouvoir faire un arboretum. On va appeler ça arboretum, ça fait bien, ça fait plaisir à tout le monde. Mais nous, ce qu'on voudrait faire, c'est un circuit ludique pour intéresser à la fois les gens, les plus jeunes jusqu'aux plus âgés, en passant par les touristes, qui va relater à travers des plantations la façon de cultiver la prune reine Claude, mais pas que. On souhaiterait y ajouter la grenade de Pézenas, le citron de Pézenas. Et à travers un parcours ludique, donc, avec des moyens de communication, montrer aux gens que depuis François Ier jusqu'à nos jours, on a quelque chose à raconter sur la prune reine Claude. Voilà en gros quel est le but de notre association aujourd'hui. Donc, on a la chance d'avoir de très bons communicants à l'intérieur, des spécialistes comme Pierre Lili, je le disais, qui travaille sur sol vivant. Mais pas que, on va aussi intéresser des gens qui ont de quoi proposer à partir de Drajon à Pézenas de la prune reine Claude. Enfin bref, la personne qui va vouloir entrer donc, sur ce terrain-là va découvrir ce qu'on peut faire à travers la prune reine Claude. Juste, je vais faire une parenthèse, nous sommes aussi sur un second projet, parce que j'ai oublié de dire d'entrée que l'association est une association agriculturelle. Pourquoi agriculturelle? Parce que agri, vous avez compris, le volet agricole nous intéresse, mais pourquoi culturelle? Parce que justement, on a des gens compétents dans l'association et sur le Puy-Saint-Loup en particulier, puisque depuis la création, qui est toute récente, je vous disais 2 ans, on a réussi à faire un film et une pièce de théâtre. Donc ça, c'est le volet culturel aussi, qui ne va pas échapper au Puy-Saint-Loup. On a besoin de raconter notre histoire, et on la raconte de façon exceptionnelle à travers des professionnels. Voilà, donc ce premier terrain, ça va être sous forme ludique, mais on a demandé aussi à la communauté d'agglo Héro-Méditerranée de faire une surface beaucoup plus importante, un terrain expérimental, justement pour se pencher plus sur le volet économique. On a le volet culturel avec l'arboretum, mais plus sur un volet économique, de façon à ce que sur ce grand terrain, on puisse proposer aux gens, aux agriculteurs en général, aux viticulteurs en particulier, à mal de diversification, de découvrir ce qu'ils peuvent faire en plusieurs cultures à côté. Qui de la reine Claude, qui de l'oignon de Lézignan, qui du raisin. Sur le projet d'aujourd'hui, ils ont relancé la culture du raisin. Ils ont déjà commercialisé plus de 150 tonnes cette année, la production l'année dernière. Donc voilà, qui de la figue de Lézignan, qui de l'asperge verte de Montagnard, des tas de choses qui existaient il n'y a pas très longtemps. Hein. Les dernières prunes de reine Claude de Pézenas ont été commercialisées en 1990. Les dernières asperges vertes, on va dire, près de 10 ans après. Voilà, donc on a la figue existe toujours. Et le raisin est relancé depuis une période d'année. Donc, on a cette ambition-là. On est suivi de près par les élus, qu'ils soient locaux ou ceux de l'agglo. Donc, à mon avis, on a une chance avec nous de pouvoir relancer cette culture sur Pézenas. Voilà. Après, se posera la question évidente de filière. Qu'est-ce qu'on va faire une fois que l'on a récolté ces fruits? Là-dessus, on a des tas de choses à dire, mais pour ça, je passe la parole à M. Colissi.
3: Bravo pour toutes ces explications. La prune de Pézenas le mérite. Alors, je suis Raphaël Colici, pour ceux qui ne me connaissent pas, président de Fruits Oubliés. Et j'ai réalisé sur 10 hectares à Saint-Privat des conservatoires de tous les fruits il y a une trentaine d'années parce que l'État a abandonné ces conservatoires. Alors, curieux de sauvegarder le patrimoine nourricier français, j'ai créé des conservatoires de tous les fruits. Et un jour, il y a à peu près 22 ans, j'ai eu la chance de rencontrer M. François Ravenet, qui m'a gracieusement offert un rejeton de la prune de Pézenas. Et je suis allé à la mairie, je suis allé voir la chambre d'agriculture, parce que j'ai tellement trouvé belle cette histoire. Elle a une histoire comme... C'est un diamant, quoi. On la mettait dans un panier en osier, on lui mettait de la soie, on l'accueillait avec des gants, et puis elle se vendait à Paris. vous rendez compte? Voilà. Quoi de plus ambassadeur que la prune de Pézenas pour la ville? Eh ben, je me suis confronté à un mur un peu partout, la prune, mais qu'est-ce qu'on en a à faire, etc., etc. Alors, convaincu de sa qualité, depuis, nous en avons fait plusieurs milliers qui ont été vendus ou offerts dans d'autres conservatoires. Et puis, il y a quelques mois, j'apprends que ça y est, la prune de Pézenas a une association, il y a un groupe qui s'en occupe, et là, c'est sérieux. Voilà. Mais ce n'était pas le moment à mon époque. Alors, par ailleurs, pourquoi je veux vous parler de filière, c'est que il y a une dizaine d'années, quand je suis arrivé à plus de 1500 variétés d'arbres sauvegardés et un certain nombre de semences, de légumes sauvegardés, j'étais président d'une coopérative oléicole et à ce titre, j'avais mes entrées dans le monde, je dirais, classique agricole. Et donc, je suis allé plusieurs fois dans des assemblées générales d'arboriculteurs, que ce soit à Mogio, que ce soit aussi dans le Gard ou dans les PO. Et à chaque fois que je leur disais, ben voilà, regardez toutes ces variétés, il n'y a pas besoin de traiter, il n'y a pas besoin de grands arrosages, etc., etc. Donc, et en fait, la réponse, soit des responsables arboricoles, soit même des gros arboriculteurs m'ont dit, Raphaël, on te connaît, mais tu es un poète, nous on est à 45 tonnes l'hectare avec nos fruits, on veut monter à 50 tonnes, toi tes trucs avec 10 tonnes l'hectare ou 15 tonnes, tu n'es pas dans la réalité. Alors j'ai dit, attendez, c'est peut-être vous qui n'êtes pas dans la réalité, parce que moi je vous propose un autre modèle économique. Bien sûr que ça produit moins, mais ce sont des fruits qui peuvent cultiver facilement en bio, ce sont des fruits qui n'ont pas besoin de traitement, donc il y aura moins de maladies chez les arboriculteurs, il y aura moins de pollution de la terre, des eaux, etc. Vous vous rendez pas compte de l'impact des 60 traitements que vous faites sur chaque fruitier. Et alors, je suis parti déçu. Après un an de propositions, je me suis dit, c'est dommage. Et puis alors, je me suis dit, alors attends, moi je viens du médical, je suis agriculteur et dans la profession médicale depuis 51 ans, donc comment je vais faire? Et j'ai eu l'idée de faire des filières que j'ai appelées de niche. Et là, ça a marché. Voilà, donc... J'ai pu créer plusieurs filières. Et bien sûr, ça n'a pas été facile, mais vu que l'agriculture hérotaise était en déclin, petit à petit, la Chambre, les syndicats ont accepté que, voilà, on crée la filière grenade, la filière amande. Là, on vient de créer la filière pistache. Alors, il y a 220 agriculteurs, beaucoup de vignerons en Provence, hein. On a commencé en Provence, il y a 2-3 personnes dans l'Hérault, un peu plus dans l'Aude et un peu plus dans les Pyrénées-Orientales. Alors, voilà comment je procède. Quand on est prêt avec un comité ou une association à créer une filière, eh bien, avec Fruits Oubliés, je sors un numéro sur la question. Et par exemple, ça fait plusieurs semaines que je sillonne la Provence à faire des conférences et à présenter cette revue que les, je sais pas comment les appeler, les pistaculteurs prennent, parce qu'il y a tous les modes culturaux, on va mettre toutes les références des variétés, on va parler des expériences de ceux qui ont commencé avant, vous voyez, et ça va être vraiment... J'ai l'expérience maintenant, ça va être un moyen d'aide aux agriculteurs. Excusez-moi, je ne veux pas faire trop de critiques, mais la Chambre d'agriculture n'est pas prête à ça. La Chambre d'agriculture, est en train de s'ouvrir à la diversification par contrainte. Mais moi qui fais ça depuis très longtemps, je vous assure, au début c'était la vigne, au Larzac, là où je suis, un peu de mouton, un peu d'arboriculture à Moggio. Voilà, les techniciens, ils s'emmerdaient pas, quoi. Ils avaient leur fiche. Ah, mais après, moi, je suis un troublion. J'arrivais, voilà, je voudrais qu'on fasse ça. Ça marchera jamais. Et quand j'ai présenté la grenade, ils m'ont dit, mais ça marchera jamais. Je suis allé voir Fraîche pour qu'il donne un peu de sous pour créer cette filière. Il m'a dit, la grenade, c'est dégueulasse. Alors, je lui ai dit, mais monsieur Fraîche, parce que vous avez mangé une grenade sauvage au bout d'une vigne. Il m'a dit, oui, c'est ça. J'ai dit, oui, mais nous, on a plein de variétés. Moi, j'ai 400 variétés. On va planter les meilleures pour l'Hérault, etc. Donc, ce que je vous propose au comité, c'est de, si je peux vous être utile, de travailler avec vous. Et puis, quand on sera prêt, on éditera un numéro spécial de la prune de Pézenas, parce qu'elle en vaut la peine.
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2: Moi, je voudrais revenir sur ça, sur le volet filière et commercialisation. Il faut savoir aujourd'hui que sur le département de l'Hérault, qui est un département à 90% lié à la vigne, il y a très peu de production maraîchère et arboricole, à tel point qu'aujourd'hui, quand on parle du local, on fait manger à nos enfants des produits qui viennent d'autres départements. Alors, quand on a la chance que ça vienne de l'Aude ou du Var, c'est pas gênant, mais la région est grande, ça peut descendre de Cahors, voire même si on ne trouve pas de beaucoup plus loin. Aujourd'hui, il faut savoir qu'on a une demande terrible sur les produits locaux. Quand je dis terrible, c'est qu'il ne faut pas aller chercher de loin. Et c'est là où c'est intéressant. C'est que sur l'empreinte carbone, nos prunes ne partiront pas à Pétage-Nac. Pourquoi ? Parce que sur le département de l'Hérault, sur le volet, la demande médicale, hôpitaux, cliniques, la demande scolaire, plus le CROUS, plus les universités, enfin, bref, à la sortie, si on fait le total, on a pratiquement, et là, sans exagération, 100 000 repas jour servis chez nous. Et là encore, on ne va pas se rapprocher du pays tertiaire ou de l'armée. Et je dis ça, c'est que c'est quelque chose qui est travaillé. Et pour le coup, la Chambre régionale d'agriculture a eu l'idée de monter au niveau des filières des plateformes de producteurs créées par les producteurs, gérées par les producteurs. Et il en existe 8 sur les 13 départements de la région. Et ces plateformes-là, eh bien, elles ont un entrepôt, des chambres froides, un véhicule pour livrer ou plusieurs, un commercial, un préparateur de commandes. Ce sont les organisateurs, ce sont les producteurs eux-mêmes qui fixent les prix. Et ils s'adressent, ils participent aux appels d'offres de tout ce que je vous ai dit, hôpitaux, cliniques, etc. Et aujourd'hui, la plus près de chez nous, elle est à Montpellier, dans l'Hérault, elle est à Montpellier. Ça s'appelle l'Association des producteurs d'Occitanie. Mais au niveau commercialisation, il n'y a rien à faire. Il suffit de travailler avec eux. Quand je dis de travailler avec eux, c'est le producteur de travailler chez lui. Puisque demain, il signe avec cette association, il devient membre du comité, du conseil d'administration, il est chez lui. Voilà. Et demain, il fait ce qu'il veut. Et la sécurité de l'anticipation, c'est-à-dire qu'il peut planter, il sait très bien qu'il aura une vision de la commercialisation de ses produits. Et comme je dis, ça fonctionne. Donc, ces gens-là sont sur le mine à Montpellier. Alors Montpellier, nous, on a un gros problème dans la région, c'est qu'on est soit Biterrois, soit Montpellierien. Et nous, on a le culte de chaises au milieu. Mais ça, c'est pas gênant. C'est pas gênant. On peut créer très bien un entrepôt bis sur Pézenas. Parce qu'encore une fois, quand je vous parlais tout à l'heure des filières, tous ceux qui ont l'union de Lézignan, tous ceux qui résident de Table, on revient à ce qu'on a dit tout à l'heure, tous ceux qui est prune de Pézenas, ça peut être concentré sur une activité locale où ça crée de l'emploi, et c'est le but aussi. En plus de créer de l'emploi chez les producteurs, eh bien, ça crée de l'emploi sur la maison commune qui va envoyer directement sur les lycées de l'ouest de ce département-là tous ces produits-là. Mais je veux dire par là qu'aujourd'hui, on manque terriblement de ces produits-là. Il y a une demande énorme. J'ai pour preuve que une connaissance, puisque ça fait 40 ans que je suis dans le fruit et légumes, j'ai une connaissance à Pézenas d'un gars qui fait de la fraise. Une fraise, bon, certes hors sol, mais de qualité. L'année dernière, je l'ai branché avec cette association de producteurs. Il n'en tient pas, quoi, je veux dire. Et ces gens-là demandent pour l'an prochain, qu'est-ce que tu vas nous mettre ? Voilà, donc il n'y a pas besoin d'aller bien loin. Aujourd'hui, on est à un croisement de la 9 et de la 75. On va pouvoir très bien et très facilement approvisionner ces gens-là. Mais ce que je voulais dire, et je terminerai là-dessus, c'est que on imagine l'agriculture comme des gens qui se baissent et qui ramassent des fruits. Et sur, au niveau de l'économie, avec pas de très grosses retombées. C'est plus ça, c'est fini. Aujourd'hui, l'agriculture, ce sont des gens qui sont dans la communication, des gens qui sont dans l'emballage, des gens qui sont dans la logistique, et tout ça à des niveaux différents qui partent de l'ouvrier au cadre supérieur. Il faut savoir qu'à Saint-Tibéry, à côté de chez nous, il y a le premier producteur de melon bio. Et il faut voir ce que ça génère derrière comme activité. Et sur le plan économique, à l'emploi saisonnier, ils sont à près de 200 à Saint-Tibéry, à l'emploi saisonnier. Donc, on n'en sera jamais là, en tout cas, dans les premières années avec la prune, mais il faut savoir que tout ça est lié. Et si on organise quelque chose autour de ces produits-là, ça peut faire très, ça peut faire quelque chose de très bien. Parce que quand vous avez un client, et avec vos produits que j'ai cités, qui part de l'asperge jusqu'à la prune Reine-Claude, voire après si on mettait du fait Joya qui arrive en octobre, on tient le client au téléphone, on le tient du mois de mars jusqu'au mois d'octobre. Et un client, quand on ne le lâche pas, c'est autant de gagner. Surtout que, et là, je terminerai avec la prune. Il y a une très, très forte valeur ajoutée dessus, puisqu'on travaille sur trois catégories sur le fruit, catégorie extra, catégorie 1 et catégorie 2. Et là, on a une demande sur les trois catégories. C'est clair que quand on fait l'image d'un produit qui est ramassé avec des gants en soie pour pouvoir éliminer la fleur, positionner dans des paniers comme ça, on s'imagine un peu la qualité du produit. Mais chez nous aussi, il y aura ce produit-là, mais il y aura aussi la catégorie 2. Et là, pour le coup, on a des transformateurs, artisans transformateurs, qui sont présents, on a de la demande, mais une demande intéressante, on a de la limonade à la prune Reine-Claude, limonade bio, on a des crêpes qui vont sortir avec une crêperie qui est connue à Pézenas, on a de la bière aussi qu'on va faire là-dessus, enfin, on a des tas de pistes, on a bien sûr le petit pâté de Pézenas, on a contacté ces gens-là, ils sont prêts à faire quelque chose, le Berlingo est prêt à faire quelque chose avec nous aussi, donc... Au niveau de la communication, il suffirait peut-être qu'on trouve une marque commune, mais on arriverait facilement à commercialiser tout ça. Pourquoi ? Pour amener de la valeur ajoutée, pour faire vivre nos producteurs chez nous, qui aujourd'hui galèrent avec le vin. Voilà. Juste avant de fermer, on a une légumerie à Pézenas. Elle est relancée. Je voudrais saluer M. Loer, le président de l'ESA Tratar, qui depuis sa fraîche nomination s'évertue pour relancer cette légumerie. Elle est relancée depuis le 1er avril. C'est pas un poisson. Donc, ça y est, ça redémarre. Et pour nous, c'est quelque chose d'intéressant, puisque tout ce qui dit transformation, ça pourrait être fait à la légumière à Pézenas.
3: Voilà. Ce serait bien que tu parles de ton expérience avec la prune de Pézenas en tant que pépiniériste.
4: Alors, merci beaucoup. Pour faire rapide, moi, c'est vrai que j'accompagne techniquement l'association dans la sauvegarde et la multiplication de cette Reine-Claude endémique du territoire de Pézenas. Michel vous a dit tout à l'heure que nous avons effectué des prélèvements de bois à outer pour faire un séquençage ADN et CTIFL et identifier formellement cette variété de prune Reine-Claude. Le CTIFL nous a dit qu'il s'agissait de la variété prune Reine-Claude verte ou dorée. Je tiens à tempérer quelque peu ces propos puisque en réalité il existe de très nombreux, pratiquement une infinité de clones de cette Reine-Claude verte ou dorée, puisque il peut y avoir des variétés qui sont partiellement autofertiles, avec des semis qui sont légèrement différents du pied-mère. Et la variété prune Reine-Claude de Pézenas est bien une Reine-Claude verte ou dorée, mais un clone très spécifique de cette prune Reine-Claude verte ou dorée. Et d'ailleurs, à l'occasion des dégustations que j'ai pu faire à titre personnel dans les différents jardins, où les Pissenois ont eu la gentillesse de nous accueillir, j'ai pu constater qu'il y avait aujourd'hui une grande diversité de qualités gustatives, de dates de maturité, etc. etc. Voilà. Donc nous avons fait une sélection dans cette nombreuse diversité qui nous était proposée, avec des critères historiques et des critères gustatifs qui nous ont paru très intéressants, justement pour aller rejoindre une filière de production. De nombreux essais restent encore à conduire pour professionnaliser cette production de Reine-Claude de Pézenas, notamment sur les chevauchements de floraison, puisque c'est une variété qui est globalement autostérile. Donc il nous faut observer à quel moment les floraisons ont lieu pour pouvoir proposer des pruniers qui vont permettre ce chevauchement d'avoir lieu. Et puis aussi, pourquoi pas étendre cette production de prunes en sélectionnant justement ces pollinisateurs pour aller étendre, comme le disait Michel, ces périodes de production, de fructification pour les agriculteurs qui vont choisir de relancer cette filière et pouvoir, comme le disait Michel, tenir leurs clients au téléphone pendant toute la saison de la prune. Voilà. Est à noter que je travaille également avec un réseau national qui se nomme Maraîchage sur sol vivant, un réseau de producteurs sur sol vivant qui a l'ambition de produire une agriculture différente, plus résiliente aux difficultés peut-être d'approvisionnement en énergie fossile qu'on peut aujourd'hui pleinement constater. Et pour ceux qui sont un petit peu curieux, peut-être que nous en parlerons un petit peu plus tard dans une conférence gesticulée, une première mondiale à Pézenas d'ici une heure. Et dans ce réseau, nous avons des gens qui ont énormément d'expérience et de recul, comme Raphaël, sur la production de fruits de variétés anciennes dans des contextes professionnels, dans des contextes de création de filières et de filières de niche ou de filières même de plus grande ampleur, et avec lesquels je suis en relation étroite et qui vont également nous accompagner dans cette démarche d'ouverture de filière pour la prune Reine Claude de Pézenas. Voilà. J'ai été invité donc par l'association à venir sur scène pour répondre aux éventuelles questions techniques que vous avez. Donc si jamais certains d'entre vous auraient besoin de certaines précisions ou auraient des questions, je reste disponible pour y répondre du moment que c'est dans mes connaissances. Merci beaucoup Raphaël.
3: Super de voir des jeunes motivés comme ça. Super.
2: On a oublié de dire une chose dès le départ, j'aurais dû le faire, c'est que pourquoi la prune Reine Claude, pour revenir sur la prune Reine Claude, parce que ça fait l'embellie de nos maraîchers. Au siècle dernier, on a fait des recherches sur la prune, on est remonté jusqu'à 1700. Il faut savoir que les premiers départs, en tout cas on est arrivé à 1700, les premiers départs à 1700 sont faits à partir de pruniers emballés. Alors on n'a pas les infos là-dessus, mais en tout cas ce qu'on sait c'est que c'est parti sur l'Angleterre. En 1700, à travers le canal du Midi, via Bordeaux, via l'Angleterre. Et le problème, c'est que ces produits-là, ces emballages-là, sont arrivés avec une étiquette qui a été effacée pendant le transport. Et les Anglais, voyant arriver ce produit-là, ne savaient pas de quoi en parler. Donc, ils l'ont labellisé à leur façon. Il a fallu attendre quelques années de plus pour parler de prune Reine Claude de Pézenas. Donc, il y avait un marché avec l'Angleterre qui a existé. Alors, juste deux types de production. Nous avions les maraîchers pissenois qui, à travers les aubergines, les tomates, les poivrons rouges, etc., etc., avaient arrosé, comme on dit chez nous, à l'arrêt. Et donc, dans l'arrêt, eh bien, il y avait du fruitier, il y avait aussi de la prune Reine Claude. Et ils ont vite vu qu'au niveau valeur ajoutée, c'est un produit très intéressant, à tel point que certains ont abandonné ce culture-là sous forme maraîchère et ont planté des vergers. C'est le cas en particulier de la famille Aliès, qui, elle, donc, a travaillé directement en Angleterre à partir de vergers. Donc, eux, ils partaient via le canal du Midi, mais les autres partaient de la gare du Midi à Pézenas, où il y avait des wagons entiers qui partaient avec des prunes Reine Claude, via le marché parisien. Régis n'existait pas à l'époque. Voilà. Donc, tout ça, c'est quelque chose d'intéressant pour nous. Alors, juste pour l'anecdote, la prune Reine Claude, l'étonnement sur lequel était implantée la prune, servait de dot quand il fallait marier la fille. Voilà. Tout ça pour vous dire donc le trésor qu'avaient les familles. Donc aujourd'hui, je pense que c'est plus d'actualité.
3: Oui, je pense que les agriculteurs qui vont s'engager à planter cette fameuse prune de Pézenas ne vont pas le regretter, parce que toutes les filières qui ont été constituées depuis ces 10 dernières années, eh bien, comme tu disais, on n'en tient pas. Voilà. Les amandes, il n'y en a jamais assez. Il y a un confiseur qui fait comme un calisson, c'est le calisson de Montpellier. Il veut 40 tonnes d'amandes par an. On n'y arrive pas, etc., etc. Et la grenade, eh bien, c'est pareil. Il y a 350 producteurs maintenant. Carole Delga, la présidente, est très fière de cette filière. Elle vient de donner pas mal d'argent pour qu'on puisse se faire des études sur le plan médical, mais bon, moi je les ai déjà faites il y a 20 ans, mais c'est bien de les renouveler. Et donc, toutes ces productions emblématiques, eh bien, il y a de la demande, comme tu le disais, et donc, vraiment, il ne faut pas qu'ils aient peur de s'engager. Surtout avec toi qui es un connaisseur et qui a des relations partout pour dynamiser ce fruit.
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5: Bonjour. Du coup, je vous entendais parler de Georges French, Carole Delga, donc des élus qui sont sensibilisés à la filière, à ces filières agricoles. Et je voulais savoir, donc, l'association au niveau local à Pézenas, comment elle a ouvert le dialogue avec les élus actuels. Donc moi, j'ai la chance de vivre sur les terres des Moulières, qui pour l'instant encore appartiennent à un promoteur. Il se trouve que ces terres sont gorgées de pruniers. C'est assez exceptionnel. Donc nous, on a la chance de pouvoir aller les ramasser parce que le promoteur n'est pas intéressé. Et donc il y a toujours donc effectivement ce projet de thermoludisme qui a été arrêté, et tant mieux, puisque ce sont des terres exceptionnellement riches, où pour le coup la terre est exceptionnelle. Et donc je voulais savoir, parce que donc nous, à titre individuel, on est allé voir les élus justement pour savoir un petit peu si ces terres pouvaient être éventuellement récupérées par la commune et pour être mis à disposition d'un éventuel maraîchage communal. Ou on a parlé également de l'association de la prune de Pézenas. Donc voilà, je voulais savoir quelles étaient vos actions à ce niveau-là et quelles sont les réponses que vous avez. Parce qu'à mon avis, il y a quelque chose à tenter, en tout cas sur ces terres-là. Voilà.
3: Avant que tu répondes, ce que je voudrais dire de mon expérience, à chaque fois qu'on a voulu sauvegarder un fruit ou une semence locale, nous avons appelé l'association de défense, par exemple de la prune, parce que c'est ce côté défense qu'il faut faire ressortir.
2: Oui, alors, oui, tu as tout à fait raison, sérieux. Mais aujourd'hui, on a la chance, nous, d'être sur un territoire où l'agglo-Euro-Méditerranée nous porte. Donc, mais pas que nous. Hein. Donc, effectivement, sur le territoire, il y a l'Oignon de Lézignan. L'association marche très bien, elle existe depuis pas mal de temps. L'association des producteurs d'oignons, donc. Il y a aussi, il va le relancer, la figue de Lézignan-l'Évêque. Donc tout ça, on est porté par l'agglo. On a fait des réunions où ils nous ont proposé des terrains appartenant soit à l'agglo, soit à la ville. Donc, mais il n'y avait pas les moulières dessus. Aujourd'hui, on nous propose un terrain sur lequel on va faire une étude de sol vendredi prochain à 9h. Donc, on a embarqué avec nous le collège de la Condamine parce que les jeunes ont besoin d'avoir un terrain pour pouvoir s'exprimer. Alors, juste l'anecdote sur la Condamine, on l'a appris, hein, c'est quand même intéressant, c'est que après-guerre, donc, dans les lycées agricoles, l'État a imposé. Donc qu'il y ait une filière, qu'il y ait une option de théâtre pour permettre à ces jeunes agriculteurs venus du fin fond de leur contrée de pouvoir avoir accès à la culture. Et ça a perduré et aujourd'hui il y a une option aussi théâtre à la Condamine. Donc on a de quoi faire avec nous puisque nous on a des gens talentueux, vous le verrez demain qui arrivent à s'exprimer. Donc il y a une pièce de théâtre qui a été écrite donc, sur la prune, il y a aussi un film. Donc, on a embarqué la Condamine avec nous, puisque c'est un lycée agricole, donc tous ceux qui vont être démarches paysagères et tout ça, ils sont avec nous derrière. Donc ils seront là vendredi prochain. Donc pour te répondre, c'est vrai que en parlant des moulières, il faut s'interroger sur l'autonomie alimentaire demain chez nous, à Pézenas comme ailleurs, mais plus à Pézenas qu'ailleurs. Le département de l'Aveyron est en autosuffisance alimentaire. On ne se rend pas compte, mais de la pomme de terre jusqu'à la viande, ils peuvent demain être autosuffisants. Nous, on est très loin de l'être, puisque tu parlais de Mogueux tout à l'heure, mais Mogueux, le plus gros, comment dirais-je, maraîcher de Mogueux, c'est ça s'appelle Arambier. Dès qu'il y a un terrain, lui, c'est plutôt le béton qui l'intéresse que d'y planter autre chose. Donc, on se retrouve avec des gens sur Mogueux qui recherchent le terrain chez nous, ils atterrissent sur Cerse, à côté de Béziers, parce qu'il y a encore des terres qui peuvent être libérées. Après, il faut aller taper sur les hauts cantons du côté de Bédarieux. Et puis après, il faut aller sur Capestan, descendre un peu sur Capestan. Donc, il n'y a rien chez nous. Donc, c'est vrai que le jour où on se posera les problèmes de l'autonomie alimentaire, j'espère qu'il restera encore des terrains pour y faire du maraîchage. Voilà.
5: Du coup, c'est pas forcément une question, mais c'est plutôt une affirmation. Par rapport à ces terres des moulières, je pense qu'il y a vraiment quelque chose à tenter. parce que effectivement ce projet de thermoludisme a été arrêté, donc il suffirait de requalifier en agricole ces terres-là et après justement pouvoir les récupérer. Donc c'est plutôt en ça que que j'interviens pour dire qu'il y a vraiment quelque chose à faire avec cet endroit-là et que c'est encore possible puisqu'il n'y a pas eu de projet, en tout cas touristique, envisagé dessus et qu'il y a eu un jugement également qui a demandé à la commune de requalifier en agricole ces terres-là et que ce serait une vraie perte en tout cas s'il devait y avoir quelque chose à cet endroit et que voilà, j'espère que l'association en tout cas regarde de près parce que il y a énormément de pruniers sauvages qui donnent énormément de fruits sur cet endroit-là donc entre autres après on pourrait faire d'autres cultures mais
2: juste pour terminer là-dessus, on n'est pas élus, nous ne sommes pas élus, alors c'est sûr qu'on peut faire des propositions, mais la décision finale appartient aux élus, ça sous-entend de modifier le PLU, de changer le règlement du zonage, mais rien n'était possible. Hein. Il suffit tout simplement qu'on ait déjà des élus sensibles au fait que l'autonomie alimentaire est un sujet majeur qui va arriver, qui va leur éclater à la gueule dans les années qui arrivent. Hein. On voit ce qui se passe avec le droit d'hormones. Hein. Je veux dire par là que si demain il y a des frontières qui se ferment, on n'a pas de quoi produire chez nous. Et le kilo de tomate qui est aujourd'hui 350, 4 euros, je veux dire par là, c'est inimaginable. Imaginez, enfin, on n'aurait même pas pu tenir ça. Quoi, je veux dire. Donc aujourd'hui, en tout cas, ça nous arrive, mais demain, ça va être pire encore. Ça va être pire encore demain. Aujourd'hui, qui va avoir les moyens de s'approvisionner? Qui va avoir les moyens? Surtout qu'à local, on n'a plus que dalle. Voilà, donc, je veux dire, par là que c'est une réflexion. Alors, à quel échelon? Municipal, de l'agglo, de la région, que sais-je? L'agglo, déjà, a une ambition. La région a une ambition. Tu parlais de Caro Delga. Elle a promis que d'ici 2028, c'est demain, 75% des repas servis dans les cantines scolaires seraient faits à base de produits locaux. Ça va être chaud et compliqué quand. Ça va être chaud parce que nous, on n'a rien, nous. Donc, on va avoir des camions qui vont circuler avec l'empreinte carbone, qui vont venir de. Moi, j'étais en charge de l'animation de ces plateformes producteurs. Je peux vous assurer que je faisais 2500 km pour les faire. Hein. Parce que de Cahors jusqu'à Nîmes, la région est grande. Hein. Vous passez de Perpignan et de l'autre côté à Lozère, croyez-moi, il y a du chemin à faire. Et tout le monde n'est pas équipé. D'ailleurs, une empreinte carbone, et ça, c'est quand même pénible à entendre, surtout que chez nous, on a un programme d'arrachage avec des terres qui vont se libérer. Mais on parle qu'il faut vraiment sauter sur l'occasion, mais sauter pour sauver l'agriculture, sauver les producteurs. Alors, sur le plan local, ce qui va se passer, ça, la pression, nous, on a notre mot à dire, effectivement. Mais après, entre l'immobilier pour faire renaître, revivre un BTP qui est en souffrance et des agriculteurs qui aujourd'hui galèrent parce qu'avec la vigne, ils ne s'en sortent pas, qui va trancher? À mon avis, l'association Prunier et Claude va être mal placée pour le faire. Mais en tout cas, on y participera.
3: Il faudrait aussi se battre pour que la prune Reine Claude de Pézenas soit éligible au droit de plantation. Donc que l'agriculteur ait droit à tant par plant, voilà, comme les autres arbres fruitiers.
6: Oui, ben ça fait partie des démarches sur lesquelles moi je suis investi au niveau de la Chambre d'agriculture. Avec les conseillers en arbo, on échange sur ces sujets-là parce qu'effectivement, pour les gens qui sont autour de nous, en fait, les agriculteurs peuvent avoir des subventions pour planter et ces subventions ne sont délivrées que si les plans sont référencés par la Chambre d'agriculture comme reconnus, entre guillemets, comme une culture qui va être rentable, pérenne, voilà. Efficace et donc à ce moment-là les subventions sont disponibles mais sinon elles ne le sont pas donc c'est un travail de fond pour démontrer que cette culture est valable et qu'elle peut être accompagnée par la Chambre d'agriculture.
2: Et on est dans le timing, on va pouvoir clôturer. Merci en tout cas de nous avoir écoutés. Merci.

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0: Et bonjour à toutes et à tous. Dans cette nouvelle émission, je reçois des camarades qui sont actifs sur la ville de Lodève et plus encore. Voilà, ce sont des gens qui œuvrent pour le lien social, va-t-on dire. Ce sont les camarades Cédric et Oli. Ouais.
1: Hello.
0: Salut Léa.
2: Bon matin tout le monde.
3: Salut Sam.
0: Alors, vous êtes ici pour nous parler d'un dispositif que vous avez mis en place depuis quelques mois. Alors déjà, pour préciser, vous faites partie, vous êtes salarié de l'Abeille Verte au service à la personne. Alors, est-ce que vous pouvez un peu nous raconter déjà un peu votre parcours? Ça fait combien de temps que vous travaillez sur ce service-là? Et voilà.
3: Alors, avec Oli, on a été formé l'année dernière à ce qu'on appelle un contrat de qualification professionnelle, animation, mobilité, vélo. Et ça nous permet de transmettre le savoir rouler à vélo pour les scolaires, les enfants, et aussi d'animer des sessions de ce qu'on appelle de la remise en selle pour les adultes. Et c'est donc ce dont on vient vous parler aujourd'hui.
0: Oli aussi, ouais. Et toi, ton aventure avec la Baie Verte?
2: Oui, ben moi, ça fait un peu plus d'un an maintenant que je suis dans le service écomobilité option vélo. Et Cédric nous a rejoint assez rapidement après. Et avant, j'étais au recyclage Lodévois, mais toujours dans l'EBE, la Baie Verte à Lodev. Voilà. Okay. Et là, je suis passé sur un projet tout pour le vélo et le vélo pour tout le monde.
0: Oui, Cédric aussi, on a pu te voir. Tu organises aussi des festivals de la mobilité douce, notamment à Lodev. Enfin, je sais que tu as plusieurs branches à ton arc là-dessus.
3: Ouais, c'est juste, on a participé là, dernièrement en date à la fête des mobilités à Lodève avec la petite asso locale Mobilité Douce en Lodévoire et Larzac, modèle. Ouais.
0: Alors on a pu voir ce fameux vélo à plusieurs personnes déambuler dans la ville pendant les événements.
3: Ah oui, le vélo conférence, ouais, parmi les vélos étonnants et particuliers, ouais, ouais.
0: Alors, on va donc revenir sur ce dispositif Vélo Ego. Mais qu'est-ce que c'est? Voilà, c'est un dispositif, vous m'aviez dit, qui permet justement d'apprendre au vélo, d'accompagner toutes ces personnes qui n'ont pas pu apprendre le vélo quand ils étaient petits et qui se retrouvent bien embêtées une fois adultes.
2: Oui, Vélo Ego, leur logo, c'est facilitez-vous la vie grâce au vélo et ensemble pour avancer. Du coup, l'idée, c'est de soit proposer des animations et des cours de vélo pour des gens qui ne savent pas faire de vélo, donc à partir de 18 ans, jusqu'à pas d'âge, soit pour des gens qui n'ont pas fait de vélo depuis longtemps et qui ont besoin de reprendre confiance en eux ou de retravailler l'équilibre essentiellement et la circulation sur la route, avec les dangers de la route. Et du coup, c'est un programme qui est, dans un premier temps, et c'est important, gratuit, sous condition de ressources. Et ça, il faut voir avec le responsable du programme sur l'antenne de l'Hérault à Montpellier. Et c'est lui qui fait les entretiens par téléphone. Et ensuite, on propose des sessions, des cours avec Cédric pour des groupes de une personne, enfin de deux personnes, parce que c'est un groupe à partir de deux, jusqu'à un nombre conséquent en fonction des ateliers.
3: Notez bien que Vélo Ego, ça s'écrit ego comme égalité et pas comme égocentré, si vous faites des recherches. Ouais, donc comme disait Oli, parmi les séances, on vous donnera le contact de Arthur Touillac, donc qui est prescripteur, avec qui vous échangerez pour organiser les sessions de remise en selle. Et parmi les sessions, donc il y a une séance de côte de la route vue du guidon. Il y a évidemment jusqu'à 6 séances généralement de en site, ce qu'on appelle fermé, c'est-à-dire pas sur la route, mais à Lodève on fait ça sur un parking pour être en confiance, pour être rassuré. Ensuite, ça pareil, vous déterminerez avec Arthur qui estimera le nombre de séances nécessaires pour repédaler. Ensuite, il y a évidemment ce qu'on appelle une sortie en ville, c'est-à-dire classiquement, enfin, on essaie en tout cas de se caler sur vos trajets quotidiens, que ce soit maison jusqu'au boulot ou en passant par l'école. Enfin voilà, on détermine avec vous le trajet. On fait une sortie en ville, d'abord en groupe et puis individuelle. Voilà. peut y avoir aussi une séance de mécanique pour, si vous souhaitez vous faire la main sur les bases d'entretien d'un vélo. Et enfin, il y a la possibilité de demander que vous demandiez à vous faire remettre un vélo. Voilà, ça peut être inclus dans le programme. Et donc ça fait partie de nos activités aussi, de réparer en fait des vélos, voilà, de seconde main, pour les confier aux apprenants qui en auraient le besoin.
2: Et je précise juste, c'est un atelier d'initiation à la mécanique, c'est de la petite mécanique, c'est pas tout révisé sur un vélo. Voilà, il faut entendre ça. Et il y a aussi la possibilité de venir avec son vélo et on peut réparer le vélo de la personne qui n'a pas servi depuis longtemps, c'est-à-dire vérifier si tout va bien et changer tout ce qui est nécessaire de changer avec la pièce d'occasion, mais qui est fonctionnelle. Et du coup, de pouvoir repartir avec son vélo remis en très bon état. Voilà, il y a aussi cette option-là. Si les personnes ont leur propre vélo et qu'ils veulent garder leur propre vélo pour pouvoir après évoluer en vélo en toute simplicité, liberté.
0: Oui, parce qu'on n'imagine pas le travail nécessaire, le travail à fournir pour accompagner ces gens qui n'ont pas fait de vélo depuis longtemps ou qui n'ont jamais appris le vélo. On en parlait aussi au lit, c'est tout un travail d'accompagnement parce que nous, on est habitués maintenant à faire du vélo, mais en ville, en fait, ça fait vachement flipper, même dans des petites communes comme le Dev, de juste prendre son vélo et de comprendre, oui, en effet, comment ça marche la route, les voitures, etc. Enfin, c'est tout un mécanisme de pensée aussi à développer.
2: Je pense pas que les petites communes, c'est partout, en fait. Le vélo, c'est agréable, le vélo, c'est la liberté, le vélo c'est le bonheur, mais le vélo c'est aussi le danger qui vient de la route et des autres usagers et beaucoup les voitures. Et il y a de plus en plus de gens en vélo, mais il y a aussi de plus en plus de voitures, donc il faut y penser et c'est ce qu'on apprend aux gens sur la route. Justement sur ce trajet-là ou les trajets les plus fréquents, on apprend à repérer les dangers, à bien se comporter sur la route et à avoir les bonnes attitudes pour évoluer en toute sécurité. Je tiens à préciser aussi sur les publics visé, donc c'est à partir de 18 ans jusqu'à pas d'âge, mais que ce soit sur la formation qu'on a eue à Montpellier ou sur nos stages qu'on a fait en Aveyron, on a été confronté aussi à un public allophone, donc pas de français, pas d'anglais, mais possibilité par de la gestuelle ou autre, de la démonstration, d'apprendre à toute personne à faire du vélo. Voilà. Parce qu'il n'y a pas que le langage verbal, il y a aussi d'autres moyens d'apprendre à faire du vélo. Et on a été formé, on a été en stage avec ce public-là, donc c'est possible aussi pour ces personnes-là, bien au contraire.
0: Oui, est-ce que tu peux citer des exemples pour donner un peu.
2: Oui, on a eu des personnes d'autres continents africains et asiatiques et qui n'ont pas les mêmes vélos que nous. Par exemple, ils ne connaissent pas les vitesses, ils ne connaissent pas forcément les deux freins et il a fallu leur apprendre l'utilité des deux freins et l'utilité de comment on passe des vitesses, comment on apprend à passer les vitesses faciles et les vitesses difficiles. Et du coup, ça c'est de la répétition et puis de la démonstration.
3: Plus voilà, découvrir, apprendre le code de la route à la française qui est tout à fait logique, mais pas toujours évident à bien pratiquer.
2: Et aussi sur ce point-là, sur le code de la route, si des gens sont amenés à aller dans des grandes villes pour l'instant, il y a des nouveaux panneaux qui apparaissent pour les vélos aussi, et que c'est important de les connaître et de ne pas se retrouver coincé sur une ville comme Montpellier où il y a beaucoup de. Les pistes cyclables se sont développées, mais il y a beaucoup de nouveaux panneaux qui s'adressent aux cyclistes et il vaut mieux les connaître en fait plutôt que de se mettre en danger, par exemple.
0: Oui, c'est clair, hein. Même pour les automobilistes, on découvre en effet avec les sens interdits, mais les vélos peuvent passer, etc. C'est jamais évident, autant pour les uns que pour les autres.
2: C'est très compliqué,
0: de
2: ouais.
0: Et ça va, on commence à vous identifier dans les communes, parce que j'avais cru comprendre aussi que des fois il pouvait y avoir des tensions avec les automobilistes, alors que vous êtes signalé quand vous roulez, vous avez un gilet jaune. Et voilà, comment ça se passe au niveau, c'est ça, de la familiarité avec pour les usagers automobilistes qui vous reconnaîtraient ou pas.
3: Ouais, tu fais bien de lancer la perche et j'en profite pour lancer un appel à tous les automobilistes. Ponctuel ou quotidien, soyez prudent. Considérez bien que vous avez sur la même chaussée que vous d'autres usagers, les cyclistes, les piétons, qui sont plus vulnérables, qui sont moins protégés. Levez le pied, soyez patient. Jusqu'à maintenant, j'ai souvent entendu dire ça, voilà, le vélo c'est pour les bobos, ils ont bien choisi de faire du vélo, c'est bien leur choix de prendre la voiture. Considérez bien que là actuellement, nous on a en formation des apprenants, des réapprenants pour qui c'est une nécessité de se déplacer à vélo. Une nécessité financière, une nécessité, enfin principalement financière. Donc voilà, soyez compréhensifs, vous aurez avec vous de... probablement davantage de vélos. Partageons la route de façon à ce que tout le monde soit en sûreté. C'est réellement un appel que je lance, parce que pour des apprenants, des réapprenants, c'est vraiment pas agréable d'avoir des voitures qui pressent derrière, qui poussent,
2: qui klaxonnent,
3: c'est...
2: qui mettent la pression, enfin, qui est la réalité du quotidien, hein. Mais là, même en groupe, en apprentissage, avec casque, gilet, un convoi, c'est-à-dire entre 3 et 5 adultes qui sont sur la route, on sent la pression derrière, en fait. Donc, c'est aussi ça qu'on apprend aux gens, même s'ils sont en groupe. Alors après, il y a la sortie individuelle pour s'en rendre encore plus compte. Mais la réalité de la route, c'est ça. C'est pas parce qu'on a un gilet et que c'est le monde des bisounours derrière. Voilà. Et personnellement, je rajouterais un automobiliste, à un moment, il devient piéton. Donc, il faut y penser aussi. Et puis, potentiellement, il y en a qui sont aussi cyclistes. Donc, pensez à nous sur la route aussi. Et pensez aux gens que vous voyez à vélo en disant ah, je vais peut-être pas mettre trop de pression, je vais peut-être pas le raser, je vais peut-être pas le dépasser à 70 au lieu de 30. Voilà, c'est du vécu perso. Donc, je sais de quoi je parle. Voilà.
0: Oui, c'est aussi un accompagnement psychologique presque.
2: On n'est pas loin. En tout cas, on est là pour rassurer les gens et leur montrer à la fois les dangers, mais pouvoir les anticiper, donc les prévoir et les connaître.
0: Ouais, tu disais aussi que ça demandait pas mal de dialogue. Vous aviez quand même eu des dialogues avec des automobilistes pour leur faire comprendre qu'ils klaxonnaient plusieurs fois et qu'ils quand même acceptaient leur faute, entre guillemets.
2: Ouais, il y a ce qu'on apprend aussi aux apprenants et apprenantes, c'est le langage par le regard, en fait. En vélo, comme dans la vie quotidienne, il y a beaucoup de choses qui se passent dans le regard, mais si une voiture me klaxonne, je me retourne une fois, je me retourne deux fois, à la troisième, je lui dis, juste au regard, je dis, tu peux pas passer, en fait, là, c'est une voie à sens unique, tu peux pas doubler, je vais pas aller plus vite et je vais pas me mettre sur le côté. Ou alors, si je me sens en danger plus, je m'arrête, je me mets sur le trottoir, je laisse passer, et voilà, et tout le monde arrive à bon port. Mais le regard est très important dans le vélo, et c'est ce qu'on apprend aussi aux gens tout au long des séances.
0: C'est ça, apprendre à regarder et aussi mettre son casque. Voilà, c'est ça, c'est aussi des gens qui sont amenés à porter le casque aussi plusieurs temps, même après avoir appris le vélo, je suppose aussi, quoi.
2: Alors, en tout cas, dans toutes les séances d'apprentissage, c'est port du casque obligatoire. Parce que c'est des personnes qui apprennent, quoi. Après, nous, on conseille aux gens qui débutent d'acheter ou d'investir sur un casque pour au moins les premières sorties, voire les six premiers mois. Et après, le casque, au niveau de la loi, il est obligatoire jusqu'à 12 ans. Et après, libre à chacun, chacune d'acheter et de mettre un casque ou pas. Mais nous, on prévient les usagers que une fois qu'ils sont tout seuls en autonomie et qu'on a validé le programme, qu'il est bon pour eux d'acheter un casque et de se protéger au cas où, toujours.
0: Oui, même des fois en temps normal, c'est sûr que ça, c'est important. Je suppose qu'aussi, on a souvent parlé aussi des problèmes forcément d'infrastructures inhérentes aux villes par rapport au déplacement du vélo, que c'était pas toujours très bien aménagé tout ça. Est-ce que vous avez aussi un dialogue avec la mairie? Est-ce que vous pouvez être force de proposition? Est-ce qu'on vous écoute aussi au niveau des analyses que vous faites des communes et des trajets?
3: Alors, Ce que nous on tient à faire pour la première session, on a convié l'adjudant de la gendarmerie de l'Odève à venir à la séance de Côte de la Route, parce que on estime que c'est de bon ton quand même de garder des bonnes relations avec les gendarmes et les policiers qui sont en charge de faire respecter le code de la route. Voilà. Concernant la mairie, alors on est dans l'Abeille Verte, on n'a pas vocation à faire un plaidoyer pour les infrastructures. D'accord, ça se fait plutôt dans les assos annexes de militants vélo. Je sais que ici à Clermont-l'Hérault, entre Clermont-l'Hérault et Némur, où je me trompe, enfin il y a une asso qui est très active, par exemple. Voilà, pour plaidoyer pour les infrastructures. Nous, ce que l'on transmet, c'est qu'il y a parfois des aménagements. L'ODEV Pour prendre l'exemple de l'Odev, c'est une ville assez concentrée, assez condensée, qui n'a pas partout la possibilité d'élargir les rues pour mettre une piste cyclable, etc. Et donc ça revient au message que je disais tout à l'heure, c'est-à-dire partageons la route. À un moment, si on ne peut pas distinguer la chaussée pour les voitures, plus rajouter une piste cyclable et enfin mettre des trottoirs, à un moment il faut faire des choix. Et ce que l'on transmet aussi, c'est qu'il y a, parfois des impressions contre-intuitives. Par exemple, il y a des contresens cyclables. Du point de vue des automobilistes, c'est une hérésie, c'est hyper dangereux, etc. En réalité, quand on est à vélo, de voir le potentiel danger, c'est-à-dire la voiture qui arrive en face, c'est en fait beaucoup plus rassurant. Il y a aussi ça qu'on découvre avec... Qu'on découvre et qu'on transmet aux apprenants quand on va en ville, les contresens cyclables, les zones piétonnes, les zones de partage, toutes les particularités du code de la route et de la ville, quoi.
0: Vous disiez que ces formations étaient gratuites. Déjà, c'est super pour ceux qui participaient, parce que je suppose que tout le monde n'a pas les moyens aussi de se payer une formation, etc. Alors, au niveau des financements, comment ça se passe justement pour financer de telles formations ?
3: Alors, c'est gratuit pour les apprenants sous condition de ressources. Je donne maintenant le numéro, donc le contact de Arthur Touya, donc qui travaille pour l'APIJ à Montpellier. Donc c'est le référent local pour les inscriptions. Donc son nom c'est Arthur Touya, Touya. Son numéro c'est 07 83 57 36 77. 07 83 57 36 77. Voilà, vous le contactez, vous l'appelez et il échangera avec vous et vous estimera avec lui le nombre de séances dont vous avez besoin, le type de séance dont vous avez besoin, si vous avez besoin de vous faire remettre un vélo, etc.
2: Et après, il nous transmet tout ça, en fait. Toutes les infos, après, il nous transmet. Et après, on prend en charge les séances et le déroulé.
3: Alors, notez bien que vous soyez futur bénéficiaire ou structure d'accompagnement social ou d'animation, vous avez jusqu'au 31 août 2026 pour vous inscrire. Donc les échéances se rapprochent. Donc en réalité, on aura encore l'été pour inscrire les éventuels bénéficiaires. Et après, on aura jusque fin septembre pour réaliser les dernières séances qui seraient par rentrée sur juillet-août. Donc jusqu'au 31 août 2026, vous avez la possibilité de vous inscrire, mais pas au-delà. Donc ne tardez pas trop si vous souhaitez participer à ces sessions de remise en selle.
0: Parce que c'est ça, donc en fait, il y a des partenaires qui peuvent vous demander, qui peuvent vous solliciter, et ça fait que, comment ça se passe pour bien comprendre pour les auditrices auditeurs?
3: Ouais, c'est très exactement ce qui se passe. À Clermont-Lérault, par exemple, c'est des structures sociales qui se sont coordonnées pour indiquer à Arthur Touya, voilà, on a 10 bénéficiaires, est-ce qu'il y a possibilité de monter une session pour Clermont-Lérault? Si ça doit se faire à Bédarieux, à Gignac, nous on reste ouvert.
2: On est mobile. On est là, on est fraîchement formé et diplômé, on est là pour se déplacer sur l'Odéwa, l'Arzac et alentour, quoi. Suivant les secteurs, c'est Arthur qui nous dit, voilà, il y a là-bas, il y aurait un groupe de personnes, est-ce que vous pouvez y aller? Et puis c'est parti, on y va. Au contraire.
0: Parce que ces bénéficiaires, ils sont déjà dans des cycles d'accompagnement, dans des cycles de réinsertion. C'est qui ces bénéficiaires ?
2: Il y a tout public. Il y a tout public. Là, actuellement, on a des bénéficiaires d'une branche de l'EBE et on a aussi une personne à la retraite extérieure qui est mêlée au groupe. Donc, c'est vraiment à partir de 18 ans. Voilà. Et après, tout bénéficiaire, toute personne qui a envie.
3: Là, on est en lien avec ADAGE, le CPH. Probablement, on va intégrer des apprenants qu'eux accompagnent.
0: Ah oui, donc vraiment plein d'outils, de dispositifs, de partenaires. Vraiment,
2: on peut être dans une structure où on peut être tout seul et avoir envie d'apprendre à faire du vélo ou de réapprendre à faire du vélo.
0: Ok. Et avec France Travail, etc., non ? Ou comment ça se passe ?
3: On les a informés de notre existence. voilà, pour l'instant, ils ne nous ont pas sollicité.
2: Non.
3: Ils savent qu'on existe, localement, y compris nationalement avec ce programme, quoi. Mais
0: Et ce programme aussi, vous me disiez qu'il existait depuis 5 ans, Vélo Ego.
2: Sur le territoire de l'Hérault, ouais.
0: Sur le territoire de l'Hérault, en effet. Et donc là, l'idée, ce serait quand même de prolonger ça, de montrer au niveau national qu'il y a de la demande ici, qu'il y a de la demande sur les territoires et que c'est une action aussi essentielle pour nos communes et pour les futurs usagers et bénéficiaires.
2: Ben là, on revient justement sur toutes ces structures qui peuvent en bénéficier avec des personnes qui sont à l'intérieur, peuvent se manifester auprès d'Arthur Touya pour dire que ils ont plein de gens qui veulent apprendre, mais qu'il faut prolonger ce délai jusqu'au 30 septembre et potentiellement aller un peu plus loin, je sais pas, un an de plus, quoi, parce qu'il y a beaucoup de candidats et candidates qui sont en attente de ça et qu'ils ont eu l'information que là aujourd'hui, et surtout qu'il y a des gens qui sont former nous pour intervenir, parce que jusqu'à maintenant il n'y avait personne dans ce territoire là donc c'était un peu difficile, je pense aussi, du coup voilà, mais ça c'est plus de notre ressort, c'est au ressort des associations de se faire connaître aussi pour le futur plus ou moins proche pour continuer ce programme là ou en tout cas le prolonger.
0: Et donc qui vont voir directement Monsieur Touya, mais je suppose qu'on peut aussi vous voir directement à l'ODEV aussi, à l'Abeille Verte.
2: On peut nous rencontrer, mais c'est plus simple avec, enfin pour toutes ces questions-là avec Arthur. De toute manière, c'est lui qui fait les entretiens, c'est lui qui valide et qui fait les dossiers, et après il nous donne les informations. Il y a toujours ce protocole-là. Après, oui, vous êtes les bienvenus pour nous rencontrer et discuter. Hein. Là-dessus, il n'y a aucun souci. On est là du lundi au vendredi, de 8h30 à midi et de 14h à 17h. Au 6 avenue de la République à l'ODEV. On est deux, mais on a un troisième collègue, François, qui peut nous aider aussi potentiellement, et on vous donnera les informations nécessaires. Voilà.
3: Sachez aussi qu'en parallèle de ça, le BE, donc la Baie Verte, est en partenariat avec la mairie de l'ODEV pour les Lodévois. Cette information s'adresse aux Lodévois pour la mise en location de vélos électriques. Ça, c'est aussi quelque chose qui est souvent demandé dans les sessions de remise en selle adulte, des apprenants qui demandent à tester un vélo électrique. Et par la suite, un vélo à assistance électrique. Ouais, je vois mon collègue qui me fait des grands signes en disant précise bien que.
2: Eh oui, c'est important.
3: Ouais, t'as raison. Et donc, oui, la mairie, vous pouvez en parler de ça, la mairie, mais en location des vélos à assistance électrique.
2: Et des vélos aussi.
3: Ouais.
0: Voilà, excellent. Voilà. Et vous, l'idée aussi, et c'est des vélos électriques aussi qu'après que vous ramènerez par exemple à Clermont-l'Hérault si vous travaillez là-bas, ou comment aussi ça veut dire que vous ramenez aussi vos propres vélos directement au lieu de.
2: Alors, nous, on fait les séances sur des vélos et on apporte les vélos.
3: Que Oli se refuse à appeler vélo musculaire, mais pour.
2: Oui, parce que c'est un mot qui n'existait pas il n'y a pas si longtemps, donc parlons de vélo tout court. Et voilà.
0: À la Baie Verte aussi, on peut acheter des vélos. C'est vrai qu'il y en a régulièrement en vente.
2: Oui, on peut exactement acheter des vélos au sein de la boutique du recyclage Lodévois. Donc, c'est des vélos qui ont été sauvés par nos collègues du recyclage Lodévois, qui ont été remis à neuf, entre guillemets, avec des pièces d'occasion ou des pièces neuves en fonction, et qui sont prêts et qui attendent que ça, d'avoir quelqu'un dessus pour pouvoir rouler. Ils sont tristes, ces vélos, et voilà, donc on peut en trouver pour tout âge, puisque c'est à partir des enfants, donc dès qu'il y a des vélos, donc à partir de 3 ans, et puis tout type de vélos en fonction de, bien évidemment, des dons des gens, puisque c'est une recyclerie, donc ça dépend que de dons de personnes, mais plutôt que de jeter un vélo à la benne, on peut encore le sauver, on peut encore le récupérer, on peut encore faire quelque chose, donc oui, il y a un choix de vélo. Après, c'est une recyclerie, c'est comme tout, il faut passer souvent pour trouver son trésor, ou des fois, en coup de chance, première fois, on tombe sur son vélo et c'est reparti. Donc, la boutique du recyclage de Lodévois vous accueillera aussi avec grand plaisir pour acheter un vélo sur des prix de recyclerie, je vais dire une fourchette entre 50 et 100 euros pour un vélo adulte. Voilà, comme ça fait assez large.
0: Oui, je pense que je passerai vous voir. Ça va avoir un petit truc.
2: Avec grand plaisir.
0: Et qu'est-ce que vous conseillez comme vélo pour un apprenant de vélo adulte? Est-ce qu'il faut forcément avoir un vélo de ville pour que ce soit tranquille, ou est-ce que vous les mettez aussi sur des VTT ou je sais pas?
2: Alors nous, on a une gamme de vélos plus ou moins diversifiée. On essaye dans un premier temps de proposer des vélos col de cygne, donc c'est des vélos ouverts, mais c'est essentiellement le côté pratique pour, en cas de déséquilibre, sortir la jambe facilement, se mettre sur le côté et tout ça. Ça, c'est ce que nous on propose. Après, les personnes apprenantes peuvent demander à changer de vélo en fonction de leur confort, et puis il peut y avoir des révélations. Enfin, là on a eu deux madames qui ont préféré prendre des VTT avec une barre oblique et pas une barre droite, et qui se sentent plus à l'aise sur un VTT, donc voilà. Et, c'est nous on propose, après c'est les gens qui ont plutôt le feeling avec le vélo, leur aisance, la maniabilité et tout ça. Enfin, donc on a ce panel là de vélos à proposer au départ, mais après voilà, enfin on a des vélos de route ou course, comme on dit. Bon, ben, pour l'instant personne ne s'est manifesté là-dessus, parce que c'est une position un petit peu différente, parce que voilà, mais on est susceptible de répondre à la demande des gens, quoi. Voilà. Mais sur la flotte de vélos qu'on a, on n'a pas tout type de vélo, on n'est pas un magasin, on n'a pas un catalogue, on a des vélos à proposer.
0: Du sur-mesure, ouais, en fonction. Ça, c'est bien aussi. Donc, il y a un dialogue ouvert.
2: Enfin, on voilà. Essaye.
0: On essaie, ouais. Le mieux que vous pouvez, en effet, en fonction des groupes.
2: On essaye de trouver le vélo le plus arrangeant et le mieux. Après, la couleur, c'est un détail.
3: Après, la région fait que les apprenants aiment bien, en tout cas, aiment bien avoir quelques vitesses, quand même, pour avoir le développement adapté en montée ou en descente.
2: Tout à fait.
0: On sait que l'Abeille Verte a connu quelques difficultés financières, néanmoins elle est toujours là, elle propose toujours ses services, vous serez toujours présent également. Et par rapport au service à la personne dont on parlait au début, il y a le service Vélo Ego, mais vous faites aussi d'autres tâches.
2: Alors dans le service à la personne, nous on est l'antenne vélo sur la branche écomobilité, mais on a nos collègues qui font du transport service à la personne en voiture. Et ensuite, dans les autres branches du pôle service à la personne, on a donc la composterie, la conserverie, la conciergerie. Est-ce que j'en oublie? J'étais pour la rime en i, je sais pas. J'ai pas envie de les oublier, parce que voilà, on a un service d'accueil aussi quand les gens viennent poser des questions, donc il y a un accueil tous les jours sur les heures que j'ai données tout à l'heure. Pardon, il y a le service informatique, voilà, aussi qui
0: doit être assez demandé,
2: qui fait partie aussi de notre pôle dans le service à la personne.
3: Concernant on peut préciser que pour le transport d'utilité sociale, ça s'adresse au Lodévois.
2: Oui,
3: ouais, c'est un rayon de 20 km autour de Lodève.
2: C'est les grosso modo. C'est les conditions d'une BE, on ne doit pas faire de concurrence, donc là ça s'adresse qu'aux gens de Lodève. Qui se déplace sur un périmètre assez proche. Voilà, on peut pas. Enfin, le trajet Lodève-Montpellier ne peut pas se faire, par exemple. Voilà.
0: Ouais. Donc l'appel à projet, enfin pour s'inscrire donc en tant que bénéficiaire, si j'ai bien compris, donc c'est à la fin du mois d'août.
2: Jusqu'à
0: la fin du mois d'août.
2: Dès aujourd'hui.
0: Et ce sera quoi après les objectifs? Comment vous allez attaquer ensuite l'année en septembre, à la rentrée en septembre de 2026?
2: Eh bien, en septembre, on espère qu'il y a plein de gens qui se sont inscrits avant le 31 août et qu'on puisse proposer tous les jours, même potentiellement, je sais pas, plusieurs sessions par jour sur des groupes de personnes à Vélo Ego, en fait, puisque même si on intervient dans du savoir rouler à vélo, ça se fera pas en septembre. Donc en septembre, a priori, on devrait avoir beaucoup de temps pour ça. Et nous, on a vraiment envie qu'il y ait plein de gens et d'associations qui se manifestent. Et après, on fait le planning en fonction des informations qu'on aura par Arthur Touya.
3: Et après, probablement, on est en lien donc avec les écoles, les communes, toujours sur le savoir rouler à vélo en France. Ça va nous occuper pas mal. Pareil, l'appel est lancé. Si vous faites partie d'une école, soit parent d'élèves, soit enseignant, ou bien vous faites partie d'une mairie et vous avez envie de proposer le savoir rouler à vélo dans vos communes, n'hésitez pas à nous faire signe. On échangera sur les modalités, les tarifs, les conditions, etc.
2: Pareil, avec grand plaisir.
0: Ok. Donc voilà, que vous soyez aussi donc à l'EDF, mais pas que. Donc ça peut être à Gignac, à Bédarieux, à Clermont-l'Hérault et plus encore.
2: Dans cette zone-là, ouais.
0: D'accord, ouais. Que dire à nos auditrices, que rajouter pour donner encore une fois envie de soutenir ce dispositif?
3: J'ai pas de slogan.
2: Vélo Ego. Non, mais qu'est-ce qu'on a s'il faut un slogan, ouais. Moi, j'ai envie de dire quand. Attendez pas que le prix du gasoil soit à 4 euros. Venez apprendre le vélo avec nous. C'est maintenant, en fait. Voilà. Et tous et toutes à vélo. Ouais. Faites-vous plaisir.
3: Et ouais, si très égoïstement, venez apprendre le vélo, parce que pour nous, quand nous concernons animateurs, ça fait toujours plaisir. On a un taux, je pense, de réussite approchant les 100% quand même.
2: Pour l'instant, on est à 100%. On est à 11 personnes.
3: Donc c'est certainement lié à notre qualité, mais je pense aussi très très beau, enfin beaucoup sur l'enthousiasme en fait que ça procure de remonter sur un vélo, de reprendre confiance, de pouvoir faire de la distance plus rapidement qu'à pied et en fournissant un effort modéré. Enfin voilà, moi je pense qu'on voit tout ça dans les retours, dans les témoignages des apprenants.
2: On a beaucoup de sourires, on a beaucoup de plaisir. Bien sûr, c'est pas facile, mais au final, les personnes qu'on a jusqu'à maintenant sont ravies et tout sourire. Du coup, nous aussi, ça nous motive. Ça veut dire que ce qu'on propose fait bien les choses et ça nous galvanise pour la suite, bien au contraire.
0: Ah, ça c'est beau, d'accord, ok. Donc malgré les peurs, malgré les tensions, malgré la route, c'est l'envie.
2: Ah ouais, on a très très envie tous les deux de mettre tout le monde à vélo.
3: Ouais.
0: Et on fait aussi un petit big up aux amis, parce qu'il y aura bientôt aussi le festival Rockastel le mois de juillet.
3: C'est juste.
0: Et voilà, et ce sera aussi un festival dédié aux mobilités où on va rappeler aussi tous les moyens de se déplacer, parce qu'il y a le vélo, il y a les roulottes. Enfin, aujourd'hui, les mobilités douces, c'est tout un ensemble avec beaucoup de collectifs aussi qui se mobilisent dans les roues et ailleurs, quoi.
3: C'est bien vrai. Ouais, c'est très belle initiative. Et c'est, on soutient, ouais.
2: On a notre collègue François de notre équipe qui est bénévole sur le bénévole actif sur le festival Rockastel, donc il sera très content aussi de vous y voir si vous avez des projets de voyage à vélo après avoir appris à refaire du vélo.
0: C'est clair. Et puis voilà. Allez sur les routes. En plus, c'est l'été, c'est le bon moment. En faisant attention aux chaleurs, hydratez-vous.
2: Ah ouais, on est toujours pas déclaré en canicule rouge. Bienvenue dans le sud. On va attendre qu'il fasse 50 degrés, mais il fait chaud. Prévoyez de l'eau.
0: Prévoyez de l'eau.
3: De l'eau, Sam.
2: De l'eau à toute heure. De l'eau à toute heure.
0: De l'eau limpide, claire. On Exactement. Et voilà, faites du vélo, éclatez-vous. Voilà, essayez un moment de mettre de côté la voiture. Et puis voilà, faites-vous plaisir et essayez d'aller sur les routes. Hein. C'est une autre manière aussi de connaître son pays. Quoi.
2: Exactement, de le découvrir. Enfin, y a des gens. Alors. Pas qu'on a eu, mais qui sont arrivés sur l'Odève et qui découvrent les alentours de l'Odève et qui se régalent sans aller trop loin, en fait. Donc, y a des possibilités, ouais, juste ici à côté.
0: Ouais, et là on parlait aussi quand même, et les gens, je trouve qu'ils sont réceptifs. C'est vrai qu'on parlait beaucoup de gens critiques aussi, des gens qui font du vélo, mais quand tu vas de village en vélo, que tu fais des longs trajets, c'est cool. J'ai l'impression qu'il y a encore de la réciprocité, du dialogue.
2: Oui, tout à fait, ouais. On peut encore trouver ça, bien heureusement.
0: C'est clair. Bon, Cédric, Oli, merci d'être venu.
2: Merci à toi, Sam, de cette invitation. Au contraire, on est venu avec grand plaisir jusqu'à Saint-André-de-Sangonis pour passer sur les ondes et vous proposer cela. À vous de jouer.
0: À vous de jouer, roulez bien et bonne journée à tous nos auditrices et auditeurs sur Radio Pays d'Hérault et RPH Sud.

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2: Il est 18h à Paris, 16h en temps universel.
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2: Bonjour à toutes et à tous et bienvenue si vous nous rejoignez sur RFI. À la une de ce journal, la vague de chaleur qui vient perturber les examens de fin d'année en France. Les collégiens passent leur brevet dans des conditions difficiles faute de climatisation dans les salles. Après des attaques ukrainiennes, la Crimée est placée en situation d'urgence par les autorités russes qui contrôlent la zone. On vous explique pourquoi dans cette édition. Au Venezuela, les secouristes tentent de retrouver des survivants 2 jours après le séisme dévastateur. Plus de 50 000 personnes sont toujours portées disparues. Et puis la France affronte la Norvège ce soir à la Coupe du Monde de football. Une rencontre particulière pour les Bleus, sans leur entraîneur rentré en France après le décès de sa mère. Il a fait jusqu'à 36 degrés aujourd'hui à Londres, 37 degrés à Bruxelles et jusqu'à 40 degrés à Paris. Des températures très élevées dans les capitales européennes qui ne sont pas préparées à faire face à ces fortes chaleurs. En France, la ministre de la Santé dit s'attendre à des décès dans les jours qui viennent à cause de la durée de cette vague de chaleur. Si certains événements ont été annulés, les épreuves nationales du brevet ont, elles, été maintenues pour quelques 850 000 collégiens et des épreuves qui ont eu lieu parfois dans des conditions difficiles. Reportage de Baptiste Coulon devant un collège du centre de Paris.
5: Je te voyais, tu regardais pas le texte, j'étais là, mais wesh, qu'est-ce qu'elle fait ?
6: Difficile pour Tess de se concentrer ce matin sur le sujet de sa dictée, un texte de l'écrivain franco-suisse Blaise Sandrard.
7: Nous c'était 33 dans notre salle là maintenant pendant qu'on faisait l'épreuve, plus on avançait plus il faisait chaud donc c'était un peu plus dur à la fin.
6: Les murs du collège où elle a passé l'épreuve datent du 19e siècle, un vieux bâtiment inadapté à ces chaleurs extrêmes. Les salles les moins chaudes ont été réquisitionnées, mais tout le monde n'a pas été logé à la même enseigne, il y a les privilégiés.
8: En vrai, moi j'avais une bonne salle, j'étais au sous-sol, donc il faisait frais.
6: Et ceux qui, comme Tess, ont dû faire avec.
7: La prof qui était dans notre salle pour le brevet, elle était un peu en colère parce que nous, du coup, notre salle n'a pas été modifiée et elle trouvait ça un peu injuste que les autres salles, elles aient pu être à l'ombre et tout et que nous, on était restés dans une des salles les plus chaudes. Il fallait s'adapter dans tous les cas parce qu'on pouvait rien changer.
6: Une situation anticipée tout de même par le personnel du collège, Tempère Maxime.
9: Il y a des dames qui nous ont apporté des grosses bouteilles d'eau avec des gobelets et tout et on pouvait aller aussi aux toilettes ou se rafraîchir dans la cour. Parce qu'il y a un truc de brumisateur pour faire un peu du frais.
6: Ces collégiens espèrent désormais une chose, un peu de clémence dans les notes qu'attribueront les examinateurs.
2: Reportage signé Baptiste Coulon dans un collège parisien. La Crimée est placée en situation d'urgence. La Crimée, c'est cette partie de l'Ukraine annexée depuis 2014 par la Russie. La région subit de graves crises de carburant et d'électricité. Ces dernières semaines, l'armée ukrainienne a mené des frappes intensives sur les installations énergétiques dans cette zone. Muriel Paradon, les autorités russes locales ont donc décidé de prendre des mesures spéciales.
10: Oui, la situation d'urgence doit normalement permettre aux autorités de débloquer des moyens pour pallier, pour trouver des solutions au manque d'électricité et de carburant. Le gouverneur de Crimée nommé par Moscou n'a pas voulu divulguer dans les détails son plan d'action, mais il a assuré que les autorités agissaient. Fait inhabituel, il a aussi reconnu que la région traversait une période difficile et que la situation concernant le carburant était critique. Depuis plusieurs semaines, l'Ukraine frappe les infrastructures de cette région annexée par les Russes en 2014. Les autorités locales ont déjà été contraintes de suspendre la vente de carburant aux particuliers et instaurer des coupures d'électricité. Les colonies de vacances prévues en Crimée cet été ont également été annulées. L'Ukraine a intensifié ses frappes dans cette région qui abrite de nombreuses bases militaires russes. Kiev vise notamment les infrastructures énergétiques afin de tarir la manne des hydrocarbures qui permet aux Russes de financer leur effort de guerre. Mais les conséquences sur les civils se font de plus en plus sentir.
2: Muriel Paradon. Et si vous voulez plus d'informations sur ce qu'il se passe en Crimée, retrouvez les reportages de notre envoyé spécial dans la région sur notre site RFI.fr. Des équipes de sauvetage du monde entier sont arrivées au Venezuela. Elles sont là pour aider à la recherche de personnes disparues sous les décombres. Deux jours après le séisme qui a fait de nombreux dégâts, le bilan atteint presque 600 morts et plus de 50 000 personnes sont toujours portées disparues. L'ONG française Secouristes sans frontières se prépare également à apporter son assistance sur place. Dominique Angeloni est à la tête de l'équipe qui va être déployée. Il espère retrouver des survivants.
4: On s'attend à retrouver quand même au bout de 4 jours, parce que c'est le délai qu'on va mettre pour arriver sur site, à trouver ce qu'on appelle des victimes techniques, c'est-à-dire les victimes qui sont à plus d'un mètre de profondeur, ensevelies. Et ce qu'on appelle les victimes de surface sont évidemment déjà dégagées. Notre travail va être de localiser les victimes qui, elles, sont encore vivantes, mais inconscientes. C'est-à-dire qu'ils ne répondent pas aux appels, qu'ils n'appellent pas au secours. Pour retrouver ces victimes, on va utiliser des radars de recherche, des scanners, avec des appareils d'écoute, des détecteurs de mouvement à des profondeurs allant jusqu'à entre 5, 10, 15 mètres de profondeur. En Haïti, on a dégagé une femme au bout de 7 jours. Je sais qu'une équipe russe a dégagé un gamin au bout de 11 jours. Après, c'est une question de chance. Où on est situé pendant la catastrophe, dans une cave avec des réserves d'eau, bah, on tient. Puis que dans la chambre à coucher, il y a une bouteille d'eau pour la nuit, bah, voilà, ça tient. Les personnes tiennent. Après, c'est vraiment une question de chance, de circonstances. Mais alors, on a tout connu, tout peut arriver.
2: Dominique Angeloni, à la tête d'une équipe de l'ONG française Secouristes sans frontières, qui va donc porter son aide au Venezuela. Au Liban, le chef du Hezbollah appelle à un retrait inconditionnel des forces israéliennes du sud du pays. Naïm Qassem, à la tête du mouvement armé pro-iranien, s'est exprimé devant des milliers de partisans de la banlieue sud de Beyrouth pour commémorer la Shoura, cette journée de deuil pour la mort de Hussein, une figure très importante de l'islam chiite. Depuis que l'Iran a insisté pour inclure le Liban dans le protocole d'accord avec les États-Unis, la guerre dans le sud libanais connaît une accalmie, même si aujourd'hui, l'armée israélienne a encore annoncé avoir tué 7 membres du Hezbollah, des hommes qui transportaient des armes, selon les dires de l'armée israélienne.
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2: À la Coupe du monde de football, la France affronte la Norvège ce soir à partir de 19h en temps universel. Une rencontre particulière pour les Bleus. L'entraîneur Didier Deschamps est rentré en France précipitamment après le décès de sa mère pour assister à ses obsèques. C'est donc son habituel adjoint Guy Stéphan qui dirigera l'équipe pour ce match avec une mission bien précise: finir à la première place du groupe I, Thomas de Saint-Léger.
11: J'ai la sensation que je ne suis pas à ma place. Je vais m'efforcer de rendre une situation difficile la plus normale possible.
12: Adjoint fidèle depuis 17 ans, double discret du médiatique Dédé, Guy Stéphan sait ce qu'il doit faire. Du Deschamps sans Didier.
11: Didier veut finir premier, comme l'ensemble du groupe, parce que au niveau de la logistique, c'est complètement différent. Le temps de trajet pour aller dans les différentes villes est beaucoup plus important. Si on finit deuxième. Question d'horaire aussi, de température sûrement. Les villes où on pourrait jouer ne sont pas situées géographiquement au même endroit. La première place, c'est la meilleure.
12: Pour la conserver, il faudra faire match nul ou gagner face à la redoutable Norvège à distance. Didier Deschamps reste le patron. Avec Guy Stéphan, les échanges sont constants. Reste l'épreuve du terrain, faire les bons choix, trouver les bons mots. Dans ce contexte, les joueurs cadres comme Aurélien Tchouaméni sont attendus au relais.
13: Il faudra qu'on prenne encore un peu plus la parole, tous en tant qu'équipe, pour être encore plus unis que jamais. C'est un moment compliqué pour tout le monde, que ce soit le coach, mais aussi pour nous. Voilà, il nous a donné une mission. Notre objectif principal va être de le rendre le plus fier possible.
12: Il y a 4 ans, Guy Stéphan avait déjà remplacé au pied levé un Didier Deschamps endeuillé avant un match plus anecdotique de Ligue des Nations. Les Bleus s'étaient inclinés 2-1 face au Danemark. Thomas de Saint-Léger, Boston RFI.
2: France-Norvège, début de la rencontre, donc ce soir à partir de 19h en temps universel, à 19h TU également. Sénégal-Irak, 2 rencontres que vous pouvez suivre sur les antennes africaines de RFI. 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

0: Bonjour et bienvenue sur RPH Sud, Radio Pays d'Hérault. Nous sommes Alaric
1: et Quentin, élèves de 3e du collège Sainte-Marthe à Pézenas, dans le cadre des ateliers podcast Découverte des métiers.
0: Mise en place par le service Jeunesse et Prévention de la ville de Pézenas, nous avons interviewé des professionnels pour en savoir plus sur leur métier.
2: Bonjour à vous. Est-ce que vous pouvez vous présenter brièvement qui vous êtes
3: Donc je suis Marie Castagnier, je suis directrice de la maison de retraite à Saint-Ibéry. J'ai 50 ans, je suis mariée, j'ai 2 enfants.
4: Pouvez-vous nous présenter brièvement votre métier ?
3: Donc je suis directrice d'un EHPAD, un établissement d'hébergement pour personnes âgées dépendantes, depuis juin 2024. Donc je suis directrice de cet établissement qui est public territorial, c'est-à-dire qu'en fait il est porté par la commune de Saint-Ibéry, le centre communal d'action sociale. Il accueille 32 résidents et nous sommes 30 agents pour s'occuper de ces 32 résidents.
4: D'accord. Et est-ce que vous pouvez nous décrire une journée type, s'il vous plaît ?
3: Donc en fait, être directrice d'une maison de retraite, c'est à la fois s'occuper des résidents qui nous sont confiés, accompagner aussi les familles et également accompagner les agents qui travaillent dans cette collectivité. Donc le matin, j'arrive à peu près entre 8h15 et 8h30 dans l'établissement. Je fais le tour des équipes, je salue. Voilà, je prends des nouvelles comme ça, orales, puis je me fais un café. Et après, je regarde mes mails, la première chose. Et ensuite aussi, je regarde le logiciel métier qu'on appelle. Le logiciel métier, c'est là où tous les agents vont faire les transmissions, vont indiquer ce qui s'est passé pour chacun des résidents, le jour, la nuit. Voilà, donc je prends connaissance de ça. Ensuite, je traite les dossiers qu'il y a en cours. Alors, ça peut être les nouvelles demandes. Ça peut être aussi des demandes des familles de résidents. Ça peut être aussi dans l'organisation des plannings de mon équipe. On fait d'ailleurs aussi des réunions équipe entre midi et midi et demi. Ensuite, au moment du repas, je vais saluer les résidents que je n'ai pas vus. Et puis après, ensuite, l'après-midi, c'est un peu ça. Je m'occupe aussi de la gestion, puisque c'est aussi un budget. Donc la gestion du budget et les relations avec ce qu'on appelle les autorités tarifaires, c'est-à-dire l'Agence régionale de la santé et le conseil départemental qui sont nos partenaires en fait, financeurs, donc avec qui aussi on a des contacts.
2: Okay. Et sur le logiciel métier que vous consultez le matin, quand vous avez des demandes, est-ce que des fois ça arrive que vous n'avez plus trop de place ou quoi et vous êtes obligé de refuser des gens ?
3: Oui, alors oui, alors... Il y a plusieurs possibilités. On a donc les demandes qui nous arrivent. Nous, on est une maison de retraite où, en fait, on n'a pas de secteur protégé. C'est-à-dire qu'en fait, si on a des personnes qui ont des troubles cognitifs et qui ont besoin d'avoir un espace vraiment protégé, fermé, on ne peut pas les accueillir puisque, alors nous, ce n'est pas complètement ouvert, mais on n'a pas vraiment de secteur où ils pourraient être plus en sécurité. Donc en fait, les demandes que l'on reçoit, c'est le médecin coordonnateur, qui va étudier en fait leur dossier médical et valider la possibilité d'être accueilli dans notre structure. Et dès l'instant où il l'a validé, le dossier en fait me revient à moi. Moi, je regarde si administrativement, quelle est la situation. Et ensuite, après, la personne est mise sur liste d'attente parce qu'effectivement, on a beaucoup plus de demandes que ce qu'on a de place.
5: Ok. Et pouvez-vous nous dire quels sont les points positifs de votre métier ?
3: Alors, c'est un métier qui est très épanouissant parce que j'ai beaucoup de relations humaines. Autant avec les résidents, qui sont des personnes avec qui on partage énormément, qui demandent beaucoup d'attention, d'accompagnement, mais qui donnent aussi énormément. Je reçois beaucoup de leur présence et de leur histoire. Ils sont très attentifs aussi, finalement, à nous, notre santé, notre bien-être. Donc ça, c'est vraiment un point positif. C'est de se dire que... jusqu'au bout, parce que on le sait, c'est leur dernière demeure, en majorité. Et pourtant, il faut que ça reste un endroit joyeux où on a encore des projets. Et donc, ce qui me plaît, c'est ça. C'est aussi les accompagner dans leurs projets, dans leur volonté. Donc, être vraiment au plus proche de leurs besoins et de leurs désirs. Et puis ce que j'aime aussi, c'est accompagner mon équipe, c'est avoir cette démarche de réflexion tous ensemble, de se dire ben, tiens, telle problématique, ou comment on l'aborde, comment on le résout, comment voilà. Donc c'est aussi ce travail collectif que j'aime avec les équipes.
2: Et quelles en sont les contraintes ?
3: Alors les contraintes, vraiment, c'est l'aspect budgétaire. Et on le sait, c'est un fait, hein, les EHPAD, on a quand même des difficultés aussi à gérer le budget, parce que tout coûte très cher, et puis finalement, les tarifs aussi coûtent très cher pour les résidents. Hein, je ne sais pas si ça vient dans votre question, mais à peu près par mois, il faut compter 2 300 euros pour être accueilli dans la maison de retraite. Donc c'est quand même... un beau budget pour les résidents. Et malgré ce, nous aussi, on a des difficultés quand même aussi à boucler tout le budget. Donc, c'est ça qui est, je trouve, à mon niveau, pour moi, le plus contraignant. Encore que je suis dans un établissement public où on ne me demande pas de faire des bénéfices. Hein, voilà, donc ça reste sur un équilibre, un budget équilibré. Je n'ai pas d'actionnaires ou de personnes qui pourraient avoir des parts, etc. Mais malgré ce, on reste quand même sur un budget qui est très tendu. Voilà. Donc c'est un peu ça, finalement, qui est difficile. C'est de continuer à avoir des projets, continuer à avoir une équipe qui soit suffisamment nombreuse pour encadrer, accompagner les résidents, tout en maintenant le budget.
6: Et qu'est-ce qui vous a amené à faire ce métier ?
3: Alors, oulala, moi j'ai un parcours un peu atypique. C'est que, en fait, j'ai commencé à faire des études de diététique. Donc, j'ai fait un BTS diététique quand je suis sortie de mon bac. Et dans ce BTS diététique, donc où on est la diététique hein, sur l'accompagnement de l'alimentation d'une personne, j'ai fait mon stage en maison de retraite. Et là, c'était la révélation de ce milieu de retraite qui m'a de suite beaucoup plu. Je me suis sentie vraiment à ma place. Puis j'ai continué mon parcours professionnel, enfin mes études. J'ai passé une licence sciences sanitaires et sociales. Et puis je suis allée vers l'enseignement. Voilà, donc j'ai enseigné pendant 20 ans au lycée Bonterre à côté. Voilà, j'étais prof de SF. Donc j'ai passé mon concours que j'ai obtenu, le concours économie et option ESF. Et voilà, j'ai enseigné pendant à peu près 15 ans. Et puis au bout d'un moment quand même, j'avais l'impression que dans mes enseignements, ce qui me manquait, c'était cette découverte du milieu professionnel. Parce que finalement, j'enseignais à mes élèves qui se destinaient à ce milieu professionnel, notamment hein, de la gérontologie, l'accompagnement de personnes âgées. Et moi, véritablement, je n'y avais jamais vraiment travaillé. Donc, j'ai eu envie, en fait, de faire un master pour pouvoir qui alternait, en fait, des périodes vraiment en immersion professionnelle dans un EHPAD et des périodes où j'étais à la faculté de médecine. Donc, j'ai fait ce master 2, encadrement des structures gérontologiques pendant un an. Et j'ai pu travailler comme ça en maison de retraite. Et là, de nouveau, ça m'a rattrapée et j'ai eu vraiment envie de poursuivre dans cette voie. Donc, bon, j'ai fait un petit peu de formation professionnelle. Et puis, en 2022, j'ai eu l'opportunité de prendre un poste à mi-temps de direction, de sous-direction dans un lycée professionnel sur Clermont-l'Hérault. L'année d'après, j'ai pris le poste de direction. Et ces postes-là, finalement, m'ont permis de m'aguerrir, d'avoir de l'expérience sur ce domaine de direction et de gestion. Et ensuite, après, j'ai postulé sur le poste que j'occupe actuellement. Voilà, et j'ai été prise.
6: Et est-ce que vous prenez des stages, du coup ?
3: Oui, je prends des stagiaires. Donc, on prend des stagiaires de la troisième à peu près jusqu'aux élèves infirmiers. Pour nous, c'est très important de prendre des stagiaires. Alors déjà, peut-être parce que je suis quand même, je pense, une enseignante toute ma vie dans l'âme et que j'aime accompagner les jeunes et que j'aime participer à cette formation, à ce développement, cette découverte. Et puis aussi parce que je pense que ça fait beaucoup de bien aux équipes d'être au contact de jeunes qui se posent des questions, qui sont curieux, où on a... On grandit les uns les autres, vous de notre expérience et nous de vos connaissances qui sont nouvelles et de votre jeunesse, de votre curiosité, de cette remise en question qu'on a perpétuellement. Donc oui, c'est très important pour nous de prendre des stagiaires.
4: Et pour les formations qu'il faut pour exercer ce métier, sur quoi elles portent ?
3: Pour mon métier, alors en général c'est ça, on recrute sur un Master 2 ou sur ce qu'on appelle un CAFE RUIS. Voilà, c'est un certificat d'habitude aux fonctions hein, d'encadrement des établissements médico-sociaux. Voilà.
5: Et pouvez-vous nous parler des études qu'il faut faire pour exercer ce métier ?
3: Alors, c'est ça, on a un petit peu, il y a plusieurs voies, soit on passe vraiment sur des filières plutôt médico-sociales, soit on passe aussi sur, il y a d'autres directeurs aussi qui ont suivi des formations plus management de la santé, voire études de commerce. Ça dépend finalement un peu voilà, les profils, les différents EHPAD aussi. Moi, j'ai une toute petite structure, hein, ça reste quand même très familial. Alors, c'est pas pour ça que c'est plus simple ou moins professionnel. Mais voilà, il y a parfois des établissements où il y a plus de lits et où les profils plus retenus sont axés sur la gestion plutôt. Voilà.
4: Et est-ce que vous pouvez nous donner une fourchette de votre salaire ?
3: Alors à peu près entre 3005 et 3000.
2: Et quelles sont les qualités nécessaires pour faire ce métier ?
3: Alors je pense qu'il doit, on doit avoir bien sûr le goût de l'humain, voilà, le goût des relations humaines, le goût de l'écoute, de l'empathie. Il faut aussi aimer communiquer. Voilà, fédérer les équipes autour d'un projet. Donc voilà, c'est ça, les qualités, c'est vraiment l'écoute, l'empathie, la communication et le goût des autres.
6: Et quelles sont les activités proposées aux seniors dans votre EHPAD ?
3: On fait plein de choses. Hier, par exemple, les résidents étaient à Sigean avec justement des élèves du lycée Bonneterre. Donc ça, c'est les élèves du lycée Bonneterre qui avaient organisé cette sortie. Voilà. Ensuite, la journée type pour les résidents, le matin, il y a un peu des activités, plutôt lecture de journal, quiz, parole aux résidents aussi, on traite de sujets. On fait partie aussi d'un groupe qui s'appelle Citoyennage, où en fait on a des thématiques citoyennes, un peu éthiques, où ils discutent, ils débattent, ils font part de leur parole, voilà, et nous après on portera cette parole. Donc le matin c'est plus des échanges comme ça, et ensuite les après-midi, le lundi par exemple on a la danse, ils font de la danse thérapie. Le mardi c'est plutôt de l'activité manuelle avec une association qui s'appelle les Blouses Roses, donc voilà, des bénévoles qui viennent plutôt sur des activités manuelles. Le mercredi ils ont la gym, l'activité physique adaptée. Le jeudi, parfois, il y a des offices religieux. Parfois, il y a du karaté aussi. On est très, très sportif à l'EHPAD, Mireille Vidal. Voilà. Et le vendredi, souvent, où on a des quiz, où il y a la médiation animale aussi. Donc, voilà. Ça, c'est les activités qui sont assez régulières. Mais après, une fois par mois, on a des lotos. Une fois par mois aussi, on a l'après-midi des anniversaires, où on a quelqu'un qui vient faire de la musique, chanter, un groupe, un animateur. Dernièrement, on a eu des promenades en calèche. Le 2 juin, on s'en va faire une promenade en bateau. On va avoir des concerts. On fait plein de choses. Et on a un gros projet, pièce de théâtre, autour de la cuisine et de notre mémoire, de nos mémoires, des instants de vie autour de la cuisine, qui attaquera en septembre et pour qu'on puisse se produire, donc normalement en petite scénette, le 26 novembre.
4: Et est-ce que les sorties sont difficiles ? Enfin, est-ce que déjà elles sont payées par l'État ou c'est votre EHPAD qui doit les payer ?
3: Alors, en règle générale, c'est l'EHPAD qui les finance. Il se peut que sur certaines, par exemple, le dernier concert qu'ils ont fait, les résidents, ils sont allés voir Bollywood en décembre à Zinga Zanga. Donc là, il y a une participation des résidents, voilà, pour ceux qui y ont pu, et pour ceux pour qui c'est un peu plus compliqué, l'animatrice a créé une association avec d'ailleurs l'animatrice, des représentants des familles, des résidents. Ils ont créé une association qui s'appelle les Sages de la résidence Mireille Vidal. Et donc tout au long de l'année, Ils organisent des animations, des événements pour récolter de l'argent et pour pouvoir financer de nouveau ces activités. Donc là, on a eu un vide-grenier, par exemple, fin avril, où on a récolté de l'argent et ils ont récolté de l'argent. Et ça peut permettre aussi de financer comme ça quelques activités.
4: D'accord.
2: Et est-ce que, par exemple, avec l'argent que vous gagnez, selon, je sais pas, les spectacles que vous faites ou autres, ça permet aussi pour certains de se payer, par exemple, parfois par mois, l'EHPAD, justement ?
3: Non. Non, ça ne sert pas. Là, vraiment, l'argent qui est récolté lors de ces événements, il va être unique. C'est une association, donc il est uniquement reversé pour d'autres animations ou pour l'achat d'outils d'animation ou voilà, de matériel. Les personnes, parce qu'effectivement c'est une très bonne question, quand on n'a pas 2 300 € à payer, enfin à verser, comment on fait quand on a des retraites qui sont trop petites? Et donc à ce moment-là, c'est un dossier qu'on appelle l'aide sociale à l'hébergement qui est fait auprès du conseil départemental, donc qui s'occupe de l'Hérault, du département, et en fonction de vos revenus et de ceux de vos enfants, s'ils ne sont pas suffisants, bah effectivement, c'est eux qui vont les aider les résidents à financer la part qui reste à la charge.
6: Est-ce que vous trouvez que votre statut de directrice est compliqué?
3: Alors... Oui, c'est pas toujours simple, hein, parce que c'est vrai qu'il y a des moments aussi qui sont difficiles, et puis c'est une responsabilité quand même, un jour, nuit, 365 jours, d'assurer la sécurité, parce que c'est surtout ça aussi qui est quelque part finalement dans les difficultés, hein, c'est de se dire, il faut que les résidents ils soient en sécurité tout le temps. Alors ça veut pas dire qu'il leur arrivera rien, hein, parce que ben voilà, c'est la vie, personnes peuvent tomber, il peut arriver des choses. C'est ainsi, le risque zéro, je ne le maîtrise pas, hein, c'est sûr. Mais c'est toujours de veiller à la sécurité de tout le monde, à la fois des résidents, mais à la fois aussi des visiteurs et aussi des agents. Donc voilà, ça fait beaucoup de personnes sur qui quand même veiller. Et ça, c'est vrai que quand même, parfois, quand j'y pense, ça me stresse un peu.
4: D'accord, merci beaucoup pour votre témoignage.
3: Merci à vous. À bientôt.
5: Au revoir.
1: Merci à toutes et à tous. C'était l'émission des 3e du Collège Sainte-Marthe de Pézenas, dans le cadre du projet Découverte des métiers.
0: Mise en place par le service Jeunesse et Prévention de la ville de Pézenas, avec le soutien de la CAF, de l'Hérault
1: et du CISPD de l'agglomération Hérault Méditerranée. Au revoir et à bientôt.
7: Marius,
8: Thomas,
9: Tao,
10: Gaspard,
11: Kylian,
12: Loane,
13: Colline,
14: Alaric,
15: Clémence,
16: Eric,
17: Quentin,
18: Tom,
19: Théo,
20: Julie,
21: Isaac,
22: Teddy,
23: Maë,
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1: Alors, mes chers éditeurs, c'est la fin. Enfin, c'est pas la fin du monde. Quoique... Non, je vous rassure, mes chers auditeurs, c'est seulement la fin des griffes du majeur. Enfin, pour cette saison qui nous a fait parcourir 2 années en enjambant de septembre 2025 à juin 2026. Alors, mes chers auditeurs, traditionnellement, je vous propose quelques extraits des dites griffes de cette année radiophonique. En septembre 2025, je vous avais prévenu. C'est la rentrée, le vernissage, la reprise. Votre dévoué major reprend du service sur RPH. Le major, me direz-vous, mes chers auditeurs, de la première heure, pourrait faire valoir ses droits à la retraite quand même. Enfin, la retraite radiophonique. Après presque 30 ans de chronique, qui ne sont pas des billets doux, je crois, j'attends toujours cette lettre de fin de mission et je n'arrive pas à envoyer celle de démission. C'est donc un major senior qui est désormais sur les ondes. Mais pour ce personnage, ce n'est pas l'âge de la sagesse ni de la compromission d'ailleurs. Je pense d'ailleurs, mes chers auditeurs, que 70 griffes après, enfin, cette saison, 70 griffes, pour l'ensemble, il faut compter environ 2800. Bon, vous avez compris que l'âge ne faisait rien à la volonté de dénoncer les puissants et leurs valets, notamment médiatiques. Ainsi, en novembre, je vous disais, c'est un appel surgi au détour d'une session de scrolling sur Instagram. Maintenant que tout le monde semble d'accord pour s'indigner pour une poupée, trouvons le courage d'agir pour les vrais enfants. Merci pour eux. Le post était publié sur la page du journaliste et auteur Adrien Borne, très engagé sur le sujet des violences faites aux enfants. Comme une piqûre de rappel, il a appuyé là où ça faisait mal. Comment se fait-il qu'un gouvernement, qu'un paysage médiatique, sache réagir si promptement et sans en s'engageant, par exemple, à contrôler 200 000 colis. Lorsque le site d'ultra fashion chinois Shein commercialisait en France des poupées sexuelles en format de petite fille. Alors, ce même gouvernement, ces mêmes médias, ils ne voient pas un problème structurel, le problème des violences sexuelles sur les enfants. En février, mes chers auditeurs, quand il ne faisait pas encore très chaud, je vous invitais à réfléchir. Comment la France légitime l'expulsion des sans-papiers qu'elle fabrique elle-même? En rendant la régularisation toujours plus difficile, l'État fabrique des personnes sans-papiers dont il légitime l'enfermement et l'expulsion à la fois en les criminalisant et en les déshumanisant. En avril, je dénonçais ce qui me plaisait pas trop. Lors du gala de la presse aux USA, il y avait 2 métiers à risque, paraît-il. Donc, le samedi 25 avril 2026, vers 20h36 à Washington, lorsque des coups de feu ont été entendus, alors que se tenait le dîner des correspondants de presse à la présidence des USA, Donald Trump et J.D. Vance ont été évacués par des hommes des services secrets. Un homme de 31 ans, quant à lui, a été interpellé. Emmanuel Macron, notre président chéri, a dénoncé une attaque inacceptable et a apporté son soutien au président des États-Unis. Métiériste donc. En effet, en 10 ans, Donald Trump a déjà fait l'objet de plusieurs tentatives d'assassinat plus ou moins grotesques ou des fois presque réussies. Donc, parlons de l'autre métier à risque. Depuis le début 2026, 6 nouveaux journalistes ont été tués. 21 ont été pris en otage. 475 sont toujours détenus et 135 ont tout simplement, mes chers auditeurs, disparu. Près de la moitié des journalistes tués ces 12 derniers mois l'ont été à Gaza, sous le feu des forces armées israéliennes. Mais en Ukraine aussi, l'armée russe continue de cibler les reporters nationaux et internationaux. Quant au Soudan, il est impossible également sur le terrain de commenter ce qui se passe. Au Mexique, c'est le crime organisé qui est responsable d'une recrudescence alarmante des meurtres des journalistes en 2025. Au mois de mai, un peu en avant sur la Coupe du Monde qui se déroule actuellement, de football, Coupe du Monde de football, je m'en demandais en votre charmante compagnie si un sportif de haut niveau pouvait avoir des opinions et surtout le dire publiquement. Alors évidemment, il faut revenir sur cette affaire qui a embrasé les médias, surtout ceux inféodés à l'extrême droite, hein, c'est-à-dire énormément de médias dans notre pays désormais, où la pluralité de l'information n'est plus du tout ce qu'elle avait été. Bon, revenons à l'affaire. Donc, s'il s'agit du capitaine de l'équipe de France, de Babal Ronde, qui se joue surtout avec les pieds, d'où son nom, football, qui a osé parler avec son cerveau. Faut pas. Enfin, pour conclure, une épitaphe pour un grand homme, un vrai humble et un si savant à la fois. C'était il y a peu de temps, nous étions au début de juin 2026, et je vous disais, Edgar Morin est décédé. C'était le 29 mai 2026 et il avait plus de 100 ans. Mais qui était-il ? Celui qui avait choisi d'ailleurs Montpellier pour y vivre avec Saba, son épouse. Il était alors devenu, pour les habitants du quartier de la Camourgue, une figure familière, abordable, sympathique. Edgar Morin a traversé de nombreuses années et les lumières du XXIe siècle avec une lucidité rarement prise en défaut. Ses premiers engagements, mes chers auditeurs, d'hommes libres, furent au moment de la guerre d'Espagne, alors qu'il avait seulement 15 ans. Né en 1921, ancien résistant, ensuite communiste, le sociologue et philosophe a construit une méthodologie pour tenter de comprendre nos sociétés complexes, faites d'interactions entre l'individu, le social, les écosystèmes et la production de représentations culturelles dans une perspective transdisciplinaire. Ah, évidemment, c'est un peu plus compliqué qu'un débat sur CNews. Voilà, pour moi, c'est le clap de fin et peut-être à l'année prochaine. En tout cas, je vous salue bien bas, votre dévoué major.

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1: Bonsoir ou peut-être bonjour, tout dépend de l'endroit du monde où vous nous écoutez. En tout cas ici, à Paris, il est pile 19h.
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1: Bienvenue dans la grande session d'information du soir avec des faits, des commentaires, des reportages, des analyses.

0: Dans 10 minutes après le journal, ce sera pourquoi RFI dit ça avec des réponses à plusieurs questions. Le Sénégal est-il champion ou vice-champion de foot d'Afrique? Comment RFI connaît-elle la situation économique de l'Iran? Les expulsions, c'est-à-dire les déguerpissements, je vais y arriver, en Côte d'Ivoire, le sujet mérite-t-il d'être traité? Et comment? Dans une demi-heure, ce sera les Dessous de l'Infox qui recevra Julien Nocetti, spécialiste du numérique, qui parle d'une économie coloniale à propos de la puissance des GAFAM et autres géants de la tech. Et puis la cellule Infovérif de RFI s'intéressera à l'Ukraine, les frappes de drones en Russie au cœur de la guerre informationnelle. Afrique Soir avec le match de foot opposant le Sénégal à l'Irak dans les toutes prochaines heures. Et puis dans deux heures sur RFI, le grand entretien de RFI Soir. Je recevrai Pierre Azan qui publie Les Juifs, les Arabes, ma famille et moi. Juifs ou Arabes, oriental ou occidental, victimes ou coupable, des questions délicates avec ses réponses tout à l'heure à 21h40. Ici l'Europe qui accueillera à lui Odile Renaud-Bassot, la présidente de la Banque Centrale Européenne d'Investissement, pour parler la Banque Européenne d'Investissement, pour parler de l'état de l'économie mondiale. 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Tout de suite, l'essentiel de l'actualité avec un journal. C'est avec vous, Charlotte de Rouen, et à la une.
1: Le Venezuela, où des équipes de sauvetage du monde entier sont arrivées. Elles sont là pour aider à rechercher des personnes disparues sous les décombres deux jours après le séisme dévastateur. Le bilan a presque atteint 600 morts et plus de 50 000 personnes sont toujours portées disparues. On retrouve sur place notre correspondante Alice Campagnol. Alice, vous avez pu vous rendre de nouveau ce vendredi à La Guaira, la zone la plus affectée par le séisme.
2: Eh bien, c'était très fort ce matin, car toute la ville de Caracas, après le chaos, après la stupeur, eh bien, se mobilise et ses habitants sont en train de se diriger vers La Guaira, qui se situe à une trentaine de kilomètres. Et l'autoroute, à l'heure actuelle, est remplie et ne se désemplit pas. Elle est remplie de véhicules, de motards, des véhicules de particuliers ou même d'entreprises. Il y a aussi des machines, des engins de travaux qui sont en train d'être amenés jusqu'à La Guaira. Les gens remplissent leurs voitures de vivres, de vêtements, de nourriture, bref, de ce qu'ils peuvent, et ils viennent apporter leur aide aux sinistrés de La Guaira. Tandis qu'hier, eh bien, cette autoroute, elle était vide et les habitants de La Guaira se sentaient livrés à eux-mêmes. Eh bien, aujourd'hui, ça y est, la solidarité s'organise et c'est très fort à voir.
1: Alice Campagnol, correspondante de RFI au Venezuela. Le Japon se prépare à deux tempêtes tropicales. Les autorités ont recommandé à plus d'un million de personnes d'évacuer leur domicile alors que deux tempêtes se dirigent vers l'archipel. Des pluies torrentielles frappent également Taïwan où au moins deux personnes ont été tuées. Dans le reste de l'actualité, y aura-t-il bientôt un accord entre le Liban et Israël? Les délégations israéliennes et libanaises sont de nouveau réunies à Washington, quatrième jour de ce nouveau round de pourparlers entre les deux pays, le cinquième. Israël et le Liban tentent de négocier un chemin vers la sortie de l'état de guerre sous la médiation des États-Unis. Et ce soir, de hauts responsables israéliens indiquent aux agences de presse Reuters et à l'agence France Presse qu'un accord cadre devrait être signé ce vendredi. En attendant que cet accord soit officialisé, sur le terrain, Guilhem Delteille, la guerre se poursuit.
3: Il y a d'une part des mouvements d'artillerie dans des localités situées dans la zone de sécurité unilatéralement instaurée par Israël et où l'armée israélienne a dit qu'elle resterait présente. Plusieurs villages ont été la cible de tirs de chars la nuit dernière. Il y a également les attaques aériennes, les premières lancées par des avions de chasse israéliens depuis l'entrée en vigueur du cessez-le-feu samedi. Elles ont visé dans la nuit une localité située elle aussi dans la zone dite de sécurité pour Israël. Une autre, dans la matinée, a frappé une ville proche de Nabatillé, plus au nord, alors que des cérémonies religieuses pour la commémoration chiite de l'Ashura avaient lieu. L'armée israélienne, elle évoque une opération menée dans le sud, à proximité mais à l'extérieur de la zone de sécurité. Elle dit avoir visé des membres du Hezbollah qui rassemblaient des armes afin de lancer une opération contre des soldats israéliens. L'armée israélienne assure, je cite, qu'elle continuera à mener ses opérations pour éliminer les menaces.
1: Guilhem Delteille, on reviendra bien sûr dans nos prochaines éditions. position quand on aura plus d'informations sur cet éventuel accord cadre donc entre le Liban et Israël qui devrait être signé aujourd'hui à Washington. Les forces armées libanaises devraient prendre le contrôle d'une zone prédéfinie dont l'armée israélienne se retirerait. Aujourd'hui, le chef du Hezbollah avait de nouveau appelé à un retrait inconditionnel des forces israéliennes du sud du pays. Dans le Golfe, 115 navires et 2500 marins ont pu quitter la zone par le détroit d'Ormuz depuis mardi. C'est par ce détroit que transite 20% du pétrole mondial. Le prix du baril, le Brent, a donc baissé de plus de 5% ce vendredi. Mais ce soir, le président américain accuse l'Iran de violations stupides du cessez-le-feu, indiquant que Téhéran aurait lancé au moins 4 drones d'attaque contre des navires transitant par le détroit et que l'un d'eux a touché un cargo. Hier, l'autorité maritime iranienne avait indiqué que tout passage en dehors du cadre défini par Téhéran dans le détroit ne bénéficierait pas des mêmes garanties de sécurité. La Crimée est placée en situation d'urgence. La Crimée, c'est cette partie de l'Ukraine annexée depuis 2014 par la Russie. La région subit de graves crises de carburant et d'électricité. Ces dernières semaines, l'armée ukrainienne a mené des frappes intensives sur les installations énergétiques dans cette zone. L'Europe continue d'étouffer les deux tiers de la France, l'Allemagne, les Pays-Bas, la Hongrie. 150 millions d'Européens sont particulièrement touchés par cette vague de chaleur en France. La ministre de la Santé dit s'attendre à des décès dans les jours qui viennent à cause de la durée de cette canicule. Pour éviter de saturer les hôpitaux, plusieurs événements ont donc été annulés. À Paris, la marche des fiertés prévue demain samedi a été reportée au mois de septembre à la demande de la préfecture de Paris. Si les organisateurs ne remettent pas en cause la décision d'annuler, ils critiquent la manière dont ça s'est fait. Écoutez Alexandre Schoen, le coprésident de l'Inter-LGBT.
4: Nous étions prêts et nous avons toujours été prêts face à la canicule, qui n'est pas une grande nouvelle pour nous en fait en réalité. On sait qu'il y a des épisodes caniculaires qui vont augmenter au fur et à mesure du temps. Et face à cette impréparation-là, qu'est-ce qu'on est obligé de mettre de côté? Alors qu'on est la veille de l'élection présidentielle et que l'extrême droite est aux portes du pouvoir, on est obligé de reporter notre liberté d'expression associative et notre capacité à réclamer des droits. Tout ça, mot d'ordre, affiches, textes d'appel, tout ça est obligé d'être reporté par l'impréparation de l'État qui est obligé d'annuler au dernier moment un événement alors que ça fait plus d'une semaine qu'il y a une canicule.
1: Alexandre Schoen répondait à Alice Froussard. Au mondial de football, l'Irak et le Sénégal s'affronteront pour leur dernier match de poule ce soir. Pour l'Irak qui a subi d'importantes défaites lors de ses deux derniers matchs contre la Norvège et la France, c'est l'occasion de tenter de se rattraper, même si les supporters irakiens sont conscients de la force de l'équipe sénégalaise. Reportage à Erbil de notre correspondante Marie-Charlotte Roupy.
5: Au marché de Langa à Erbil, les maillots blancs et verts de l'équipe irakienne sont exposés devant les boutiques de vêtements. Malgré les défaites successives, les supporters irakiens gardent espoir de voir l'Irak rester dans la compétition, comme Abdelkader, gérant de l'une de ces boutiques.
6: Le match entre l'Irak et le Sénégal est décisif, car les 8 meilleures équipes classées, 3e, se qualifieront pour l'étape suivante.
5: Mais il est conscient du défi que l'équipe irakienne devra surmonter.
6: La plupart des joueurs du Sénégal font partie d'équipes françaises. Et Sadio Mané est une grande star qui a joué dans la première ligue et est allé en Arabie Saoudite. Ils sont très forts, ils ont de très bons joueurs.
5: Devendeurs, Khair et Rawa sont eux plus pessimistes à l'approche du dernier match de poule de l'Irak.
7: Sénégal-Irak, le Sénégal va gagner. 3-1.
8: On aimerait qu'ils gagnent, mais je ne pense pas qu'ils vont le faire. J'ai vraiment le sentiment qu'ils vont perdre ce match aussi.
5: Installée dans un café à proximité, Haïda, elle, est heureuse d'avoir vu l'Irak représenté en Coupe du Monde après 40 ans d'absence et pense déjà à la suite.
9: Maintenant, nous avons de très bons joueurs. L'équipe devrait changer quelques joueurs pour la prochaine, peut-être pour la prochaine Coupe du Monde.
5: Les supporters irakiens soutiendront leur équipe jusqu'au bout de la compétition, avec l'espoir surtout que cette participation ne soit pas la dernière. Marie-Charlotte Roupy, Erbil RFI.
1: Irak-Sénégal, coup d'envoi 19h TU, à la même heure également France-Norvège, à suivre sur les antennes africaines de RFI.
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Du 27 au 29 mars dernier se tenait à l'ODEV la petite fête de l'arbre. C'était la 10e édition de cet événement qui a été créé donc en 2016 par l'association Pays-Arbres et qui propose gratuitement et à toutes et à tous des conférences, des discussions, des démonstrations, des projections de films et puis des petites animations. Donc dans le programme riche et fourni qui a été proposé cette année, il y avait un focus spécial sur les usages de l'arbre et il y avait plusieurs conférenciers. J'en ai rencontré deux. Je vous propose d'écouter les petites interviews que j'ai fait avec eux. Donc il y a d'abord Pierre-Maurice Muller de l'association Francis Allais pour la forêt primaire. Pierre-Maurice nous parle de ce projet un peu fou mais complètement génial de recréer un très vaste espace de forêt primaire en Europe. L'idée ce serait de comme sacraliser un espace de forêt, de ne plus y toucher pendant au moins 700 ans pour que le cycle naturel de la forêt primaire se reconstitue. C'est un projet qui est porté par cette association Francis Allais pour la forêt primaire et dont Pierre-Maurice nous a parlé. Il y a une deuxième interview qui est celle de Laurent Torres, qui est également passionné de transmission et passionné de forêt et d'arbres, et qui nous a parlé, lui, de l'histoire de la forêt française. Pareil, de ses usages, de sa superficie, etc. Donc je vous propose d'écouter ces deux interviews.

0: Je suis avec Pierre-Maurice Muller, qui est venu nous parler ce matin de la forêt naturelle. Bonjour Pierre-Maurice.
1: Bonjour.
0: C'était une première à la petite fête de l'arbre à l'Audève aujourd'hui. Comment ça s'est passé ?
1: Eh bien, ça s'est passé très naturellement. Un bon accueil du public, une bonne organisation aussi. Et j'ai eu l'impression que les gens avaient bien apprécié et écouté la conférence.
0: Est-ce que tu peux nous dire, grosso modo, quels sont les sujets que tu as abordés ou les grands messages que tu as voulu passer au public ce matin ?
1: En tant que je représente l'association Francis Allais pour la forêt primaire, donc c'est à ce titre que j'interviens comme bénévole, et je concentre un peu le tir sur la biologie de la forêt, comment ça fonctionne. Alors c'est un domaine extrêmement complexe, il y a beaucoup à dire. Et puis sur le côté gestion forestière, alors qui ne concerne pas vraiment l'association Francis Allais, parce que nous on s'occupe pas de gestion, on s'occupe de développer un concept de forêt primaire en développement libre, hein, en évolution libre. Mais il y a quand même, on peut faire des petits crochets vers la gestion pour non pas apporter des jugements définitifs, mais critiquer certaines gestions quand même au profit d'autres qui seraient beaucoup plus environnementalement valable.
0: Et donc ce matin, tu as brossé le portrait des champignons, de la faune, de la flore, c'est ça ?
1: Oui, alors j'ai montré des exemples, différentes forêts, différents types de forêts ou de plantations, parce qu'il y a aussi des plantations qui ne sont pas vraiment des forêts. Puis après, on a été un peu pioché dans le fonctionnement. Donc le fonctionnement, il est extrêmement lié au sous-sol et aux mycorhizations avec les champignons et aux micro-organismes qui sont extrêmement nombreux dans le sol forestier, voilà, qui travaillent de concert avec les arbres. Ils sont indissociables absolument.
0: Et sur la gestion forestière, qu'est-ce que tu as abordé plus précisément ?
1: Alors la gestion forestière, c'est la critique des plantations, parce que ces plantations sont extrêmement pauvres en biodiversité, et fragiles également. Ce sont des champs d'arbres, c'est pas des forêts.
0: Parce que c'est monospécifique, c'est ça ?
1: C'est monospécifique, en plus c'est planté en potée, donc les racines sont très faibles. C'est très serré, donc les arbres sont très malheureux, ils sont pas du tout à leur place, comme ça, c'est comme des poules en batterie, hein. Et puis on compare alors avec des solutions valables comme l'agroforesterie ou bien la sylviculture à couvert continu, diversifiée à couvert continu, qui est un genre de forêt naturelle mais gérée pour l'exploitation.
0: Donc c'est des modes moins intensifs et plus organiques, on va dire, de gestion de la forêt, mais tout en gardant un usage commercial, on va dire, ou en tout cas de prélèvement de bois.
1: Tout à fait. Et alors ce qui est très remarquable, c'est qu'on peut imaginez que c'est touffu, c'est très varié, c'est un peu compliqué comme forêt, c'est naturel, mais ça produit plus qu'une forêt industrielle. En volume de bois, ça produit plus. Et c'est plus solide et c'est plus résistant.
0: Et on peut en trouver où des forêts de ce genre-là, par exemple ?
1: Alors, l'ONF a certaines parcelles qui sont conduites comme ça. Et puis, il y a du privé aussi. En France, il y a 75% de forêts privées. Hein. Donc, il y a beaucoup de privés qui peuvent travailler comme ça. C'est, voilà. Alors, c'est pas encore très répandu. Hein. C'est encore.
0: J'allais vous demander, c'est à peu près quel. Vous avez une idée un peu de la superficie ou du pourcentage que ça peut représenter ?
1: Non, là, je n'ai pas de données là-dessus. Et puis, alors, j'ai une remarque, c'est qu'en matière d'écologie forestière, ou en général, d'ailleurs, quand on se penche un peu sur les ouvrages, les résumés scientifiques, etc., on trouve des variables dans les données qui sont assez... les fourchettes sont assez étendues.
0: Oui, c'est comme toutes les statistiques, quoi. Tout dépend de la population, du laps de temps, etc. Et donc, on peut aller doucement vers l'idée de forêt naturelle et de forêt primaire. Est-ce que vous pouvez nous en dire plus sur ce projet de l'association alors l'association Forêt naturelle de Francis Allais ? Qu'est-ce que c'est le titre exact ?
1: Le titre, c'est Association Francis Allais pour la forêt primaire. Et le projet, ça consiste à sanctuariser un espace important de 70 000 hectares.
0: Ça représente quoi, 70 000 hectares ?
1: 26 km². À peu près, c'est pas très grand, hein, finalement, c'est pas énorme.
0: Donc c'est la distance entre Clermont-l'Hérault et l'Audève au carré.
1: Voilà, voilà à peu près ça. Par rapport à une forêt naturelle, c'est une forêt naturelle qu'on a laissée totalement évoluer. Elle se débrouille elle-même très bien toute seule, d'ailleurs beaucoup mieux qu'une forêt industrielle. Et il lui faut seulement beaucoup de temps. Donc il faut 3 générations d'arbres. Et il y a les pionniers, après il y a une 2e génération qui ne sont pas forcément les mêmes arbres. Le sol s'enrichit en biodiversité, les essences se renouvellent et s'enrichissent en nouvelles essences également. Et à terme, on considère qu'elle est primaire au bout de 700 à 1000 ans. Après, la forêt de Białowieża en Pologne, qui est la dernière forêt primaire en Europe, elle a 12 000 ans.
0: Donc ça veut dire que pendant 12 000 ans, il n'y a pas eu d'intervention humaine, il y a eu de la fréquentation humaine, mais pas d'intervention humaine ?
1: Alors, il y a eu, on a peu de données, parce qu'en matière forestière, il y a les habitants ne laissent pas de traces, ils font tout en bois, même leurs chaussures font en bois. Donc, il y a eu une occupation, mais il y a très très longtemps, hein, on a très peu de données là-dessus. Et puis, il y a eu des chasses par les rois de Pologne, les tsars. Il y a eu un peu d'exploitation, mais on considère que bon, c'est du passé et que c'était pas, ça n'implémentait pas beaucoup de destruction de la forêt, donc elle est considérée comme primaire.
0: Et donc l'idée qui est en cours, enfin que vous développez avec l'association Francis Allais, c'est donc de trouver cet espace, il est déjà trouvé, de trouver un espace et de le sanctuariser. En autorisant quoi ? En interdisant quoi ?
1: Il n'est pas encore trouvé l'espace. Il y a des pistes qui sont... Il y a beaucoup de contacts de prix avec l'Europe, avec le gouvernement, avec les collectivités locales, les forestiers, etc. etc. Et ça serait le nord-est de la France, c'est-à-dire Vosges et Ardennes. Mais il faudrait... Le projet nécessite qu'il y ait 2 États pour qu'il soit européen. Donc ça serait Vosges et Allemagne ou Ardennes et Belgique. C'est pas encore fait. Il y a des difficultés, hein, puisqu'il y a une certaine économie résiduelle dans ces zones-là, donc ça pose un problème. Et l'association veut réaliser le projet, mais avec l'accord des habitants. Il ne veut pas plaquer un projet qui serait très en conflit avec les habitants ou les résidents.
0: Parce que l'idée, que je comprenne bien, donc, c'est de quand même trouver un espace de forêt relativement inhabité, mais dans lequel il y a quand même de la fréquentation humaine, quelques usages, un peu de prélèvement, de la promenade, des usages un peu doux, on va dire, et de travailler avec ces usagers pour fixer ça dans le temps.
1: Non, c'est pas exactement ça. Ça serait de rechercher, parce que dans le nord-est, il faut savoir qu'il y a beaucoup de forêts domaniales qui appartiennent à l'État. Donc ça simplifierait, parce que l'association ne va pas acheter 70 000 hectares.
0: Mais oui, qui va être propriétaire ?
1: Ben ça sera l'État qui donnera ces terrains, qui les qualifiera de sanctuarisés. Et dans la zone cœur, il n'y aura rien. Il y aura juste... éventuellement des caillebotis pour pas abîmer les racines, pas mettre la pression sur les racines, pour les visiteurs. Avec des guides, les gens pourront donc pénétrer dans la... Mais ça sera tout, il n'y aura pas de contact. Et sinon, absolument rien, donc aucune activité forestière, pas de cueillette de champignons, on ne touche à rien. Par contre, autour d'une zone cœur, il peut y avoir de l'agroforesterie, il peut y avoir une zone économique et culturel, avec par exemple un centre d'interprétation de la forêt, des choses comme ça, qui peuvent rebooster l'économie locale, hein, faire amener de l'intérêt à cette zone considérée comme un sanctuaire forestier. Et il y a aussi un autre volet, c'est scientifique, qui permet aux scientifiques d'étudier une forêt en libre évolution.
0: En fait, c'est un peu le modèle des parcs nationaux français actuels, c'est-à-dire une zone cœur très réglementée, et puis une zone périphérique, où on fait en sorte que les usages humains ne nuisent pas à la biodiversité, avec un gros volet pédagogique, et effectivement une très grosse dominante scientifique aussi. Qu'est-ce que serait il y aurait un suivi qui serait mis en place ?
1: Oui, certainement, parce que ça intéressera les scientifiques. D'ailleurs, l'ONF pratique déjà ça dans certains de ses triages. Il préserve certaines parcelles en évolution libre pour pouvoir comparer avec ce qui est fait à côté. Donc ça leur donne des renseignements scientifiques. Et là, par contre, en zone cœur, il n'y aura pas... Parce qu'il y a des parcs nationaux, celui des Cévennes, où j'habite, il y a des habitants dans la zone cœur. Il y a eu des...
0: C'est l'exception.
1: Oui, c'est l'exception. Mais enfin, bon, ça existe. Là, ça sera hors de question, parce qu'il ne faut pas du tout qu'il y ait d'intervention humaine. Par contre, oui, là, les zones économiques autour, ça peut fonctionner.
0: Donc la base, ce serait du foncier public, que l'État achète le foncier public, que le foncier soit...
1: Le foncier public, il appartient à l'État. De manière, c'est à l'État.
0: Mais il y aurait les 26 km carrés qui sont déjà existants.
1: Largement, oui, largement.
0: Ah oui, ok. Ah, moi, je pensais qu'il y avait aussi toute une politique foncière d'acquisition pour créer cette zone.
1: Non, non, l'État a décidé que telle forêt, telle zone sera... Par contre... il y a également des collectivités locales hein, qui sont propriétaires, puis il y a du privé. Mais dans le Nord-Est, il n'y a que 25% de privé, je crois, ou 20%.
0: Oui, donc c'est déjà bien ciblé vous avez déjà identifié le foncier, la zone. Et donc, comment ça avance? Qu'est-ce qui peut bloquer là en ce moment?
1: Ce qui peut bloquer, c'est la résistance de certaines populations. C'est pour ça que c'est extrêmement délicat comme sujet à ne pas aborder frontalement et obliger avec des impératifs. Et puis sinon, ce qui peut débloquer, c'est que ces forêts sont malades. Elles sont scolitées, comme on dit. Il y a des pans entiers de la forêt qui sont grillés complètement, qui sont morts. Donc elle est en très mauvais état. Donc le fait de la laisser en libre évolution, ça serait le mieux pour elle. Et d'autre part, l'Europe, en France, il y a 1% des forêts qui est protégée complètement, dans les cœurs de parc, les cœurs privés, les châteaux, etc. L'Europe a demandé à ses membres 10% de sanctuarisation de la forêt, complète, hein, protection complète. Or, donc, nous, on est à 1%, il reste 9%.
0: On est loin.
1: On est loin. Et si on calcule par rapport à la surface forestière française, 9%, ça ferait 1 500 000 hectares. Donc nous, on demande 70 000 hectares. On est encore assez raisonnable.
0: Et cet objectif, c'est dans quel laps de temps?
1: Alors, là, le laps de temps, et ça devrait être hier.
0: Il est repoussé chaque année.
1: Voilà. Ce qui est problématique, c'est qu'il ne faut pas que ça dure 20 ans, cette histoire. Il faut que ça soit réglé avant. Voilà. Alors, il y a l'association met un peu la pression, multiplie les rencontres, les conférences, les colloques scientifiques. Alors, le politique ne peut pas, l'Europe et l'État, par exemple, même les collectivités, les régions, ils ne peuvent pas dire que ce projet n'est pas valable, n'est pas intéressant, puisqu'il va dans le sens de la transition écologique, on est dans les feux verts partout. Seulement, voilà, c'est la politique. Et après, il faut passer à l'action.
0: Ou à l'inaction, justement. Et c'est peut-être là qu'on ne sait pas trop bien faire, voilà. Nous autres humains.
1: Et si ça implique... Alors, il y a les politiques, comme on le sait, sont élus. Donc, électoralement, est-ce que c'est porteur? Voilà, il y a ces problèmes-là. Il ne faut pas les nier, ça existe. Hein.
0: Alors, j'ai deux questions. J'ai une question plus d'ordre écologique, biologique. Qu'est-ce que c'est, cette forêt? Quel type de forêt? Quel âge? Quel type d'essence? Et donc, ces maladies sont liées, c'est lié à quoi? Et ma deuxième question, c'est ensuite, comment est-ce qu'on ancre dans la durée quelque chose comme ça? Alors, commençons par la première. Est-ce que vous pouvez m'en dire un peu plus?
1: Alors,
0: sur...
1: dans la forêt du Nord-Est.
0: Oui, dans cette forêt-là.
1: Épicéa, un sapin épicéa, qui ont été plantés en masse et en plus dans des régions qui ne sont pas de la montagne, c'est de la plaine ou du vallonnement. Hein. Ce n'est pas sa place. L'épicéa, en plus, c'est une espèce de montagne. Donc, première erreur, reboisement en masse, monospécifique. Comme je l'ai dit dans la conférence que j'ai faite ce matin, prenez un ravageur comme le scolyte qui est redoutable. Il voit une forêt où il y a tous les mêmes arbres, il appelle ses copains, il dit voilà, c'est happy hours aujourd'hui, on y va.
0: C'est quoi le scolyte?
1: Scolyte, c'est un petit insecte qui fait ses galeries sous l'écorce. Et sous l'écorce des arbres, il y a le cambium. Et le cambium, c'est la vie de l'arbre. C'est une mince pellicule qui génère des cellules vers l'intérieur et vers l'extérieur. C'est comme ça que l'arbre croît en diamètre. Et quand on coupe ces canaux, ces minuscules canaux qui font monter la sève ascendante avec l'eau des racines et les sels minéraux, et la sève descendante qui est enrichie en sucre par la photosynthèse des feuilles. Il coupe ça, l'arbre est mort. Et si vous faites avec une gouge bien affûtée le tour d'un arbre, vous faites une saignée d'un centimètre, il est mort.
0: Et donc les scolytes, empêchent la croissance, voire précipitent...
1: Ils tuent l'arbre carrément, ils peuvent. J'ai montré dans le diaporama la vidéo d'un arbre de 20 tonnes qui a l'air en bonne santé, mais il a été abattu parce qu'il était mort sur pied.
0: Oui, je me souviens de cette image. Donc là-haut, dans ce coin, ça c'est plutôt dans les Vosges, dans les Ardennes, toutes ces épicéas, c'est pareil, c'est le même type de peuplement.
1: Oui, voilà, c'est le même type de peuplement. Sapin et épicéa, c'est principalement du résineux. Donc en plus, il n'y a pas grand-chose qui... Sous le résineux, il y a peu de biodiversité parce que c'est acide, les aiguilles. Il n'y a pas de régénérescence naturelle au sol. Et c'est ce qui se passerait si on bloquait toute intervention maintenant, on laisse la libre évolution, eh bien ces arbres dépériraient, il y aurait une petite... Alors ça demanderait du temps, bien entendu. Il y aurait d'autres essences qui viendraient naturellement s'implanter. Même la faune, il y aurait une faune qui se referait, il y aurait des lynx, il y aurait des loups, il y aurait des bisons, peut-être.
0: Là, à l'heure actuelle, il n'y a déjà plus d'exploitation économique possible.
1: Si, il y a encore des entreprises forestières. Alors, à ce que... Je ne suis pas un spécialiste de cette question, mais à ce que j'ai entendu... Ils ont du mal, quoi. C'est des petites scieries, des petites structures familiales. Et bon, bah, c'est un gros problème pour eux, le dépérissement de la forêt. Alors, ils peuvent couper du bois mort, mais bon, c'est pas génial non plus.
0: Oui, c'est ça. Déjà, il y a déjà plus beaucoup de valeur économique. Donc là, il faudrait sanctuariser, laisser mourir cette forêt monospécifique. Et puis, avec la dynamique naturelle, reviendraient des espèces de lumière. Et puis, il y aurait une recréation des différents étages, etc., etc.
1: Et des feuillus, parce que là, il n'y a pas de feuillus, et les feuillus sont très importants pour l'humus, pour l'eau, pour l'enrichissement biologique en matière organique. Donc, ils viendraient naturellement. Il ne faudrait surtout pas intervenir, surtout pas couper les épicéas à mort, les laisser. Il faudrait le cycle se referait, le bois mort se recyclera en plusieurs décennies, etc.
0: Et d'ailleurs, en termes scientifiques, ce serait aussi une forêt intéressante à surveiller pour le changement climatique, l'éboisement naturel avec le changement climatique. Parce que tout d'un coup, je me dis, mais les espèces qui vont se réimplanter seront-elles adaptées aux enjeux climatiques ? Bon.
1: Forcément, puisque la nature ne va pas laisser pousser, quand il fait plus chaud par exemple, et ben, ne vont pas se développer des essences fragiles à la chaleur. Et ça va peut-être... On s'aperçoit déjà qu'il y a des espèces animales et végétales qui remontent vers le nord, hein, parce qu'elles sont trop chaud vers le bas, et d'autres par contre qui viennent du Maghreb et qui s'implantent dans le sud de la France. Il y a un déplacement général de la vie qui pour s'adapter aux nouvelles données de température.
0: Donc ce serait aussi intéressant de regarder sur cet aspect-là, comment naturellement la forêt s'adapte au changement climatique, parce que je me doute que l'ONF actuellement est en train d'essayer de chercher des plantations qui vont résister aux enjeux à venir.
1: Oui, mais alors là, eux, ils ont un problème de production, ils doivent produire du bois, hein. C'est bon, on reconnaît, on ne critique pas ça, c'est autre chose. Mais le problème qu'il y a d'organiser le changement, alors que les plantes le font très bien toutes seules, mais elles demandent beaucoup plus de temps. Donc l'ONF, il n'a peut-être pas le temps. Et alors, il recherche, voilà, qu'est-ce qu'on va pouvoir planter à la place d'eux. Et bien souvent, c'est assez catastrophique, parce que pour replanter des essences soi-disant plus résistantes, ce qui n'est pas prouvé, on va raser carrément une coupe complète, dessoucher et planter ça. Donc on va détruire toute la biodiversité du sol qui était déjà présente, malgré que les arbres puissent être dépérissants. La biocité, elle existe. Ça fonctionne pas bien comme ça sur le plan naturel. Mais alors, après, ça peut être une catastrophe. On peut amener des... Comme je disais, il y a eu une table ronde là où on parlait avec un forestier. Et en important des essences, alors on se plaint toujours des plantes invasives qui amènent des cortèges de parasites aussi avec elles. Et là, on le fera industriellement. Alors on peut faire des erreurs colossales.
0: Oui, ça a déjà été fait. Pour revenir à la notion de temps long, j'aime bien l'idée que effectivement, c'est une sacrée aventure de se dire on va recréer une forêt naturelle primaire, voire primaire, en se mettant sur des pas de temps de 800 ans à 1000 ans, c'est assez colossal. Comment est-ce que vous envisagez de stabiliser ça? Ce projet, quoi, ça me fait penser, en fait, dans un tout autre domaine, les décharges de déchets nucléaires actuellement. qui vont donc, pareil, durer des milliers d'années, on se demande bien comment on va les signaler à nos descendants. Et là, comment est-ce qu'on envisage de sanctuariser cette forêt pendant 800 ans? Quelles sont vos pistes?
1: Alors, déjà, il y a la piste des deux États concernés, que ça soit à cheval sur deux États. C'est-à-dire, si un État fait défaut, l'autre, quand même, il peut réagir. Ça c'est déjà une garantie, entre guillemets, mais des garanties absolues, il n'y en a pas, évidemment. Et si demain, il y a une guerre atomique, la France est vitrifiée, il n'y aura plus de forêt primaire. Hein.
0: On aura aussi d'autres problèmes.
1: Voilà. Quoique. Mais bon, après, on pense aussi que cette forêt, une fois qu'elle aura démarré ce processus et que les scientifiques la suivront, etc., bon, si la société le permet, qu'elle ne dégénère pas complètement, elle suscitera de plus en plus d'intérêt. Parce qu'elle sera unique en France. Il n'y en a qu'une forêt primaire en France, c'est un tout petit bout de ripisylve au bord d'une rivière. Les scientifiques ont trouvé qu'elle était primaire, qu'elle était très, très vieille.
0: C'est où ?
1: Je crois que c'est près des Landes, dans un endroit comme ça. Mais c'est microscopique, c'est quelques hectares. Hein. Voilà, c'est un cas d'école. Et vous avez des grandes forêts primaires aussi, c'est la taïga. La taïga, vous savez, la sapinette, c'est ces épicéas très pointus pour que la neige ne casse pas les branches, ils sont très pointus. Et ça, c'est des climats impossibles et c'est pas exploité. Il y a beaucoup de forêts primaires dans la taïga.
0: Dans l'imaginaire, c'est effectivement tellement une forêt tellement dépourvue d'arbres ou tellement basse qu'effectivement, moi je le mettais à peine dans les forêts. Mais oui.
1: La forêt, oui, c'est juste avant la toundra. La toundra, il n'y a plus que des lichens.
0: Une steppe. Ouais, c'est juste une steppe. Et donc, oui, ce serait la propriété publique qui garantirait la durabilité.
1: Oui, bon, les parcs nationaux, ils ont quand même un certain âge maintenant. Hein,
0: mais ce n'est pas de la propriété publique, les parcs nationaux, c'est une réglementation.
1: Oui, c'est une réglementation.
0: C'est encore différent.
1: Mais il y a des parcelles domaniales dans les parcs nationaux qui, elles, sont à l'État. Voilà, il y a les deux.
0: Et cette initiative-là, qui est française ou franco-belge, franco-allemande, vous avez dit, oui. Est-ce qu'il y a eu ailleurs dans le monde d'autres idées, d'autres initiatives en Amérique latine, que sais-je ?
1: Je pense qu'il y en a eu. Alors, l'intérêt du projet de Francis Allais, c'est qu'il est vraiment radical. C'est-à-dire, il est hors de question d'y toucher dans cette forêt. Ça n'existe pas partout, parce que vous avez beaucoup, même dans les parcs, vous avez des dérogations. Vous avez, dans le parc national des Cévennes, on autorise certains tirs de loups. Maintenant, bon, c'est une espèce protégée qui est autorisée dans un parc national à tirer. C'est bon, vous voyez qu'il y a des arrangements en politique entre les chasseurs et les éleveurs et les parcs nationaux. Tandis que là, il est question d'un projet radical. On n'y touche pas, sinon c'est plus une forêt naturelle et c'est plus une forêt en libre évolution.
0: Si on voulait avoir plus d'informations sur ce projet, il y a un site internet, il y a une page Facebook,
1: il y a un très bon site internet, c'est www.francisallais.org, je crois, et vous avez plein de richesses là-dedans. Il y a des liens avec d'autres sites, parce que vous avez un site qui est partenaire qui s'appelle Libre Évolution, un gros site. Vous avez des scientifiques qui ont leur site, comme Annick Schnitzler, qui est une chercheuse qui fait un très beau site, parce qu'elle visite des forêts et elle décrit la forêt, elle parle des problèmes, c'est très intéressant. Il y a des articles scientifiques, il y a de l'actualité forestière. Le site, il est très pédagogique, ce site, parce que l'association Francis Allais, avec ce projet, et ce que je fais moi, c'est de la pédagogie en fait, c'est de la transmission de savoir, donc ça fait avancer le schmilblick.
0: Et comme Francis faisait beaucoup aussi de la pédagogie, il a été le parrain de la première petite fête de l'arbre ici à l'Odève.
1: Oui, il y a une dizaine d'années.
0: Ouais, il y a une dizaine d'années. On l'aime beaucoup à l'Odève et on en a beaucoup parlé là, Francis Allais, est-ce que vous pouvez nous dire quelques mots de cet homme, de ce que vous connaissez de lui?
1: Moi, je l'ai rencontré au Vigan, parce qu'on organisait des éco-dialogues au Vigan. Il est venu dans les premières années également, les premiers événements. Et j'avais trouvé cet homme, indépendamment de ses compétences forestières et scientifiques...
0: C'est un botaniste, hein, à l'origine.
1: Botaniste, oui. Il était professeur à Montpellier. Et à la fin, il y avait un grand débat sur la scène le samedi soir. Et puis après, je l'ai retrouvé, je devais le conduire ailleurs, et il était bloqué par tout un tas d'enfants, et il leur faisait des magnifiques dessins.
0: Et oui, il est très connu aussi pour ses croquis et ses dessins.
1: Oui, et il dessinait très bien. Et alors, il adore les enfants, et j'ai trouvé que cet homme était charmant, et il a beaucoup de charisme, beaucoup d'humour. Et puis des compétences internationales, hein, ça fait beaucoup. Et après, on a... Alors, cette rencontre, puis après, longtemps après, j'ai rencontré l'association des gens de Montpellier qui sont un peu les époux Torquebio qui sont au CA, hein, de l'association. Et qui, parce que nous, en Occitanie, on est loin un peu de la bagarre dans le Grand Est, hein, puisque... Mais voilà, on fait des choses, on participe à des événements, on a un stand, etc. Et c'est comme ça que j'ai beaucoup appris aussi par les vidéos de Francis Allais, de ses conférences. Alors sur YouTube, il y a énormément de choses de lui, si on tape Francis Allais. Et c'est toujours bien, parce que quand il raconte un truc, c'est toujours intéressant.
0: Oui, il nous emmène vraiment dans des histoires captivantes. Il était plutôt spécialisé sur les forêts équatoriales tropicales, c'est ça ? Oui, il est très connu pour son radeau des cimes.
1: Voilà, alors le radeau des cimes, j'avais une amie d'ailleurs qui a été avec lui sur le radeau des cimes, une biologiste. Alors il n'y a pas que lui qui a inventé ça, hein. Il y a eu c'était une équipe, hein, pour mettre au point tout ça. C'est quand même assez risqué avec un dirigeable à 50 mètres au-dessus des arbres.
0: L'idée c'était d'être au-dessus de la canopée pour pouvoir faire des prélèvements, des études au-dessus.
1: Voilà, parce que la vie est sur la canopée, hein, dans ces forêts-là, il n'y a rien au sol, il n'y a pas de lumière, donc c'est libre au sol. Et puis on ne peut pas accéder par les petites branches en haut, c'est impossible, rien que le poids nous interdit l'accès. Donc c'était une idée géniale pour étudier et inventorier tout ce qu'il y avait. Et il y avait du travail, hein, parce qu'il y a énormément de vie là-haut sur la canopée.
0: Donc oui, il est très connu pour ça, pour son travail sur les forêts humides et aussi sur la Méditerranée. Il connaissait plein de choses sur notre coin.
1: Oui. Ben, il était à Montpellier, hein, donc il connaissait bien les problématiques locales.
0: Et quand est-ce qu'elle a été fondée, cette association Francis Allais pour la forêt naturelle ?
1: Non, maintenant, elle a, que je dise pas bêtise, je crois qu'elle a 5 ans ou 6 ans, mais pas plus. Alors ce qu'on disait entre nous, c'est que ce projet, il serait bien qu'il se concrétise, parce qu'on peut pas avoir un projet qui, pendant 10 ans, attend la réalisation. Il faut quand même qu'il y ait du moulin,
0: du concret, quoi. Ouais.
1: Sinon, les gens peuvent se décourager, quoi.
0: Et du coup, vous avez une idée où il va y avoir quelque chose ?
1: Alors, Emmanuel Torquebio, qui est donc à Montpellier, un des cadres de l'association, lui est spécialiste de l'agroforesterie. Il a écrit des livres là-dessus. C'est un très bon connaisseur de ce genre de culture, d'agroculture. Et lui, il proposait de démarrer, ce qui n'est pas idiot du tout, par des petite zone complètement protégée, reliée par une zone tampon, et qui dans le futur pourrait progresser comme la fusion de deux galaxies et devenir... Mais il faudrait démarrer, voilà, le truc, c'est d'amorcer le processus.
0: Bon, oui, c'est effectivement, parce que là, 5 ans de réflexion, de lobbying, de pédagogie, de conviction, un premier arbre dans la forêt, quoi.
1: Voilà, et il ne faudrait pas que le décès de Francis Allais signe la fin du projet. Mais je pense que l'association a du répondant, hein. Il y a des gens très, très très intéressant et très motivé.
0: Bon, ouais, il y a des compétences, il y a de la motivation, et puis mais quand même, on le voit bien, les enjeux actuels sont là et nous rappellent que ouais, la forêt est quand même le poumon de la planète, d'un point de vue symbolique, culturel. Vous le disiez vous-même, depuis quelques années, la thématique arbre-forêt vraiment plaît beaucoup.
1: Oui, seulement la restriction apportée à ça, c'est que malheureusement, on constate une régression des pouvoirs publics vis-à-vis de l'environnement. Et on a des retours en arrière absolument inacceptables et qui arrivent au pire des moments, c'est-à-dire au moment où justement il faudrait réagir à fond. Et c'est pas, le message passe auprès du public, mais il passe pas auprès des décideurs. À mon avis, j'ai une hypothèse là-dessus, c'est pas parce que ce sont des méchants, vilains, pollueurs, il y en a, mais c'est plutôt parce que c'est très difficile pour eux. On leur tend un bâton, mais le bâton, il est un peu sale, hein, il est un peu difficile à manier. Et alors, dès qu'ils changent, si on prend une loi, on interdit ça. Alors, vous avez les agriculteurs et leurs tracteurs, ils sont à Paris. Vous voyez, c'est très difficile, parce qu'ils sont élus, ils sont fragiles, les élus.
0: Oui, et effectivement, le contexte actuel n'est pas très favorable, mais on va rester optimiste. En tout cas, le projet est fédérateur et porteur d'espoir et de connaissances, donc on espère que vous allez aboutir.
1: Tout à fait, moi je vous dirais que bon, je suis sur un âge avancé de la vie et que ça me redonne ce projet, il m'a redonné la pêche, il m'a redonné de l'espoir, parce que c'est vraiment quelque chose auquel je tiens profondément.
0: Ah, merci beaucoup, en tout cas c'est un très beau mot de conclusion. Donc là vous êtes sur le chemin du retour.
1: Oui, ça y est, je vais rentrer dans mes forêts de l'Aigoual, dans ma petite maison au milieu des bois.
0: Merci beaucoup pour votre participation à cette interview, donc pour Radio Pays d'Hérault, et merci aussi pour la petite fête de l'arbre, votre participation ici.
1: Voilà, écoutez, je vous souhaite une bonne évolution dans la Radio Hérault.
0: Radio Pays d'Hérault.
1: Radio Pays d'Hérault, pardon. Et puis, merci d'avoir accordé cette interview pour faire passer un peu le message de l'association pour la forêt en libre évolution.

0: Bonjour, alors ce matin je suis avec Laurent qui nous a fait hier une conférence sur l'histoire de la forêt française.
1: Bonjour Raphaël.
0: Bonjour. Tu me disais tout à l'heure que tu as une histoire particulière avec la petite fête de l'arbre. Quand est-ce que ça a commencé ?
1: Oui, en fait, il y a plein d'histoires. Il y a celle de la forêt et celle avec Paysarbre qui a débuté en 2023. Ça a été une grande découverte par rapport au programme que l'association proposait avec plein d'intervenants très, très intéressants sur 3 jours. Et j'ai trouvé vraiment le contenu formidable. Et puis par la suite, j'ai eu l'idée de me lancer moi aussi dans les conférences en choisissant comme sujet l'histoire des forêts françaises.
0: C'est l'histoire des usages, l'histoire des pratiques, qu'est-ce que c'est, des politiques, qu'est-ce que c'est exactement l'histoire des forêts françaises ?
1: Alors tout d'abord pour moi c'est une passion, tout ce qui est lié au passé, parce que petit j'étais collectionneur de fossiles, passionné par l'archéologie, la géologie, etc. Et du coup j'ai retrouvé cela dans le métier. En passant, en véhiculant des messages sur l'histoire de la forêt française et des liens que créaient, que maintenaient les hommes à la forêt.
0: Et à partir de quand tu fais commencer ta conférence ou tes recherches ?
1: Alors, j'ai commencé la première conférence en 2024. Et j'ai dû en faire 4 ou 5 avec celle de hier qui s'est passée à l'Audève. Et voilà, ça a été un travail de longue haleine avec beaucoup de recherches biblio et puis d'observations, de témoignages d'anciens forestiers. Et j'ai compilé toutes ces informations pour exposer l'historique de la forêt depuis le néolithique.
0: Ah oui, donc tu remontes très tôt et tu vas jusqu'à la forêt moderne actuelle.
1: C'est ça, tout à fait, avec un état des lieux. Alors soit je laisse la parole à un collègue qui enchaîne avec la gestion actuelle. Ça a été le cas hier après-midi avec Laurent qui est à l'ONF dans le département de l'Hérault. Ou bien c'est moi qui fais la seconde partie, mais sur un temps plus réduit.
0: Et donc on comprend une passion pour la forêt qui date d'avant 2023 ou qui est venue à peu près en même temps ?
1: Alors, je pense que c'est une passion qui s'est développée. Enfin, je l'avais en moi, mais c'était pas aussi fort. Elle n'était pas aussi forte que maintenant. Et ça s'est fait juste après les années Covid. J'ai senti qu'il y avait un besoin de la part du public pour en savoir un peu plus sur la gestion. Et c'est là que j'ai approfondi mes recherches, j'ai affiné ma gestion pour partager auprès du public ce que forestiers nous faisons en forêt.
0: Parce que quel est ton métier ?
1: Alors moi je suis forestier, je gère des forêts publiques à l'ONF dans le département de l'Ariège. Et donc ce sont des forêts domaniales que nous gérons, des forêts communales également. Et mon métier c'est de surveiller les forêts dont nous avons la gestion, tout ce qui est foncier. Nous marquons des arbres pour les vendre dans le cadre des éclaircies de la forêt. Nous proposons aussi des animations auprès des scolaires, du grand public, adultes, avec la tenue de stand ou bien de conférences. Et puis il y a tout ce qui est lié à la biodiversité que nous prenons en compte dans la gestion avec des mesures de protection, des suivis.
0: Et pareil, des interventions

0: qu'elle est bien tombée. Et la salle était pleine. Je crois qu'il y avait 85 personnes et je pense que ouais, c'était plutôt réussi.
1: En tout cas, il y avait une grande attention dans le public, des questions ensuite. Les échanges avec le public, c'est important pour toi? De manière générale, je parle du public, hein, des usagers, on va dire.
0: Oui, oui, bien sûr. Et puis pour justement... au niveau interactif, nous avions apporté des plaquettes pour distribuer au public et nous avons appuyé nos présentations à l'aide d'outils du forestier et puis d'objets divers en bois notamment qu'on a fait circuler au cours de la conférence pour que les gens puissent avoir en face d'eux quelque chose, une présentation plutôt originale.
1: Oui, c'est important que les gens mettent des choses, des images concrètes et aient du concret autour de vos métiers de la gestion de la forêt.
0: C'est ça, d'où une présentation à partir de beaucoup de photos, de croquis, de tableaux, justement pour concrétiser ce que nous leur avons présenté. Et je pense que ça a été apprécié. Et cette formule sur l'histoire de la forêt, j'ai pas constaté que d'autres personnes le proposaient, du moins autour de moi ou dans la région, dans le détail et sur des faits importants.
1: Mais en tout cas, c'est vrai que c'est très intéressant d'avoir cette vision globale de la forêt et ensuite de pouvoir zoomer un peu sur le territoire qu'on connaît un peu tous. Hier, il y a eu pas mal de questions autour de la gestion. Qu'est-ce que c'est en général ce que les gens te disent après ces conférences, sur quoi est-ce qu'ils rebondissent, sur quoi est-ce qu'ils ont des questions souvent, toi qui tourne la conférence depuis un petit moment?
0: Alors il n'y a pas forcément des questions sur le passé lié à la forêt, c'est beaucoup de questions sur et maintenant, comment vous gérez la forêt en prenant en compte le changement climatique, les feux, les tempêtes, etc. Donc ça nous permet de justement d'exposer le présent, les actions en cours pour expliquer aux gens en fait ce qu'on fait.
1: Par exemple, des questions sur les effets de la tempête, des tempêtes qu'il y a eu cet hiver, c'est ça?
0: Oui, c'est ça, entre autres. Et puis, il y a eu d'importants incendies sur le pourtour méditerranéen au mois de juin-juillet de l'année 2025. Donc, c'est des faits qui ont été, des aléas qui ont été médiatisés. Bon, systématiquement, les questions se posent par rapport à ces événements-là. Voilà. Sachant qu'on a mis en place un mode de gestion pour exploiter les arbres de tempête, les arbres brûlés, pour faire place soit une forêt naturelle ou une forêt qui sera replantée.
1: Parce qu'en fait, ce que les gens réagissent quand ils voient des gros bouleversements dans leur paysage, peut-être pas forcément quotidien, mais dans leur paysage habituel, c'est ça? Des coupes blanches. Alors, est-ce que des coupes blanches existent encore? En tout cas, voilà, des coupes, des arbres qui tombent.
0: Depuis des milliers d'années, il y a eu des bouleversements qui soient naturels ou anthropiques. Donc la forêt, en fait, a été constamment modifiée, elle a évolué. Je pense qu'en savoir plus sur l'histoire, ça permet de comprendre pourquoi on a une forêt telle qu'elle est aujourd'hui. Et après, pour répondre à ta question, coupe blanche, c'est son synonyme, c'est la coupe à blanc, la coupe rase. On coupe tous les arbres sur une parcelle donnée. Donc en général, enfin, ce que je vois dans ma région, c'est lorsque les bois sont malades, sont attaqués. Donc pour éviter une perte économique, eh bien, on coupe tout pour transformer le bois tant qu'il est vert. Et puis après, bien sûr, on reboise la parcelle.
1: Donc c'est beaucoup de l'explication des changements, effectivement. Se replacer dans des longues durées permet aux gens de comprendre que les évolutions humaines ou non humaines, c'est naturel, c'est normal en tout cas, et que leur paysage qui change, leur forêt qui change, c'est aussi normal, quoi. Donc vous expliquez ça, ces changements surtout.
0: Oui, et puis ça fait, il y a toujours eu des perturbations en forêt. Il y a un coup de vent, par exemple, il y a un arbre qui tombe. Bon, c'est un peu ce qu'on fait en termes de gestion. Quand on coupe un arbre, on fait aussi une trouée pour faire la place à des arbres.

0: arbres de meilleure qualité ou des semis qui attendaient l'ouverture au niveau de la canopée. Donc c'est, on va dire que pour moi c'est pas choquant, sauf quand l'aléa détruit de grandes surfaces. Évidemment ça peut être traumatisant et salé pour la population.
1: Et pour vous aussi les forestiers, quand vous entrez dans la forêt après une tempête et qu'il y a la moitié des arbres par terre, vous aussi vous êtes quand même, j'imagine, affecté.
0: Oui, bien sûr. Après, je veux dire, on est forestier, on est sensible, puisque moi-même passionné, donc ça m'affecte, mais je me dis que la forêt a horreur du vide et il y aura toujours quelque chose qui poussera tout seul ou par la main humaine. Hein.
1: Les grandes dynamiques, ouais, voilà, des cycles de vie, des cycles de création. Pour revenir sur la pédagogie, est-ce que dans ta carrière de forestier, tu as senti des changements dans l'intérêt du public ou plus d'intérêt? Qu'est-ce qui s'est passé ces dernières années?
0: Je dirais que c'est juste après la crise Covid, j'ai constaté qu'il y avait un engouement de la part du public plus important par rapport à la nature. Je pense que c'était lié au fait, avec les restrictions, le couvre-feu, les gens ne pouvaient pas sortir. Je pense qu'ils se sont rapprochés de la forêt. Ça a été un moyen pour eux de penser justement le mal-être qu'ils avaient par rapport à l'enfermement. Et du coup, ils se sont intéressés à la gestion, à ce qu'on pratiquait, nous autres forestiers. Voilà, je pense qu'à ce moment-là, j'ai mis les bouchées doubles en matière d'activités liées à l'accueil avec des animations pour répondre aux multiples questions du public.
1: Donc une plus forte demande, c'est peut-être aussi venu du fait que on a beaucoup vu, tu sais, sur les réseaux sociaux, des images de la forêt, enfin de la nature en général, qui fonctionne sans l'homme. Tu sais, avec les animaux qu'on voyait dans les villes, le retour des oiseaux, tout le monde s'est beaucoup ému de ça. Est-ce que ce côté-là de sentir que la nature est au plus proche de nous, est-ce que c'est aussi quelque chose qui a amené les gens à se réintéresser?
0: Oui, je pense. Et puis en même temps, il y avait l'engouement, enfin l'attirance pour des gens pour développer le côté alimentaire, avec notamment l'agroforesterie. Et l'agroforesterie et la forêt sont quand même étroitement liés. La forêt sert de modèle pour l'agroforesterie. Du coup, il y a eu un lien, un autre lien, j'ai constaté. Et d'ailleurs, je pense que hier, dans la salle, à la conférence, il y avait beaucoup de jeunes personnes qui sont impliquées dans l'agroforesterie et qui maîtrisent bien le sujet lié aux arbres, à l'arboriculture et aussi à la forêt.
1: Un public plus averti peut-être.
0: Oui, c'est ça, par rapport à il y a quelques années. Puis je le ressens aussi au niveau des jeunes gens qui veulent se lancer dans les études pour justement pour découvrir le monde végétal et puis exercer un métier dans ce domaine-là, quoi.
1: En tout cas, ce que j'ai vu moi hier à la petite fête de l'arbre et depuis plusieurs années, c'est que ça a réuni quand même un public très vaste, très large, en âge et en intérêt. Il y a des gens qui sont déjà très spécialistes et puis il y a vraiment du grand public qui vient découvrir. T'as remarqué ça aussi?
0: Par rapport à ce que j'ai vécu, enfin, au travers de mes expériences, c'est assez polyvalent. Il y a des jeunes, des familles et puis des gens qui sont spécialisés dans le milieu de l'arbre. Et je trouve que c'est super d'échanger avec ces derniers, puisque ça permet d'apprendre de nouvelles informations, d'agrandir son réseau et puis de les retrouver à l'occasion d'événements assez conviviaux, quoi.
1: Voilà, donc du grand public et aussi des professionnels. Vous étiez assez nombreux aussi, professionnels de la forêt. Hier, il y avait une table ronde vers 11h, il me semble, et c'était que des professionnels de la forêt, de l'arbre, avec des regards différents. Est-ce que tu veux ajouter une dernière chose à ce sujet, sur la petite fête de l'arbre, ta passion ?
0: Bah, j'espère qu'elle va continuer. et puis à l'occasion, je pense que je reviendrai pour écouter les futurs conférenciers et profiter de la fête qui est très bien organisée et qui fait appel chaque fois à des professionnels très intéressants, qui sont passionnés, avec lesquels on peut discuter. Et je veux dire, c'est pas partout. Bon, ces événements commencent à se développer, mais c'est vrai que la petite fête de l'arbre à l'Audève, c'est quand même du haut niveau.
1: Merci beaucoup Laurent, ce sera transmis à Pays Arbres et à tous les bénévoles. Merci beaucoup.
0: Ouais, merci à toi, merci à la radio et merci à Pays Arbres surtout.

Si vous souhaitez en savoir plus sur l'association Paysarbre, son projet, ses actions, je vous conseille d'aller jeter un œil à leur site internet paysarbre.org ou bien de les suivre sur leurs réseaux sociaux. Il y a une page Facebook, un compte Instagram et un compte sur X. L'association dispose aussi d'une chaîne sur YouTube. Et à l'occasion des différentes petites fêtes de l'arbre, il y a des captations de conférences qui sont faites. Et donc vous pouvez les retrouver sur cette chaîne qui s'appelle Paysarbre, l'ODEV 7198. Par exemple, cette année donc, 2026, deux conférences ont été enregistrées. Celle de Jade Bruxo sur la génétique du poirier et celle de Clément Fleiss, les atouts de la greffe sur fruitier sauvage. Donc ça peut venir en complément de ces deux interviews que vous avez déjà rencontrées. Et j'imagine qu'en 2027, on pourra retrouver l'association et toutes ses idées. À l'ODEV, ils nous proposeront une nouvelle petite fête de l'arbre.

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Salut à tous, DJ René, Soul System, Axel à la technique, et puis ben une petite émission. Alors vous aviez peut-être vu, je devais être le 21 juin en début de matinée à la brasserie Baudil avec l'équipe Mansa Malte, Axel et Louis Poison. Mais au vu des chaleurs, ça a été un peu reporté au soir. Mais hélas, le soir, je mixais à Ibiza. Du coup, j'ai pas pu me joindre à mes collègues. Et voilà. Et du coup, j'avais quand même préparé un petit set de dimanche matin là pour démarrer la journée. Et je me suis dit, je vais pas me prendre la tête. Hein, c'est ce que je vais vous présenter aujourd'hui. Et on va démarrer direct. Un album essentiel, un double vinyle des Rolling Stones, Exile on Main Street. Ils l'ont enregistré dans une villa du sud de la France quand ils étaient des exilés fiscaux. Il a mis très très longtemps, mais tout cet album est incroyable. C'est un peu un hommage des Stones à toute la grande musique américaine, le blues, l'americana, le rhythm and blues, la soul. Il y a vraiment de tout dans cet album. Et le morceau qu'on va écouter pour démarrer ce soul système assez stonien, ma foi, Shake Your Hips.

Yes, vous la connaissez, c'est la King Bee, grand classique du blues que à peu près tout le monde a repris. Là, la version qu'on vient d'écouter, c'est l'original, rien que ça. Un harmoniciste qui s'appelle Slim Harpo, tiré d'un magnifique album qui s'appelle Raining in My Heart. Très très belle pochette psychédélique aussi. Et juste ce que j'ai oublié de dire, c'est que le morceau des Stones juste avant, Shake Your Hips, c'était aussi un morceau de l'harmoniciste Slim Harpo. Alors on continue avec des musiciens pas très connus, mais qui ont fait une grande histoire dans la musique afro-américaine. Et là, le gars qu'on va passer s'appelle Mickey Baker. Et Mickey Baker, il est juste guitariste, mais c'est un guitariste qui a été essentiel dans tous les séances studio du label Atlantic aux États-Unis. À l'époque où le label Atlantic vraiment dominait la musique américaine, pour dire les noms, Ike et Tina Turner, John Lee Hooker, Albert King, Big Joe Turner, B.B. King, mais aussi Aretha Franklin, Ray Charles, enfin voilà, John Hammond. C'était vraiment le label numéro un aux États-Unis, le plus classieux. Hein. Et ben, l'homme qu'on va écouter maintenant, ce guitariste, il a fait un album sous son nom. Et c'est un extrait, le mec donc, Mickey Baker, et le morceau Midnight.

Yes, les Rolling Stones, magnifique morceau Confessing the Blues, encore une reprise bien sûr. Et cet album des Stones, il a été enregistré carrément au studio Chess à Chicago, le principal studio du blues du nord des USA. Voilà, très très très très bon disque. On va rester avec les Rolling Stones, c'est parti pour on accélère le tempo quand même, hein, une reprise encore des Stones. Leur premier album, il y en avait des tonnes en fait, mais pas que des Afro-Américains aussi. Là c'est le mec s'appelle Dale Hawkins. Ce morceau, après, c'est Creedence Clearwater Revival qui l'a popularisé. Des talents repris. Ça s'appelle Suzy Q dans Soul System. Vas-y, Axel.

Hey, Jessie Mae Hemphill, je vous l'ai déjà passé celui-là, mais il y a longtemps. Label américain, c'est sorti en 2019, hein, c'est un vieux son, mais c'est tout récent. Le label américain s'appelle Big Legal Mess, très très joli nom. Et là, son album s'appelle Run Get My Shotgun. Et oui, la dame, elle se promène en camion avec son chien et son revolver. Donc, une dame avec un certain caractère, on dira. Voilà, c'est toujours Soul System, une petite programmation que j'aurais dû faire à Bodil pour démarrer la soirée dimanche dernier, mais la canicule en a voulu autrement. Alors on va continuer là, une dame, un fort caractère aussi, elle est d'origine haïtienne, elle jouait du violoncelle dans la rue à New York, et depuis quelques années elle s'est installée à la Nouvelle-Orléans, c'est Jessie Mae Hemphill avant, tous ces gens ont été redécouverts en fait par des petits labels ruraux, hein. Là c'est Music Maker qui a permis de la chanter, ben, Robert Finlay aussi est passé par Music Maker, tous ces gens là sont arrivés parce qu'il y a eu des activistes qui n'en avaient un peu rien à foutre du bénéfice, je dirais, qui allaient chercher des sons qui maintenant, ben, on les entend sur la planète entière, donc c'est bien. Et là, ben, la dame Leila Makala, une de nos favorites aussi dans Soul System, hein, est extrait d'un de ses plus beaux albums qui s'appelle Capitalist Blues, et le morceau Money is King.

Hey, Soul System sur Radio Pays d'Hérault et RPH Sud, et on a tout doucement coulissé depuis l'Isla Makala vers la Nouvelle-Orléans. Et je sais que notre ami Mansaman nous a fait un gombo de groove spécial Nouvelle-Orléans il y a pas longtemps. Là, je suis parti chercher des sons un peu plus anciens. Hein. Et lui, le bonhomme, là, il s'appelle... Ernie Cado et Mother-in-Law, un grand classique de là-bas. J'ai peu de choses, parce que là, je vous sors des disques où il n'y a vraiment pas grand-chose comme note de pochette. Donc, juste qui sont de la Nouvelle-Orléans. On va continuer, on va y rester quelques temps à la Nouvelle-Orléans. Extrait, alors, de peut-être une des plus belles compiles qui soit sortie. C'est Soul Jazz Record, bien sûr, qui l'a fait. New Orleans Funk, les Original Sound of Funk, des morceaux de 60 à 1975. Alors, aucune note de pochette, là. Le mec s'appelle Chuck Carbo. J'avais jamais entendu, mais Can I Be Your Squeeze?

Yes, I feel good too. Yeah, oh là là, monsieur Eddie Bo, toujours extrait de cette New Orleans funk. Eddie Bo, alors là, lui, il a jamais quitté la Nouvelle-Orléans quasiment. Il a eu 40 ceintures qui ont eu un gros succès là-bas. Et en fait, il y a une scène qui s'est développée là-bas, des gens qui sont jamais partis, qu'on a à peine vu dans d'autres pays, même aux États-Unis. Hein. Ils vivaient là-bas. Une fois, j'ai rencontré un groupe qui me raconte, je dis, mais c'est plus le même guitariste. Et le gars, Mastelaïla Makala, et puis elle me raconte, le guitariste, en fait, il a eu un job, c'est pour jouer dans la rue. Et en fait, il joue avec une femme dans la rue, quelques jours par semaine, et ils se font tellement de blé. Il se fait beaucoup plus de blé comme ça que d'argent, quoi, que de tourner en Europe et faire comme ça, parce qu'il y a vraiment, il y a la fête dans la rue à la Nouvelle-Orléans, et donc il y a des orchestres de rue, c'est classique, et les gens adorent donner des pourboires, et en fait il y a des gens qui gagnent tellement bien leur vie à la Nouvelle-Orléans qu'ils ont absolument aucune envie d'aller ailleurs, quoi, ce qui est très cool. Et voilà, un d'entre eux maintenant, alors lui c'est le premier, hein, je crois que c'est le premier bonhomme à être sorti de la Nouvelle-Orléans, enfin pas sorti vraiment, mais découvert. C'est d'ailleurs des Français carrément qui l'ont vraiment lancé dans le, je dirais, au milieu des autres labels et musiciens. C'est Professeur Longuerre. C'est un pianiste. Ça a été un peu, il y avait Fats Domino et Professeur Longuerre. C'est les deux premiers en fait à avoir mis la Nouvelle-Orléans. Après Louis Armstrong bien sûr, hein, mais en sortant du jazz, à avoir mis la Nouvelle-Orléans sur la carte des musiques. Et là, je vais vous faire écouter Alors, je vous mets les pochettes aussi, bien sûr, comme d'habitude, sur le site, hein, et sur le podcast, hein, sur rphfm.org. L'album s'appelle Crawfish Fiesta. Elle est très, très belle. Et il y a Dr. John, carrément, qui commençait, parmi ses premiers enregistrements de Dr. John, qui joue là avec son maître, hein, Professeur Longuerre, le morceau Wolota Loving.

à production immaculée, un énorme disque, Thousand Night, et le bonhomme encore à la Nouvelle-Orléans, Alain Toussaint. Alors Alain Toussaint, pareil, pianiste, hein, quoi, il y en a eu quand même une rabanelle de grands pianistes à la Nouvelle-Orléans, mais en plus lui il était producteur, en fait tous les tubes de la Nouvelle-Orléans il était derrière. Il a aussi, comment dire, bah, les Neville Brothers, hein, tout simplement, il les a produits, enfin voilà, il a eu beaucoup de tubes. Il est décédé il n'y a pas très longtemps. Dernier album qu'il a fait, c'était un solo piano enregistré à New York, absolument magnifique. Ça devait être dans les années 2017-2018. Enfin voilà, un très très grand de la Nouvelle-Orléans, respecté par absolument tout le monde. Et cet album, à un moment, était très dur à trouver, même sur les réseaux sociaux, enfin sur les comment on appelle ça, je sais même plus, tellement ça m'énerve, sur les plateformes, voilà. Thousand Night, Alain Toussaint. Et du coup, bon, on va passer un truc, mais alors je crois que c'est encore... encore un Alain Toussaint, un extrait de Thousand Night, justement. Le morceau s'appelle Last Train. On est à la Nouvelle-Orléans, on y reste.

Ah, mais vous vous dites pas, mais il a pas déjà passé celui-là la semaine dernière? Eh ben si, eh ben si. Je vous avais promis qu'on allait reparler de ce Bobby Charles, Last Train to Memphis, hommage à la ville de Memphis et à Elvis Presley. Bon là, on a quitté la Nouvelle-Orléans, mais on n'en est pas loin. Mais vous inquiétez pas, on va retourner dans le Bayou. Mais avant, je vais vous raconter une petite histoire sur Bobby Charles quand même. Parce que il a commencé sa carrière en fait à 17 ans. À 17 ans, il a écrit une chanson. Voilà, qui a sorti en 45 tours, qui n'a pas eu grand succès. Mais après, il a commencé à écrire pour d'autres. Et en fait, ça a été le principal de son boulot. Et le truc, c'est que cette chanson qu'il a écrite, c'était l'époque du rock'n'roll qui naissait. Bill Haley et ses Comets avaient sorti Round Around the Clock, premier succès du rock blanc, hein, soyons clairs. Hein, le rock'n'roll noir existait déjà, mais là, le rock blanc, c'est-à-dire destiné à tout le monde aux États-Unis. Et puis, ben, au moment où il décide de Bill Haley décide de sortir son second 45 tours, ben, il est allé chercher cette chanson. Elle a été aussi numéro 1 dans le monde entier. Tous les anciens la connaissent. Elle s'appelle See You Later, Alligator. Mais vous allez écouter cette version tout à fait, alors, du sud des États-Unis, de la Nouvelle-Orléans. Là, il y a tout le sud des États-Unis dans cette version que je trouve vraiment supérieure à l'original. Ben, fait par un petit bonhomme de 17 ans qui sortait son premier 45 tours. See You Later, Alligator.

Ah yes, magnifique disque, magnifique Chouchou Boogie, c'est la face B d'un 45 tours de Clifton Chenier. Alors une superbe série d'albums enregistrés à la Nouvelle-Orléans, dans le Bayou, près de Bâton Rouge, dans tous ces coins-là. C'était Philippe Rowe pour Barclay. Barclay avait découvert, ils ont découvert les Wild Manuelas, ils ont fait sortir des albums, et à ce moment-là, c'est carrément un label français, Barclay, c'est quand même un des plus gros, et ils sont allés là-bas enregistrer plein d'albums, et ils ont pris un dessinateur qui s'appelait Jean Verne, qui dessinait dans Pilote, pour faire les pochettes. Elles sont juste toutes magnifiques. Il y a un professeur Languerre, un Alain Toussaint, enfin voilà, il y a un tas de grands noms, et là, bien sûr, le roi du Zydeco, hein, l'accord Clifton Chenier. On va rester dans le Zydeco. Le Zydeco, c'est la musique cajun. La musique cajun, c'était plutôt pour les rednecks blancs des bayous. L'équivalent afro-américain, c'est le Zydeco. Et on va écouter alors une grande star là-bas, décédée il y a vraiment pas longtemps, mais que je sais même pas s'il est venu en France. Il s'appelle Bugwhite Zydeco et le morceau c'est Yaya.

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1: Et un petit Willy DeVille pour finir cette semaine, l'avant-dernière de la saison. Allez, merci Axel et à la semaine prochaine.
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1: Et bonsoir à toutes et à tous. Bienvenue dans cette nouvelle émission de Vivre la nuit. Je suis avec une animatrice de prestige.
2: Bonjour.
1: Qui nous fait tomber la tête dès qu'elle parle. Oh oui.
2: Je suis pas sûre de ça. Enfin, gardez-la votre tête quand même. On en a un petit peu besoin là.
1: On va en avoir besoin pendant cette heure chaud chaud chaud.
2: Est-ce que moi aussi je dois parler loin de mon micro comme ça ou il faut que je parle en face du coup? Qu'est-ce qu'on fait?
1: C'est ça, je fais du rendez-vous avec le micro. Je viens à droite, je viens à gauche. Non, voilà, c'est pour okay. Tester toutes les limites de
2: moi,
1: la péricarie.
2: Je suis plus là. Je suis partie et je suis revenue.
1: Elle est là. Ouais.
2: Bon, c'est la deuxième fois que tu me fais venir dans ton émission.
1: Tout à fait. Troisième même, on pourrait dire.
2: Troisième.
1: On a fait
2: c'est vrai.
1: Le trip hop, en effet. Made in house, made in old school. On a et bien sûr et puis sur les bonnes nouvelles et musique de film aussi.
2: Non, on n'a pas fait ça. Non. Je te l'ai proposé plusieurs fois, mais t'as jamais voulu. Je sais pas pourquoi.
1: Un jour. Et voilà, et en plus, c'est la dernière émission de l'été avant la grille d'été, quoi.
2: Bah oui, j'ai grand honneur de clôturer ta saison, c'est ça?
1: Eh oui, une belle saison.
2: Bravo à toi.
1: Tous ceux qui sont passés à la radio. On remercie les bénévoles, les invités, les artistes, les gens de l'associatif et tellement.
2: Et tous tes invités qui sont venus te voir.
1: C'est ça, merci, vous êtes trop chou. Franchement, c'est cool. Voilà, même quand c'est à l'arrache et que je les appelle à minuit et tout.
2: Tu devrais un jour faire une émission où tu réinvites tous les gens que tu as invités dans l'année, tous en même temps, là, autour de la table.
1: Le gros bordel,
2: ouais. Ce serait sympa.
1: Ouais, de fait, une sorte de.
2: Très chaud, je pense. D'ailleurs, je sais pas si ça

0: remarqué, mais il fait un peu chaud.
1: Ah oui, il fait bien chaud. Il fait bien chaud, on crame. Donc voilà, donc si des fois on dit des trucs qu'on sait plus trop ce qu'on dit, c'est pas notre faute, c'est le soleil qui nous tape sur la gueule.
0: Non.
1: Voilà, oui, c'est vrai qu'une grande tambouille d'invités un jour. Mais on avait aussi ce fantasme avec Maëva un jour de faire une nocturne.
0: Ah oui, c'est vrai.
1: Qui sait.
0: Peut-être un jour, hein.
1: Voilà.
0: On sait pas.
1: Un 10h, 6h du matin.
0: Oui. Mais bon, du coup, moi, c'est un peu émouvant cette émission parce que c'est un peu une de mes dernières émissions à RPH, oh. Puisque je vais quitter mon poste ici à la radio. Et donc, voilà, je suis ravie que tu m'aies proposé de prendre le micro un petit peu pour une des dernières fois, quoi. Bon, il me reste encore 2-3 émissions à finir ici quand même. Et puis, on a un bon début d'été quand même assez chargé à la radio. C'est l'instant autopromo.
1: Ok, autopromo. Alors cet été, on va commencer avec le 10 juillet à la Grange Bouillon Cube de Cause de la Selle. Vous savez, c'est les soirées, on donne tout, on mouille la chemise et on se laisse aller complètement pour une édition plus qui sera dark sur le thème de la dubstep. Avec notamment Charlie Cut, Hello Bel Oiseau, Axel Savage et bien d'autres.
0: Et ouais, on est trop bien à la Grange, hein, chaque année, on nous accueille trop bien, l'ambiance est bonne.
1: Ah ouais,
0: on a y aller.
1: Ouais, franchement, voilà, ils font des concerts tous les vendredis soirs, c'est un régal, ils sont ouverts, ils sont sympas, voilà. Tu peux te poser tranquille dans le parc, il y a le parking pour venir vous poser et amortir cette soirée avec vos copains. Voilà, c'est jusqu'à 2h, je crois. Et franchement, à chaque fois, c'est le feu, et là, on sort les gros caissons, encore une fois. On va ressortir aussi des gros caissons à la scène de Besson pour le concert de Queen Omega, Diva. Tu la connais un peu, toi, Maëva?
0: Pas vraiment, non. Je l'ai découverte quand Axel nous en a un peu parlé à la radio. J'ai vu qu'elle était en tournée, là, qu'elle avait fait des concerts un petit peu. Donc je suis allée un peu voir et c'est vrai que ça a l'air plutôt pas mal. Ça a l'air hot.
1: Ça a l'air hot, pour reprendre les mots de Axel. Oh, c'est hot. C'est pas un travail de fucking amateurs. Et voilà, elle sera accompagnée aussi de Ruth Sivouriz et de Axel aussi, je crois. Voilà pour un petit set jungle et en même temps Queen Omega, voilà, en live et suivi d'un sound system aussi, donc ça c'est trop beau. Ça tombera le 13 juillet je crois et juste après va commencer le festival Résurgence avec la guinguette.
0: Et oui, venez nous voir.
1: Voilà, venez voir des coups, venez nous voir en train de suer.
0: Suer
1: pour vous et de servir des bières avec le sourire et le panache, mais sans panacher.
0: Non, c'est chouette quand même de pouvoir sortir un petit peu du studio comme ça et de proposer des concerts, du son, un bar, des ateliers. On se régale.
1: Et voilà. Et venir parler à Maëva et lui dire qu'elle a fait un super travail.
0: Venir parler à Samuel et lui dire que vous avez écouté tous les mercredis soirs son émission toute l'année en direct. Avec parfois des débuts assez étonnants d'émission. Des fins un peu coupées. Mais toujours de la bonne humeur. Ça résume bien, non?
1: Ah, c'est très très beau. C'est très très beau. Oui, merci d'écouter les foufous, les fifous. Voilà, et on reviendra après en septembre avec plein de nouveaux invités. Et des concepts toujours plus fous, ouais. Et c'est un jour spécial parce que c'est aussi l'anniversaire de Maëva.
0: C'est ma fête, quoi, aujourd'hui, là.
1: C'est ta fête c'est ta fête.
0: Et oui, et du coup, je vous pose de la musique dans cette émission. Mais vu que tu ne m'as donné aucun thème, j'ai dû me débrouiller comme une grande. Et alors partir de zéro, c'est compliqué parce qu'il faut faire une sélection, quoi. Il faut soi-même s'auto-contrôler, s'auto-donner un thème pour savoir dans quelle direction partir. Et du coup, vu qu'il fait chaud, je suis partie sur une petite sélection rafraîchissante. Ça te parle ou pas?
1: Ah, très très bien. Ah, très très bien.
0: Là, tu vas sortir à la fin de l'heure, tu vas être refroidi, quoi. Mais attention, ça veut pas dire que je vais casser l'ambiance. Hein.
1: Ah, bien. Ah, malin, qui se coule.
0: Bon, on va pas mal voyager, honnêtement. On va aller dans quelques pays et puis on va un peu rigoler, j'espère. Enfin, ouais. Voilà. Et puis après, j'ai de la musique en plus aussi, à la fin, pour faire la fête.
1: Bah parfait.
0: Voilà. Est-ce que t'es prêt? Est-ce que t'as les sons sous les doigts?
1: Je les ai sous la main.
0: Sous la main. Ah,
1: voilà, sans vous connecter.
0: Allez, ben je viens de regarder la météo au Caire et il fait 37.
1: Allez.
0: À peu près comme chez nous finalement. Du coup, on va commencer avec un morceau de Hamid El Shaïri. Donc c'est un morceau qui date des années 90. Il y a pas mal de morceaux des années 90, bizarre. Et qui s'appelle Ouda. je sais pas si tu l'as. Et alors ce morceau, moi je le vois un petit peu, alors c'est vraiment du ressenti, hein, peut-être que vous allez pas ressentir la même chose, mais en tout cas moi je le vois comme une petite balade, un chant, il chante comme du vent un petit peu, enfin voilà, c'est une petite brise, et ça parle pas mal de... On va pas se mentir, ça parle un petit peu d'amour, hein, voilà, ça revient quelques fois, mais on parle aussi de voyage, de nuit, voilà, de sable. Donc voilà, j'espère que ce vent va un petit peu vous rafraîchir.

0: Allez, Walel Maeva.
1: Écoute. Ouais, voilà, c'est mignon, on commence un petit peu l'émission en douceur avec cette petite balade. Je sais pas, moi je trouve qu'il chante comme le vent, je sais pas comment l'expliquer, écoutez, c'est mon interprétation. Voilà, et du coup on va rester un petit peu sur cette lancée d'été chaud, mais quand même un peu chill, où on va un petit peu se détendre, on va parler un petit peu d'amour, hein, comme ça au moins c'est fait dès le début, après on n'en parle plus. Avec Coco.
0: Oui.
1: Ah, je t'ai déjà fait écouter ce son. Alors, Coco, c'est un Mexicain qui a fait cette chanson d'amour qui s'appelle Summertime, pas du tout rafraîchissante, mais on va dire qu'on se rafraîchit grâce à l'amour. Et il chante avec un rappeur qui s'appelle G-Quest. C'est un morceau qui est assez ancien, depuis le temps il a fait plein de nouvelles choses, mais voilà, c'est plutôt récent. Et puis voilà, Summertime.

0: Ah, merci pour ce morceau. Voilà. L'amour qui nous défonce naturellement.
1: C'est, ouais, tu sais, c'est les morceaux. Je sais pas pourquoi, mais j'ai bloqué sur ce titre il y a quelques années, là, et je sais pas, il me détend. Il me met bien. Oh, voilà.
0: Oh. Voilà, il y a de l'amour dans l'air, quoi.
1: C'est ça.
0: Get high with love.
1: Ouais. Bon, ça donne un petit peu chaud l'amour. Du coup, qu'est-ce qu'on pourrait faire pour changer un peu d'atmosphère et se rafraîchir un petit peu? On pourrait aller, par exemple, à la mer ou à la plage.
0: Oh,
1: ah, mais c'est original.
0: On va aller au Gros Dieu Roi.
1: Bon, il y a plus près comme plage. Il y a même le lac du Salagou. Hein. Mais pas de chanson sélectionnée pour ma part sur le lac du Salagou, bien qu'il doit exister des chansons qui parlent du lac du Salagou.
0: Ma goutte au Salagou.
1: Non, je la connais pas celle-là. Du coup, qu'est-ce qu'on va faire? On va partir au bord de la mer. Est-ce que toi, quand tu pars en vacances au bord de la mer, tu vis quelle vie, quoi? Est-ce que tu loues un hôtel, tu bois des coups en terrasse, t'es dans quel état d'esprit financier?
0: Jean Bombeur, 8-6.
1: La glacière?
0: La glacière. Simple.
1: Oh là là, t'es simple comme Michel Jonas. Parce que oui, il y a un morceau qui parle exactement de ça. Quand tu pars en vacances au bord de l'eau, mais que voilà, t'es pas très riche, t'as pas beaucoup d'argent. Et du coup, quand t'es enfant et que tu vis ça avec ta famille, ben voilà, tu te souviens de ces vacances-là qui sont pas exactement comme celles des autres vacanciers que tu peux croiser. Donc le morceau, c'est Les Vacances au bord de la mer. Je pense que vous le connaissez peut-être. Donc de Michel Jonas.

0: Ça va? Vous êtes toujours là? Vous êtes toujours avec nous?
1: Si c'est des glaces à l'eau, avec Michel Jonas.
0: Non, mais c'est la morale. C'est quoi la morale de tout ça? C'est qu'on n'a pas besoin de dépenser des milliers et des cents pour passer des vacances avec sa famille, avec ses amis, avec sa famille de cœur, avec les gens qu'on a choisis. Faisons les choses simples.
1: Oui, il y en a peut-être aussi dans leur voiture, en effet, qui sont en train de partir vers la leur, vers la mer, pour aller voir le coucher de soleil.
0: Bah oui, ça c'est gratuit.
1: Et ça c'est gratuit.
0: Tout
1: main
0: à
1: dans
0: fait.
1: La main, quelques cacahuètes, un petit spritz, et voilà.
0: Bah ouais. Bon, si on parle de musique de mer, forcément, il y a un style de musique qui vient en direct. Si tu parles de vagues de mer et tout ça, tu penses à quoi?
1: En groupe de musique, les Beach
0: non,
1: Boys.
0: Non, mais il est trop fort. Mais waouh. Mais tu lis dans mon esprit.
1: Mer, plage.
0: Comment
1: beach,
0: tu fais?
1: Beach.
0: Non, on va pas tout mélanger. Du coup, bah oui, obligatoire pour se rafraîchir là un peu. On s'imagine dans l'eau avec des éclaboussures et tout ça. On se rafraîchit avec Cool Water des Beach Boys.
1: Cool Water. Cool.

0: Et j'ai vu au moins 3 levées de sourcils hein, de la part de Samuel sur ce morceau. Perplexe.
1: Je m'interroge comment a été composé ce morceau, en effet. Une sorte de desert session à Trouville, où ils ont pris quelques... Parce qu'on les voit en train de se noyer, de faire des bulles.
0: Bah, ils sont sous l'eau, quoi. Je vois pas où est le problème.
1: Brian Eno qui se tape un trip sous-marin.
0: Bah ouais. Enfin, quand t'as chaud, tu vas dans l'eau.
1: Non, mais c'est curieux. Ils avaient peut-être une grande baignoire où ils étaient tous ensemble dans le groupe. Oui, je m'interroge. J'aimerais en savoir plus.
0: Eh ben alors, autant sur le morceau suivant, j'ai des explications sur comment il a été enregistré. Autant sur celui-là, j'avoue que j'ai pas cherché. Donc, mais je peux le faire si tu veux pour la suite.
1: Voilà, suite, voilà.
0: Pour t'en dire un petit peu plus.
1: Circonstances sur ce son expérimental et en même temps vrai de l'été. Qui est la cible de ce morceau?
0: Eh ben, c'est vous qui venez de l'écouter. C'est si vous l'avez entendu jusqu'au bout, bravo à vous.
1: Voilà,
0: et merci d'être avec nous.
1: Ouais, donc un titre sobrement intitulé Cool Cool Water, ou l'eau c'est cool cool.
0: Bah ouais, c'est froid quoi.
1: C'est clair, on en a besoin.
0: Allez, petite transition toute facile. Il y a quelques jours est sorti le nouvel album de Ron qui s'appelle Megaptera. Et alors forcément il était allé chercher des sons dans l'eau hein, vu que c'est un peu la thématique de l'émission, enfin en tout cas là où on en est dans cette émission. Et c'est un truc qui va un petit peu plus loin que ça, puisque il est allé au large de l'île de la Réunion. Il a embarqué avec des scientifiques pour essayer de faire écouter à la base de la musique aux baleines et voir s'il y avait un dialogue qui se mettait en place. Et suite à ça, bah forcément, il en a retiré des sons et il en a fait un album, évidemment. Et il a également sorti un film qui s'appelle La baleine et le musicien, qui est sorti mi-juin, là, et qui raconte donc ce voyage, cette expérience, cette tentative de communication entre l'homme et l'animal. Du coup, on va écouter un titre de ce nouvel album qui s'appelle Verba Aliena, et où on entend un petit peu au début, et ensuite, forcément, Ron va le modifier, mais voilà, on entend les sons des cétacés qu'il a croisés pendant cette expérience.

0: On dirait nos ventres quand on a faim.
1: C'est pas sympa pour les baleines. Parce que c'est mieux que ça quand même. Donc voilà, ce titre, en fait, tout l'album part un petit peu de ce concept-là, quoi. Voilà, des bruits qu'il a récoltés sur place. Et voilà, donc c'est Megap Terra. Il est sorti là le 17 ou le 18 juin. Donc c'est tout frais.
0: Ah, oh, c'est classe. Et moi aussi, ben, quand mon album Des bruits de ventre sortira,
1: on a hâte de l'entendre.
0: Ça va être beau, ça va être un peu art-tech et pas mal du tout, quoi.
1: Ok.
0: Je suis allé partout parcouru pour voir tous les gens qui avaient faim.
1: J'ai mis mon
0: micro au plus près de leur ventre.
1: Intéressant. T'as essayé de communiquer avec l'estomac des gens que t'as rencontrés pendant ton périple.
0: Exactement, parce qu'on dit que c'est un deuxième cerveau et il y a eu des moments où j'ai pu comprendre, j'ai pu déceler quelques mots par-ci par-là, en mode câlin, amour, éloigne-toi ou reste avec moi. Voilà,
1: le film sort bientôt.
0: Voilà, c'est en préparation aussi pour avoir un peu plus d'expérience en 3D.
1: On a hâte.
0: Magnifique. Directement le ventre.
1: Très très beau, bravo.
0: Merci.
1: Du coup, bah écoute, on va enchaîner sur les sons de baleine, puisqu'il y a pas mal d'artistes musicaux ou des films dont les bandes originales font appel au son des baleines. Et le deuxième que j'ai sélectionné, il y en aura juste deux, c'est celui de Mr. Scruff qui s'appelle Shantytown. Et alors, lui, il est rigolo, après, bon, voilà, parce que en fait, il a utilisé beaucoup de samples. Principalement anglais, qui proviennent de dessins animés, de séries pour les enfants. Donc par exemple, il y a un extrait de, je sais pas si tu vois ce que c'est, Thomas and the Tank Engine. Thomas et ses amis, le train, une vieille série pour les enfants des années 80 avec un train avec un visage qui arrive.
0: Ah ouh là là.
1: Tu vois ce genre d'esthétisme? Ouais, ça fait un peu flipper. Et ben du coup, il y a Thomas va à la pêche, donc un épisode ou un film, je sais même pas, où il a extrait des dialogues de ce genre de programme. Donc il y a plein de comédiens des années 60 que l'on va entendre, etc. Et c'est en rapport avec le son des baleines. Donc ça s'appelle Shantytown.
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4: Il y en a des bulles dans cette émission. Hein. Bon voilà, l'esthétique un peu de ces morceaux faits avec des samples de films, ça rappelle un peu Cinématique Orchestra, tout cet univers un peu voilà, d'instrumental avec des samples de films. Moi j'aime bien, mais c'est vrai qu'objectivement ça peut être un peu particulier. Mais bon, ça n'a pas vieilli, ça fait toujours autant plaisir en tout cas. J'espère que vous avez apprécié quand même tous ces bruits de bulles et de baleines. Et voilà, est-ce que t'es prêt à continuer Samuel ?
5: Oui, repartons dans la mer, dans les fonds marins.
4: Allez, mais la transition va pas être là-dessus, la transition elle va être sur les clips. Parce que je sais pas si toi, est-ce que t'as eu une période où tu regardais beaucoup de clips ?
5: Ah, biberonné au clip, hein ?
4: Mais oui.
5: Génération MTV, ouais, je...
4: Voilà, donc
5: oh, tu... M6 Fan 2...
4: M6 fan 2.
5: Génération fan 2. Ça fait moins tout de suite.
4: Oui, ça fait un peu moins américain. Mais oui, du coup, il y a vraiment eu, je trouve, un âge d'or du clip où ça revient un peu. Il y a des esthétiques de fou là, qui reviennent sur des magnifiques clips qui sont très, très bien préparés, qui proposent des univers vraiment incroyables, des mini-films, quoi. Et effectivement, quand à l'époque on grandissait en regardant des clips, y en a certains qui nous ont marqués. Et quand j'ai réfléchi dans ma tête et je me suis dit, attends, un clip avec de l'eau, et ben malheureusement pour vous, j'ai pensé à Sum 41. Je suis désolée, toutes mes excuses, puisque je sais pas si tu te rappelles de ce clip, mais on est aux États-Unis, probablement la Californie ou un truc du genre, et le groupe est en train de chanter dans une piscine vide. Sous le cagnard, hein, il fait méga, enfin ils ont l'air d'avoir très chaud, mais à côté de cela se déroule un concours de plongeon. Et donc ils affrontent les membres du groupe qui ne savent pas du tout plonger. Hein. Eux, voilà, ils ont des gros jeans larges et des cheveux en pique. Et ils affrontent du coup une équipe de plongeurs avec des mini slips. Et bien évidemment, la fin sera favorable pour nos chanteurs et musiciens préférés. Donc ce clip, je vais pas vous le passer parce que vous allez seulement l'entendre. Mais en vrai, ça rappelle des souvenirs et ça fait plaisir. Donc c'est In Too Deep. De Sum 41. Essayez de repenser au clip si vous l'avez vu. Si vous l'avez pas vu, ben voilà, imaginez les images. On est sur du gros soleil, sur de la piscine, sur des gens qui font des plongeons, des jurys qui mettent des notes avec voilà, devant du public, un public en folie et un groupe qui envoie du pâté, quoi.

0: Ah ça, ça replonge dans les années 2000. Hé, hey, petite baleine là, qui revient là. Mais non, c'est pas ton tour. Repars dans l'océan. Bon voilà, c'était le petit saut dans le passé. Mais c'est fou parce que à l'époque, c'est sorti en 2001, du coup on a regardé pendant la musique. Je sais pas, tu te rappelles de ce morceau?
1: Oui,
0: ah, tu t'en souviens? Quand je l'écoutais, j'avais l'impression que c'était de la musique extrême, tu vois, que c'était voilà, violent, fort, c'était la folie, c'était le dawa et tout. Et en fait, maintenant quand je la réécoute, je me dis, bah, ça va quand même, c'est tranquille.
1: Ouais. La guitare électrique, quand même, il y a un solo.
0: Il y a la guitare électrique.
1: C'est méchant. Ça sent fort.
0: Mais ouais.
1: Oui, c'était toute la phase, en effet, des clips de piscine sans eau.
0: C'est ça.
1: Avec des jeunes qui font du rock dessus sur leur piscine, et plein de jeunes qui arrivent.
0: Et c'est la fête.
1: Et c'est la fête. Et
0: ils
1: font du beer pong, mais sans la table de ping-pong.
0: Mais bon, voilà, après, forcément, j'y apporte. Pour moi, ça représente notre enfance, puisqu'on a le même âge. Donc, forcément, voilà, on n'est pas très objectif sur le son, parce que ça nous rappelle cette période des années 2000, tout début des années 2000. Donc, voilà, objectivement, je sais pas trop ce qu'on peut penser du son, en toute voilà, objectivité. Mais bon, hein, on est sur la thématique de l'eau, c'est ma sélection, donc, fait plaisir. Est-ce que tu pourrais chercher le son super secret que tu voulais chercher,
1: ouais,
0: pendant
1: ouais.
0: que je raconte juste ce qu'on va écouter après? Vu qu'on est sur la fête, ce que tu disais, des jeunes qui se retrouvent pour faire la fête, etc., on va aller en Australie. Alors là, j'ai pas forcément de thématique, enfin de lien, de transition avec la fraîcheur, mis à part que faire la fête, ça nous fait oublier qu'il fait chaud. Je sais pas, ça marche comme transition ou pas?
1: Oui.
0: Tu valides?
1: Très bien.
0: Du coup, on va écouter un groupe qui vient d'Australie, qui s'appelle The Bennies. Et là, ils fêtent, je crois, les 20 ans de ce morceau-là, en ce moment, qui s'appelle Party Machine, machine de fête. Donc là, c'est vraiment, on oublie tout, on a chaud, on transpire, on s'en fiche, c'est la fiesta avant tout. Et ça fera une belle suite après Sum 41, donc avec les Bennies.

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1: Ah, c'est les rois de la fête. Hein. Les rois de la fête, voilà, 10 ans qu'est sorti ce morceau. Voilà, j'ai vu la dernière fois qu'ils publiaient un petit anniversaire de leur album Wisdom Machine, je crois qu'il s'appelle, cet album australien. Ça, on est encore plus chaud, je crois. Mais j'ai raté, en fait, ma sélection. Hein, ça y est, c'est parti en cacahuète à la fin. Mais on n'a pas encore terminé. On va rester sur cet esprit de fête pour oublier qu'il fait trop chaud. Bah ouais. Dans un autre style, qui est peut-être parfois un peu plus proche de celui qu'on passe des fois, nous, avec la radio, grâce aux soirées Sound System, puisqu'on va écouter le Sound System des Écossais, Mungo's Hi-Fi, qu'on fait des choses avec Charlie P, qu'on aime beaucoup. Je sais que toi aussi, Samuel, tu l'aimes beaucoup.
2: Voilà.
1: On
2: comprend pas toujours ce qu'ils disent, ça, je l'adore.
1: On peut chanter sans du tout savoir du tout ce qu'on raconte, ça nous fait plaisir. Charlie P, que j'avais vu en live à 40. Dans l'Hérault, grâce à Travel Sound, et franchement, c'était top, vraiment excellent comme gars.
2: Oui, Travel Sound qui sera à Monoblé le 4 juillet. Vas-y.
1: Allez, petite promo. Oh là là, mais t'as un agenda humain, toi.
2: Agenda humain, c'est clair.
1: Tout à fait. Et du coup, bah, on va s'écouter Skilip.
2: Skibidi, ça porte bien son nom.

0: Skibidi bidip. Charlie P et Mungo's Hi-Fi, voilà. Ça date un petit peu aussi, mais on ne s'en lasse pas.
1: On ne s'en lasse pas.
0: Voilà, ben on a complètement perdu le thème, mais on va le retrouver un petit peu avec la fin de l'émission.
1: Oui.
0: N'est-ce pas, Samuel?
1: Tout à fait, pour replonger dans les fonds marins.
0: Bah oui, dans les fonds marins et même jusque dans l'espace. Alors, est-ce que vous voyez où on va en venir? Devinette.
1: Voilà, on vous entend, Oh, qu'est-ce que c'est?
0: Alors, ça, si on vous dit dauphin qui quitte la Terre et qui partent dans l'espace.
1: H2G2. Le guide du voyageur intergalactique.
0: Allez, et oui.
1: Une série de romans en plusieurs tomes.
0: C'est ça.
1: Et voilà. Et vont-ils atteindre le dernier restaurant avant la fin du monde?
0: tu mélanges un peu tout là, non?
1: Non, c'était pas aussi. Il me semble qu'il y a ça dans le livre, qu'à la fin ils vont. Non, c'est pas ça.
0: Ah, tu confonds avec la Cornetto trilogie là.
1: Ah, non, parce qu'il y a ça, mais aussi dans le livre, hein, il me semble. Non, ils vont jusqu'au bout de la galaxie pour atteindre le dernier bar. Mais on a fait un grand hommage aussi à.
0: Bah écoute,
1: Cornetto trilogie.
0: Dès qu'il peut le placer, il le place.
1: On va à Winchester.
0: Franchement, honnêtement, je me rappelle pas. J'ai lu seulement le premier tome, donc après, peut-être que c'est dans la suite. Et j'ai vu le film quelques fois aussi, et je me souviens qu'ils sont effectivement au début dans un café, mais je ne me souviens pas de la recherche d'un bar.
1: Après ça y va, okay. Les derniers du dernier, ils vont jusqu'au bout de la galaxie. Je crois que j'ai pas lu.
0: Bon, ben, il faudra le lire, voilà, cet été, au bord de la mer, là, hop, on va se faire la trilogie. Non, combien t'as dit, il y en a 4, 5
1: Je crois qu'il y en a 6, 7 même. Hein.
0: Ah ouais, autant que ça, puis
1: 6, 7 de petits bouquins, ouais. Oh.
0: Mais j'en ai lu un, j'avais l'impression que j'étais allé loin, mais ouais. Pas du tout, en fait. Bon, ok. Allez, donc c'est H2G2, le guide du voyageur galactique, et pour vous illustrer la scène en question, voilà, ce sont les dauphins qui chantent une chanson aux humains. Pour les remercier de leur avoir donné du poisson, mais maintenant, ils se barrent, quoi. Ça suffit. La Terre, ça va pas très bien. Bon, après, voilà, on va pas trop expliquer tout le film et tout ça, mais bon, faut quitter la Terre. Et du coup, on remercie quand même pour le poisson. Et puis, à la prochaine, bye bye.
1: Voilà, et on remercie aussi nos éditrices auditeurs. Je vais te garder quand même un peu plus longtemps que le direct pour qu'on puisse quand même se faire une vraie conclusion. Mais voilà, ce sera pour la rediffusion.
0: C'est le bonus.
1: Entre nous.
0: C'est le bonus quand même. C'est quand la rediffusion, Samuel?
1: C'est vendredi à 22h.
0: D'accord.
1: Vous rentrez ou vous allez en soirée? Voilà, parce que.
0: Je sais pas trop si j'ai fait la meilleure programmation pour partir en soirée là quand même. Hein. J'avais pas prévu ça comme ça, quoi. Mais en tout cas, merci de m'avoir invité. Merci à vous de m'avoir écouté. Enfin voilà, j'espère que ça vous a quand même plu, fait sourire et que vous avez pris du plaisir à écouter ces sons. Et voilà. Hein. Voilà, merci pour le poisson et puis au revoir.
1: C'est dur. On revient après. Vous pourrez retrouver cette émission sur rphfm.org. De gros bisous à cette merveilleuse animatrice, Ekema Eva Radio, voilà, dont la vie a parcouru. Mais ça, je vous garde pour le.
0: La vie a parcouru
1: en off.
0: C'est toi l'animateur merveilleux.
1: C'est ça, oui. Allez, merci pour le poisson et en septembre.

0: Bravo les dauphins.
1: Bravo les dauphins, c'est les meilleurs.
0: Qu'est-ce qu'ils chantent bien.
1: Ah, voilà, parce que nous, c'est vrai qu'on voilà, on aime pas trop les adieux.
0: On a combien de temps là, concrètement? Dis-nous.
1: On a du temps, on a du temps. On peut mettre même aussi, non, mais carrément deux chansons d'affilée.
0: Oh, le fou.
1: Le fou, on est des godins.
0: Alors,
1: des
0: godins. Qu'est-ce qui me reste? Mais là, j'ai plus du tout de chansons en rapport avec le thème, c'est pas grave. Hein.
1: C'est pas
0: on,
1: grave.
0: Sort, hein, du, on sort du thème. Hein. Deux chansons à la suite. Deux chansons qui n'ont aucun rapport. La première, ce sera la chanson d'un groupe espagnol qui s'appelle La Bia en Rosa, des Califato. Alors malheureusement, je suis absolument désolée, je ne sais pas comment on dit trois quarts en espagnol. Donc Califato, trois quarts. La Bia en Rosa. Voilà, un morceau que je sais pas, j'aime bien l'ambiance et tout ça. On est en Espagne, il fait chaud, voilà, mais on est quand même là. Et si t'es d'accord, eh ben, je veux bien terminer avec Arabian Panthers, Ramallah Panthers, qui est un DJ de Toulouse, qui va te faire un petit peu bouger pour terminer là.
1: Ouais.
0: Qu'en penses-tu?
1: C'est très très bien, c'est très très bien de terminer sur cette note-là. Voilà, 14 ans de radio associative.
0: Mais oh non, et c'est pas ma biographie là. Oh.
1: Tout a commencé
0: en 1892.
1: Et depuis, elle n'a plus jamais été la même. Voilà, voilà. Donc forcément que la radio, voilà, quand je disais c'est pas un adieu, c'est un au revoir. Tu vas changer un peu de branche là, mais voilà. Tu as une
0: la radio restera toujours dans mon cœur.
1: Dans ton cœur. Peu importe les radios, peu importe où tu iras, il y aura toujours une radio pour t'accueillir.
0: Il y aura toujours une radio qui m'accueillera, je l'espère.
1: Voilà, et puis aussi profiter, faire des projets perso, continuer à faire des petits reportages, voilà.
0: Allez, bah je vais faire ça, d'accord, merci pour le conseil. Allez.
1: et bah oui, c'est une aventure, forcément qu'on décroche pas comme ça, du micro, etc. quoi.
0: Bah non, mais voilà, enfin vous avez vu, c'est du travail quoi, pour préparer des émissions de qualité comme celle-ci, c'est pas donné à tout le monde quoi. Faut des années de bouteilles, faut voilà, c'est un travail de longue haleine, beaucoup de préparation, des heures et des heures de travail à la maison, je compte pas mes heures, enfin voilà, pour préparer cette émission, j'ai pas dormi pendant plusieurs nuits. Voilà. Pour sélectionner vraiment les sons qu'il fallait, quoi. C'est, pff, c'est
1: tu,
0: du boulot.
1: Tu m'appelais à 3h du matin, écoute ce son des Beach Boys.
0: Est-ce que tu l'aimes? J'ai compris que t'as pas trop aimé ce son-là. Enfin, j'ai vu tes sourcils, ils étaient pas d'accord, tu vois. Après, t'as souri quand même par politesse. Mais j'ai vu que t'as pas trop aimé. Et le Michel Jonas aussi, t'étais un peu...
1: C'est m'a touché. Mais voilà, il faut rester humble face à Michel Jonas. Ça m'a
0: mais
1: touché,
0: tu sais quoi, ce morceau, moi aussi, il m'a touché. Je l'ai écouté un jour comme ça. Il est triste, mais je sais pas, dans les paroles et tout, ça, c'est touchant, je trouve. Après, voilà, c'est sûr que dans une émission pour s'ambiancer, bon, c'est peut-être pas le meilleur choix. Mais je l'ai mis au début. Voilà, après, on a.
1: Voilà, la petite grisaille, on sait qu'on n'est pas à Ibiza, on est à Agde.
0: Mais ouais, j'aime bien cet état d'esprit, moi. Hein, finalement, bon, on fait avec ce qu'on a, vivons d'air pur et d'eau fraîche.
1: Voilà, et regardons des gens voilà, avec leur glacière faire de cette fameuse raquette de plage.
0: Ah, avec la glacière.
1: La glacière.
0: J'ai jamais fait ça, moi. Tu te sers du couvercle pour faire une raquette?
1: Exactement, et tu l'envoies. Bah oui, parce
0: mais t'en as qu'une, du coup, comment tu
1: pour
0: fais?
1: Ceux qui n'ont pas d'argent, ils ne peuvent pas s'acheter des raquettes. T'as plus que ta glacière. Et ben, il faut s'entraîner.
0: Il faut une deuxième famille avec une autre glacière pour pouvoir trouver un concurrent.
1: Exactement. Et tu balances la glacière sur le thé et tu t'amuses, tu passes des heures. Mais
0: c'est un peu dangereux quand même, parce que si tu balances le couvercle en même temps, tu le reçois dans la tête. C'est un peu. Tu peux être blessé quand même.
1: Et ça ne refroidit plus tes boissons. Mais
0: ouais, tout échoue après, les sandwichs font la tête quoi, parce que Samuel a joué pendant une heure à la raquette tout seul avec le couvercle de la glacière.
1: C'est comme ça que ça se passait dans le Nord. Après, tu te faisais engueuler.
0: Oh là là, mon pauvre.
1: Là, ma bière elle est chaude. Ouais. on retourne à la maison et t'es puni.
0: Ouais. T'as pas eu une enfance facile, en tout cas, big up à toi.
1: Merci, big up, voilà. Big up à tous ces dans le Nord, plage de Dunkerque, qu'on était là.
0: Ouais.
1: Toi-même, tu sais, les bunkers, soirée bunker, voilà.
0: Ok.
1: Avec tes darons, tes cousins, tes cousines.
0: Alors que nous, on a le séminaire.
1: Ah.
0: Chacun son style.
1: Le séminaire qui ne sera pas là cette année, paraît-il, pour ceux qui comprennent la ref. Parce qu'on parle pas de moi, hein, c'est ça. J'organise pas des séminaires.
0: Bref.
1: C'est bordel, je veux trouver des sams et on va faire tout séminaire en commun et ça va être la teuf.
0: Avant que tu partes trop en cacahuète, Samuel, quand même, je voudrais te dire merci. Merci à toi, à tous les.

0: Et à tous les collègues de la radio, Axel, Christine, Solène, JP, tous ceux qui bossent activement, tous les bénévoles et tout ça quand même. Voilà, c'est une chouette aventure la radio associative, c'est le petit moment émotion. C'est une très belle aventure et qui a besoin de gens pour vivre parce que c'est comme son nom l'indique associatif. Donc du coup, ça repose sur la bonne volonté de beaucoup de personnes. Donc voilà, n'hésitez pas à aller taper à la porte des radios associatives si vous avez un peu de temps à donner. C'est grâce à vous que ces radios-là elles peuvent vivre et à faire des projets, avoir des financements et pouvoir payer des salariés qui font tourner la boutique. Donc voilà, faut pas les laisser tomber parce qu'on entend beaucoup de choses sur le futur des radios associatives. Donc voilà, faut pas les laisser tomber.
1: Oui, exactement. Nous laisse pas traîner ta radio, sinon elle glisse.
0: Je vois ce que tu essaies de faire.
1: Et oui, merci. Voilà. Et on cherche vraiment des gens avec des bonnes vibes, ceux qui veulent kiffer, quoi, qui veulent soutenir vraiment des liens sociaux, des rencontres. C'est vraiment un outil fait pour tous et par tous, quoi.
0: Ouais, si vous avez des questions, n'hésitez pas à appeler Samuel, surtout. Vous appelez à la radio, vous demandez expressément Samuel, il a pas mal de temps à tuer en ce moment-là. Tu fais pas grand-chose, quoi, donc...
1: Non, pas du tout. Non, vraiment. Oh, c'est...
0: Voilà, n'hésitez pas à venir lui parler.
1: Voilà, on va se retrouver avec Axel quelques petits temps. Ça va être compliqué, si je ne vous réponds plus au téléphone quelques temps, c'est normal.
0: Non, c'est un peu la surcharge, là, avant l'été. Mais ça ira mieux après le mois de juillet.
1: Voilà. On va aussi un petit big up à Xavier, Julie.
0: Ouais, bien sûr.
1: Xavier Tarrière, maintenant, qui est à Marseille. Et qui pourra travailler dans un journal aussi. Comme quoi, il y a des carrières comme
0: ça. Et qui habite à... Je vous donne l'adresse. Non, c'est vrai. Non, parce que comme tu révèles des informations... Enfin, voilà, tu vois. Jusqu'où va-t-il aller dans la divulgation d'infos?
1: Jusqu'où, du coup, voilà, qu'on retrouvera sur les meilleures plages de Marseille tout cet été, qui est devenu un ami et qui fait un travail excellent, excellent. Julie aussi, qui va retourner, qui va revenir, qui va repasser nous dire bonjour et on espère faire des petites émissions. Et c'est ouvert. Et Maëva, qu'on pourra retrouver aussi. Je ne sais pas ce qu'on pourra retrouver.
0: Tu me réinviteras l'année prochaine, une fois dans ton émission.
1: Ah oui.
0: Je t'offre une playlist spéciale Noël.
1: Oui.
0: Allez, je compte sur toi.
1: Avec de l'électronique, encore une fois. Toujours les Beach Boys, mais version Noël aussi.
0: Oui.
1: Ils ont fait un son inspiré de leur bataille dans la neige, avec aussi très expérimental.
0: À un moment donné, le son est un peu étouffé. C'est parce qu'ils sont sous une grosse botte de neige.
1: Ils ont les bonhommes de neige. Et ils ont enregistré l'album dans un igloo. C'est vraiment exceptionnel. On a eu chaud.
0: Va falloir qu'on clôture à un moment donné.
1: Va falloir qu'on clôture déjà, mais et on te retrouvera aussi quand même. Il y aura une dernière émission Écho du plateau.
0: Oula.
1: L'émission elle va continuer avec la compagnie des jeux.
0: Oui. Si tout va bien, mardi prochain, pas celui d'après, le 7 juillet, ça sera plus simple. La compagnie des jeux de l'ODEV organise à la base nautique des Vaillès. C'est comme ça qu'on dit.
1: Ah oui, tout à fait.
0: Une soirée jeu où on sera présent pour faire un petit plateau, vous interroger, tout ça. Donc venez, tout simplement, jouer. Voilà, et puis vous amuser avec nous. Et puis si on a trop chaud, on ira mettre les pieds dans l'eau. C'est pratique pour faire la liaison avec l'émission d'aujourd'hui. Voilà. Ouais. Donc mardi 7 juillet, en fin de journée.
1: Et on pourra également te retrouver encore une fois à la guinguette.
0: On te retrouvera à la guinguette de résurgence.
1: Merci Maëva.
0: Merci à toi.
1: J'ai beaucoup appris à tes côtés. C'est vrai, il y a eu d'énormes. Faut le dire. Sur la technique, sur le montage, sur les ateliers.
0: Allez sur le site de rphfm.org et tapez Ed Records. Et écoutez notre reportage qu'on a fait en duo avec toi Samuel, moi à l'époque et Alexandre.
1: Le grand Alex.
0: Allez écouter ce petit reportage où on a mis beaucoup de soins à réaliser, qui nous avait fait bien marrer. Ça a été un peu notre première collaboration professionnelle, dont on est un peu fiers. On va pas se cacher. On a passé un bon moment à faire ce reportage.
1: Ouais, que tu as entièrement monté et c'est un banger. on avait eu des retours de, ouais, ouais, de ce genre de bénévoles que je ne m'attendais pas à ce qu'ils nous donnent des retours positifs. Bah, en plus, autour des musiques un peu extrêmes, rock, alternatives, et mais c'est crème, qu'est-ce que ça passe? Ça vous donne envie de vous défouler dans des salles de concert.
0: Comme Sum 41.
1: Exactement. Et non, non, franchement, c'était bien éclaté. Voilà, on est passé, on était dans les loges avec notamment aussi le chanteur de Lofofora. Et tu sais que le chanteur
0: Renaud.
1: De Lofofora, Renaud, qui a fait un featuring très très improbable avec Stupeflip. Là, dernièrement, qui est sorti.
0: C'est pas vrai.
1: C'est pas vrai.
0: Non.
1: Et c'est le gars de Stupeflip qui lui a fait la pochette aussi de son album.
0: Alors, non, mais Renaud, c'est un bon. J'ai vu qu'au Hellfest, là, ils avaient fait monter Lofofora, ils avaient fait monter des filles sur scène aussi pour passer des messages.
1: Pour passer des messages. Des filles sur scène.
0: Mais oui. Non, mais qu'est-ce que tu racontes? Mais oui, parce que tu sais que le Hellfest s'était engagé à ne plus programmer des groupes problématiques, et il se trouve qu'il y a quand même quelques groupes cette année qui ont été programmés, qui voilà, ont eu quand même des petits passifs. Et donc du coup, il y a des personnes qui ont pu monter pendant le concert de Lofofora pour voilà, pour passer un petit peu des messages. Voilà, parce que je pense que qu'ils sont sympas, Lofofora et Renaud, et voilà. Donc, mais voilà, c'était juste pour.
1: Pour dire, c'est ça.
0: Pour parler quoi.
1: Des artistes de musique extrême qui s'opposent aux violences sexuelles.
0: Bon, la violence. Allez, musique un peu là.
1: Musique, ça va être le temps, mais c'est difficile là.
0: Allez, Samuel, il faut y aller là. Allez, il faut partir là. Il faut rendre l'antenne, c'est fini.
1: T'as jusqu'au bout du bout.
0: Et on finit par téléphone. C'est fini.
1: Non, c'est toujours dur. Voilà, ce n'est qu'un au revoir, un salut,
0: oui.
1: Une salutation.
0: Mais oui, à bientôt. Allez, à très vite. Tout à fait.
1: Et on attend ton futur album aussi.
0: Mon futur album de quoi?
1: Sur la plage, un album inspiré par la plage aussi, de toutes ces marches sur la plage, sans le sou, mais avec des étoiles plein les yeux et le soleil qui nous illumine.
0: Tu t'égares.
1: Je m'égare complètement. C'était un plaisir. Encore merci
0: à toi, Samuel.
1: On se retrouve bientôt. Des gros bisous. Et nous, bon, voilà, maintenant ça va être des émissions spécialités. Et on vous rediffusera des émissions qu'on a kiffé cette année. Enfin, voilà, au hasard. Qui passeront cet été. Allez, ciao, c'est le moment de rendre l'antenne.
0: Salut.
1: Ciao, ciao.

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Est-ce que t'aimerais être un ours? Hein? Jean, dis-moi honnêtement. Est-ce que t'aimerais être un ours et manger des haricots au beurre?

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0: Mais alors, vous faites quoi?
1: De la chanson pas chantée.
0: Ben vous chantez pas alors?
1: Non.
0: Ben donc c'est pas de la chanson.
1: Ben si, c'est de la chanson pas chantée. T'es con quoi.

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0: Pourquoi est-ce que les femmes conduisent mal, selon vous, monsieur?
1: Parce qu'elles sont... Parce qu'elles sont pas assez attentives et causent ensemble, et puis alors...
0: Elles
1: regardent les boutiques, oh, enfin...
0: Elles regardent les boutiques.
1: Elles ne s'occupent pas beaucoup de ce qui se passe devant elles, quoi.
0: Bon, merci beaucoup, monsieur l'agent. Vous êtes injuste et on vous le prouvera.
1: Oh, je ne suis pas injuste.

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0: À votre avis, l'hétérosexualité, qu'est-ce que c'est?
1: Bon, je pense que l'hétéro vient de éther. Donc c'est se droguer à l'éther, c'est s'envoyer en l'air en se droguant avec de l'éther. Mais je vois que vous me filmez, mais mes malades, qu'est-ce qu'ils vont dire?
0: Pourquoi?
1: Je suis infirmière, je fais le domicile.
0: Et jamais vous n'avez pratiqué l'hétérosexualité?
1: Non, non, non.